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1: Bonjour à tous. Les demandes pour obtenir l'indemnité carburant pour les travailleurs grands rouleurs peuvent être effectuées dès aujourd'hui sur le site impots.gouv.fr. Cette aide de 100 euros est destinée à compenser la hausse des prix à la pompe pour près de 3 millions de travailleurs modestes utilisant un véhicule personnel à des fins professionnelles. Les opérateurs s'engagent de leur côté à déployer 240 000 bornes de recharge de véhicules électriques supplémentaires d'ici à 2030. Parmi ces bornes, 60 000 points de charge rapide et ultra rapides seront déployés, annonce faite hier par le président de la République lors d'une réunion à l'Élysée sur l'électrification des usages énergétiques. On avance progressivement vers le monde d'après. La vague de chaleur qui frappe durement l'ouest de l'Hexagone concerne également le sud-est. Ici aussi, les températures sont plus élevées que la normale pour un mois de mai, que ce soit le jour ou la nuit. Elles se situent 2 à 4 degrés au-dessus des normales de saison. L'Iran accuse les États-Unis d'avoir violé le cessez-le-feu après des frappes américaines dans le sud du pays et menace de riposter. Au Liban, l'armée israélienne a mené de nouvelles frappes dans le sud du pays malgré le cessez-le-feu. Tout ça pour ça. Les deux adolescents soupçonnés d'avoir tué par étranglement un enfant de 11 ans à Rennes disent avoir voulu se venger et récupérer du matériel de pêche d'une valeur de quelques dizaines d'euros, déclare le procureur de Rennes, Frédéric Taillet. Une nouvelle fusillade a eu lieu à Nice, rue de France, dans la nuit de lundi à mardi, avec un homme grièvement blessé. Les habitants du quartier, connus pour sa tranquillité, sont surpris et inquiets par les violences. Et puis, quand l'enjeu prend le pas sur le jeu, opposé en barrage d'accession à la Ligue 1, la SS Saint-Étienne et l'OGC Nice ne sont pas beaucoup plus avancés à l'issue du match aller organisé hier soir à Geoffroy Guichard. La rencontre s'est soldée par un match nul soporifique, 0 partout. Personne n'a donc fait un pas vers la 18e et dernière place dans l'élite la saison prochaine. Tout reste donc à faire avant le match retour vendredi dans une Allianz Riviera à huis clos.

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1: Bonjour à tous, attention au coup de chaud, une exposition prolongée à la chaleur peut être grave. Certaines personnes sont plus à risque de souffrir de ce trouble. Alors que l'épisode de forte chaleur se poursuit aujourd'hui, il faut rester très prudent. Sur la durée, les températures élevées peuvent entraîner chez certaines personnes maux de tête, confusion et ralentissement. Seule parade, s'hydrater et se refroidir le plus possible. La France a battu hier pour le deuxième jour consécutif son record de chaleur pour un mois de mai. L'épisode de chaleur se poursuit donc aujourd'hui, avec plusieurs départements de l'Ouest en vigilance orange canicule et des pics à 39 degrés pourraient être atteints localement donc ce mercredi. Les demandes pour obtenir l'indemnité carburant pour les travailleurs grands rouleurs peuvent être effectuées dès aujourd'hui sur le site impots.gouv.fr. Cette aide de 100 euros est destinée à compenser la hausse des prix à la pompe pour près de 3 millions de travailleurs modestes utilisant un véhicule personnel à des fins professionnelles. La cour d'assises du Var à Draguignan juge en appel cette semaine un niçois de 36 ans. Il avait été condamné l'an dernier par la cour d'assises des Alpes-Maritimes à 22 ans de réclusion criminelle pour tentative d'assassinat sur son ex-conjointe. Le député des Bouches-du-Rhône et ancien candidat LFI pour les municipales à Marseille, Sébastien Delogu, a déposé plainte pour menaces de mort et violences en réunion pour des faits qui se seraient déroulés lundi en fin de journée dans les quartiers sud de Marseille. Également dans l'actualité, trois hommes comparaissent aujourd'hui pendant deux jours devant le tribunal correctionnel de Toulon pour vol et détention non autorisée d'un animal non domestique. Ils sont accusés d'avoir volé 15 singes écureuils au jardin zoologique de la Londe-les-Morts. C'était en janvier 2024. Et puis en football, l'OGC Nice tient le nul à Saint-Étienne dans le barrage aller pour le maintien en Ligue 1. Au terme d'une rencontre d'une rare pauvreté technique, ni les Niçois ni les Stéphanois n'ont réussi à prendre le dessus. Le score final, 0 partout. Tout va se jouer donc vendredi à Nice lors du barrage retour. Match programmé à huis clos à 20h45.
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4: C'est le quatrième épisode de Première Pierre et nous recevons aujourd'hui Frédéric Denise, architecte et fondateur dirigeant d'Archipel Zéro. Donc c'est un acteur de la construction bioclimatique qui pratique une architecture à faible empreinte environnementale, low-tech et participative. Bonjour Frédéric Denise.
5: Bonjour Laurence.
4: Alors pour comprendre comment vous avez construit votre parcours engagé et posé votre toute première pierre, la première question traditionnelle pour première pierre, c'est de savoir si déjà tout jeune, enfant, vous aviez déjà des rêves par rapport à la planète et à l'environnement.
5: Alors j'étais un enfant très timide. Je suis toujours un enfant timide, mais de moins en moins quand même. Bah, mes rêves étaient, oui, assez orientés déjà. Enfin, j'aimais beaucoup l'art, la musique. Voilà, j'aimais pas tous les jeux d'enfants, enfin de garçons virils ou des choses comme ça. Mais j'étais un peu dans les jupes de ma mère en fait. Née après, elle avait perdu un enfant, donc je pense qu'elle avait reporté toute son affection sur moi. Une famille nombreuse. Hein, j'étais le sixième d'une famille de sept frères et sœurs. Et je me sentais bien à la maison, en fait, beaucoup mieux qu'à l'extérieur. Voilà. Donc, effectivement, j'étais un enfant qui rêvait beaucoup, assez inhibé, assez dans ma tête, et bien à la maison, quoi.
4: C'était quoi pour vous l'environnement? Vous aviez quel regard sur ce qui vous entourait, la planète? Est-ce que c'était quelque chose qui vous parlait déjà à l'époque?
5: Oui, je crois, en essayant de remonter dans mes souvenirs. Je suis un enfant du Havre, au moment où le Havre s'est reconstruit. Enfin, je suis né en 62, c'était un peu la fin de la reconstruction, et j'ai beaucoup d'images, en fait, de chantiers, d'immeubles qui se construisent. Bon, c'est Auguste Perret, hein, qui avait œuvré là-bas. Enfin, des immeubles très classique, en béton, assez imposant, et avec une matière qui me plaisait beaucoup, le béton. Je me rappelle que, tout gosse, vraiment, j'étais fasciné par le béton, par les petits cailloux, le béton désactivé. Je trouvais que ça ressemblait à des biscuits au sésame. J'adorais les biscuits au sésame. Et voilà, sinon, en bord de mer, enfin, voilà, j'aimais beaucoup les horizons, le port du Havre. Et je pense que ça m'a formé un petit peu quand même dans mon attrait pour l'espace, pour les grands espaces et aussi la matière.
4: La matière. Adolescent, vous aviez déjà envie d'être architecte ou vous aviez d'autres rêves à l'époque? Vous étiez quel type d'adolescent?
5: C'est venu très vite en fait, dès l'âge de 14 ans. J'étais très admiratif de ma sœur, c'était une artiste, elle dessinait très bien, elle jouait du piano à merveille. Et elle écrivait un journal intime que j'adorais aller dénicher sous son lit. Elle avait une grande emprise sur moi et bon, elle avait détecté mon goût pour l'art, et aussi pour j'étais bon en maths quoi, j'aimais bien la technique aussi, tout ça. Elle m'a dit mais tu devrais être architecte. Ça a fait tilt dans ma tête et dès la troisième, la seconde, je m'orientais déjà vers le métier d'architecte.
4: Très bien. Donc une école directement dès l'obtention du bac, c'est ça, une école d'architecture?
5: Ouais, alors à l'époque, c'était à la fin des années 70, les écoles d'archi étaient très orientées, c'était pas 68 art. On faisait plus d'art, apparemment, c'était quelque chose d'un peu vulgaire. Enfin, c'était très sociologie, anthropologie, etc. Et on m'avait conseillé de faire plutôt l'école polytechnique de Lausanne. Donc j'ai pas pu avoir parce que j'avais eu une mention assez bien au bac seulement. Voilà, donc je me suis reporté vers l'école de Strasbourg, l'ENSAIS, après avoir fait une année de maths sup. Bon, ça m'a pas trop dérangé, j'aimais bien ça. Et ensuite, j'ai intégré l'ENSAIS, donc effectivement une école où on faisait encore en première année beaucoup de beaux-arts, comme on disait. Très artistique et en même temps très très technique quoi, donc j'étais à ma place. Par contre j'avoue que j'ai vu les études de loin un peu parce que bon, très inhibé, j'avais trouvé une on va dire dans l'ivresse une façon de me désinhiber et du coup mes années d'études c'était la fête quoi, tout le temps. Donc je voyais l'architecture d'un peu loin, avec quand même toujours cette fascination pour la matière. Enfin, j'avais reporté ça sur le béton. Hein. Je connaissais pas la terre encore, mais j'aimais beaucoup le Bauhaus. Des architectures très très austères. C'était l'époque du postmodernisme que je trouvais ridicule. Donc. Pas tant l'architecture fonctionnaliste, etc., mais vraiment les architectures très assez austères. Bon, j'étais fasciné par les abbayes cisterciennes, par exemple. Je faisais des recherches là-dessus. Voilà. Enfin, de cette époque, franchement, je peux pas dire que j'ai été formé à l'architecture par ça. C'est venu beaucoup plus tard dans mon exercice. On va dire,
4: formé par l'architecture, pas à l'école, vous voulez dire, en soi, pas formaté, une vision qui n'était pas
5: déjà
4: figée.
5: Oui, c'est ça. Ouais, j'étais un petit peu extérieur au groupe, ouais. Et ma vision était assez personnelle, et c'est vrai que j'étais plutôt très critique, en fait, vers l'enseignement, et voilà.
4: Critique vers l'enseignement, c'est-à-dire que c'était un mode de pédagogie qui ne vous fonctionnait pas? Vous aviez vos propres modes d'apprentissage à vous?
5: Je peux pas dire ça quand même, mais comme je vous ai dit tout à l'heure, c'était juste que je pense que j'étais vraiment un adolescent tardif. Je suis resté d'ailleurs très longtemps et que j'étais plus attiré par la fête et par tout ce qui peut sortir du quotidien. J'étais pas un étudiant sérieux, on va dire. Voilà. Et encore une fois, un regard assez extérieur, mais toujours très motivé par tout ce qui était artistique. Enfin, je pratiquais le modelage, par exemple, quelque chose que j'aimais beaucoup et qui s'est transformé par la suite par l'architecture de terre. En fait, je suis venu à la terre par les mains.
4: Est-ce qu'il y a eu des stages quand même, malgré tout, un apprentissage terrain avant d'en arriver à expliquer un petit peu vos premières années dans le milieu de l'architecture?
5: Non, j'avoue que je fuyais un peu les agences d'archi, donc les stages, je les ai toujours faits hors les murs. genre archéologie, notamment dans une église cistercienne. Et en fait, à la sortie des études, j'ai fait mon service militaire dans les pompiers de Paris, et je suis revenu au Havre et je me suis installé tout de suite à mon compte, justement. Enfin, je crois que j'ai fait un stage de un mois une fois dans une école, dans une agence d'archi. Bon, c'était pas intéressant du tout, mais par contre, ce qui m'intéressait, c'était l'outil informatique. Ils étaient c'était les premiers au Havre au début des années 80. Hein, c'était quand même vraiment la jeunesse de. On appelait ça la CAO, la conception assistée par ordinateur. Bon, ça m'attirait pas mal. Mais sinon, faire partie d'une structure, la hiérarchie, avoir un patron, non, ça, franchement, je fuyais ça. Donc, en fait, je me suis tout de suite installé à mon compte.
4: En préparant l'émission, vous m'expliquiez que les valeurs de la famille ont joué sur votre vision actuelle.
5: Alors c'était une famille, mes parents étaient issus de milieux simples, comme on dit. Enfin, mon père est fils d'agriculteur, dont son père n'était même pas propriétaire de sa ferme, hein, métayer, comme on dit. Ma mère était infirmière, fille d'ouvrier. Par contre, ma mère avait une foi, enfin, elle était très, très pratiquante. Et donc j'ai été élevé vraiment dans la foi chrétienne. Que j'ai perdu depuis, mais j'en ai gardé quand même un grand respect pour les religions, même si je conscient que les religions ça pose quand même beaucoup de problèmes. Mais elle était très attirée par Saint François d'Assise, donc la simplicité volontaire, le dialogue avec la nature, tout ça. Hein, ça remonte au XIe siècle, mais 12e siècle, mais c'était assez fondateur. Moi, ça m'a quand même beaucoup inspiré. C'était un premier pas vers la décroissance, on va dire, et un grand pas vers la décroissance, qui m'est revenu en fait beaucoup plus tard. Mais elle était écolo aussi avant, un peu avant l'heure. Elle votait le premier Dumont dans les années 70. Donc oui, ça m'a quand même inspiré à la fois ces valeurs, mais je dirais de religion simple. Et il y avait pas de rigueur. C'était pas une ambiance, on va dire, pesante. Voilà, c'était plus une foi légère, sincère, enfantine presque. Et voilà, j'ai gardé quand même ce mysticisme. De considérer la nature comme quelque chose de sacré, en fait.
4: Et votre premier job, votre première mission en tant qu'architecte, c'était quelque chose de sacré aussi?
5: Pas du tout. Non, j'ai fait beaucoup de trucs très techniques au départ, des blocs opératoires, des plateaux techniques. Je travaillais dans l'hospitalier, en fait. Mais ça pendant plusieurs années, hein, j'étais devenu très très fort pour dessiner des blocs opératoires. J'aimais bien le côté, voilà, c'était pas créatif du tout, ça me manquait. Je compensais ça par le modelage ou voilà. Mais c'était la complexité, en fait, c'est comme une partie d'échec, quoi, un bloc opératoire ou une grande cuisine. J'ai fait des grandes cuisines aussi après, c'était un peu le même truc, des circuits propres et salles qui ne doivent pas se croiser, des ventilations très poussées.
4: Un besoin de technique, mais aussi de quelque chose d'aseptisé, peut-être, un petit peu.
5: Alors, c'était pas un besoin ni un attrait, en fait. J'aimais bien la complexité et résoudre des choses qui sont a priori, parfois il n'y a pas de solution, donc il faut passer à des compromis. Moi, j'aimais bien ça. C'était pas par choix, hein. C'est jeune architecte, sans contact, pas du tout du métier. Pas du tout de réseau, j'ai pris ce qui venait, et, il suffit de faire un projet, un deuxième, après très vite j'ai pu me présenter à des concours, des choses, puis petit à petit ça a dévié vers, j'ai fait une crèche, c'était un programme assez complexe aussi, et j'ai fait 14 crèches, quoi. Je suis devenu un peu... un peu spécialiste, en fait, des programmes avec un public sensible et pas autonome, donc la petite enfance, ensuite le grand âge, et puis la psychiatrie, c'est venu après, l'autisme, voilà. Donc ça m'a peut-être éveillé aussi à une architecture bien traitante, où j'ai commencé, dès que j'ai pu, j'ai mis du bois, parce que voilà, j'étais quand même écolo dans l'âme. Alors un écolo un peu naïf, quoi. Enfin, je croyais à la haute qualité environnementale, toutes ces démarches, on met du bois, des panneaux solaires. Et je mettais ça au service justement de des ambiances bien traitantes pour les enfants, pour les personnes âgées, pour les autistes. Voilà, ça résonnait bien ensemble.
4: Et avant Archipel Zéro, on en parlera un petit peu plus tard, vous avez eu d'autres missions avec toujours cette vision et cette bienveillance dans la démarche ?
5: En dehors du métier ? Non, j'avoue que, en fait, jeune adulte, bon, j'avais rencontré ma femme à Strasbourg pendant les études, je suis installé, donc ça a été un parcours très... Je suis toujours avec, on a fait 4 enfants. Donc voilà, on va dire les 20 premières années de mon exercice, c'était un peu le tunnel. Hein. Enfin, j'étais plus papa que architecte, on va dire. Et puis j'avoue que après mes études un peu dilettantes, je me suis installé parce que je voulais pas être dans une agence. Mais j'avais comme beaucoup de jeunes archis, j'avais le syndrome un peu du le syndrome du comment on appelle ça déjà.
4: Je sais pas, l'imposteur.
5: Oui, c'est ça, oui. Ouais, l'imposteur. Je me dis, mais je sais rien faire. Enfin, je regardais. En fait, ma seule façon de, c'était de regarder ce que faisaient les autres. Donc, je faisais comme les autres. Ils construisaient en béton, je construisais en béton. Ils construisaient mal, je construisais mal. J'ai mis très longtemps à me sentir à l'aise. En fait, j'ai peut-être mis 20 ans en fait à me sentir à l'aise. Donc pour répondre à votre question, non, enfin j'étais vraiment engagé dans mon métier, dans mon rôle de père, à essayer de maîtriser quelque chose qui me paraissait vraiment complexe, trop de choses à savoir, j'étais nul sur les chantiers, je savais pas y faire avec les entreprises, donc ça a mis longtemps, hein. J'ai mis 20 ans à me sentir à l'aise, et c'est peut-être là, une fois que je me suis senti à l'aise, que j'ai pu, c'est là où il y a eu un déclic, à un moment où j'ai pu revoir complètement ma pratique, me sentir capable de le faire, quoi.
4: Alors c'est assez étonnant parce que justement ici dans la série Première Pierre, dans cette série de podcasts, on a eu plusieurs témoins, plusieurs intervenants qui nous parlent de ce syndrome de l'imposteur et qui disent l'avoir vécu. Comment vous expliquez ce phénomène?
5: Je crois que les études d'architecture, même quand on les suit bien, on va dire, elles apprennent plus un regard, une démarche, et c'est très important. Enfin, c'est ce qu'il faut faire. Il faut déconstruire un peu l'imaginaire pour le reconstruire, et puis avoir cette démarche d'ouverture et de être capable de réinterroger un programme, etc. Mais techniquement, même en ayant fait une école comme l'ENSEIS, c'est vrai qu'on est très peu formé, quoi. Et puis surtout à quand même il y a la conception qui peut se maîtriser assez vite, mais par contre passer de la conception à la réalisation quand on est tout seul, quand on est un gamin quasiment face à des entreprises qui sont là avec leur logique, c'est normal, commerciale, elles sont là pour gagner de l'argent. Bon, c'est quand même difficile d'arriver à maîtriser, donc c'est pas étonnant, hein, que les jeunes en sortant de l'école. Bon, je pense que la meilleure façon de faire, c'est d'aller travailler en agence, d'être salarié, d'attendre d'avoir... Et puis, si possible, de parcourir un peu tout l'horizon de la pratique, de l'esquisse jusqu'à la réception des travaux, avant de s'installer à son compte. Ça devrait toujours être comme ça, évidemment. Moi, franchement, je me suis projeté dans un truc que je maîtrisais pas du tout. Mais...
4: Alors, vous parliez de votre amour pour le béton tout à l'heure, c'est bien ça ? Et puis ensuite, un autre grand amour, le bois. Comment est-il arrivé dans votre vie ?
5: Le bois, assez vite en fait, hein, parce que j'étais j'ai toujours été écolo dans l'âme. Dès que j'ai pu construire en bois, j'ai construit en bois, donc c'est venu assez vite, hein, avec les crèches. Voilà. Enfin, le fait de construire des crèches, bon, c'est des petits bâtiments qui sont souvent isolés, qui ne sont pas forcément dans des immeubles, etc. Donc là, ça s'est imposé, pour moi, très naturellement, quoi, le bois. Alors, j'avais pas forcément un amour du béton, c'était plus là, parce que j'étais petit au Havre, et puis il y avait cette matière, c'est vraiment un amour pour la matière.
4: C'était une image, parce que vous parliez des biscuits, le béton,
5: les biscuits, qui ressemblait aux biscuits. Et en fait, quand j'ai eu ce déclic, bon, qui lui est arrivé il y a pas si longtemps, hein, c'était une douzaine d'années, bon, j'ai eu un écœurement, en fait. Je me rappelle ce qui a déclenché ça, c'est quand j'ai appris que la masse des choses construites sur Terre dépassait la masse de tout le vivant sur Terre. Si on compte tout, hein, du plancton jusqu'aux éléphants, les plantes, les arbres, l'humus, enfin tout, les microbes. Voilà, l'homme a construit en masse plus que ce que le vivant représente en masse sur Terre. Ça m'a mis par terre. Enfin, je me suis dit, c'est pas possible. Et je participe à ça. Et je participe énormément à ça. Parce que l'architecte, toutes les matières qui, à travers ses projets, nécessité d'extraction, tous les déchets qu'il produit, le fait de mal construire, mal isoler, etc. Bon, tout ça, c'est. Et puis même participer à des programmes qui divise les fonctions sur le territoire, qui nécessite des transports, enfin tout est lié quoi. Et là je me suis dit c'est pas possible. Je me suis politisé. J'ai choisi c'est la décroissance. Revenons un petit peu peut-être à ce côté mystique lié à Saint François d'Assise dont j'ai parlé, mais bon c'est pas ça qui a été le porteur. Mais voilà. Donc là il se trouve que c'est à un moment où j'avais fait une formation diplômante de 15 jours sur l'éco-construction qui descendait assez profond dans tout, hein. C'était 2 jours par semaine pendant presque un an. Et il y avait un mémoire à écrire et je me suis dit, je vais en profiter, je vais écrire le mémoire, l'architecte objecteur de croissance. Comment concilier, en fait, la nécessité d'arrêter cette croissance? Mais de continuer à exercer mon métier.
4: L'architecte objecteur de conscience. Donc c'est
5: de croissance,
4: oui, justement. C'est un jeu de mots, objecteur de croissance. On peut le retrouver, il est publié.
5: Non, je ne l'ai jamais publié, mais je peux l'envoyer à qui
4: on
5: veut.
4: On va le publier sur Bâti Radio, du coup.
5: D'accord, ouais. Oui, il a une douzaine d'années, il est sans doute une mise à jour serait intéressante. Mais en fait, tout ce que j'ai écrit dedans correspond exactement à ce que je fais maintenant, quoi. C'est d'abord ne pas construire. Ne pas démolir. Alors évidemment, pour un architecte, c'est un peu se tirer une balle dans le pied, mais en fait, non. Enfin, il y a plein de façons de faire. Alors, ne pas construire, c'est, on va dire, c'est une boussole. C'est surtout ne pas démolir. Et puis, c'est construire le moins et le mieux possible avec l'idée de construire qu'avec des matériaux locaux, donc à faible énergie grise. La terre crue, c'est comme ça que je suis revenu à la terre crue. La paille, toutes les fibres locales, le bois local et les matériaux de réemploi. Voilà, ça c'était il y a 12 ans. Alors c'est vrai que les matériaux de réemploi, on n'en parlait pas du tout à l'époque, et c'est voilà. Mais ça, c'était vite dit, on va dire, parce que après revoir sa pratique avec ces orientations, bon, ça a été compliqué. C'est-à-dire qu'il faut dire non, il faut apprendre à dire non, trier petit à petit dans ses projets, parce que avec 4 enfants, il n'était pas question que je sacrifie la famille à une philosophie. Mais donc c'était de petit à petit, en fait, c'est par petits pas. Et maintenant, je peux dire que j'ai la chance de travailler que sur des programmes très enthousiasmants qui correspondent à ça. Donc il y a cette façon de construire, mais aussi de façon inclusive, participative, quoi, aussi bien au niveau de la conception que de la réalisation, d'où les chantiers participatifs, dont je laisse toujours une place sur tous les chantiers pour diffuser, pour faire venir des jeunes architectes ou des étudiants, mais pas que, enfin les habitants du quartier, les utilisateurs, etc., pour construire ensemble.
4: Donc on peut dire qu'il y a eu cet élément déclencheur le fameux « j'en ai marre, je ne peux plus faire comme ça ». On le situe à peu près il y a environ une quinzaine d'années, c'est ça?
5: Une douzaine d'années. Ça correspond à la date de la mort de ma mère. Je ne sais pas si ça a un rapport. Mais mon père était décédé 10 ans avant, et d'un seul coup, à 40 ans, 20 ou 45 ans, même plus, se retrouver orphelin, je sais pas, il y a quelque chose qui se passe aussi, hein, une espèce de... Bon, il y a le deuil, bien sûr, mais il y a aussi une forme de liberté, quoi. On n'est plus le fils. on est soit tout seul, enfin, ou père, tout ça, mais je pense que peut-être ça m'a donné plus de liberté, ouvert les yeux. Je sais pas si ça mérite une analyse, mais en tout cas, c'est peut-être un hasard, mais en tout cas, c'est en même temps, ça s'est passé en 2010.
4: Alors, ce n'est pas que d'Ipien, c'est aussi très concret, puisque vous avez ensuite voulu créer votre propre structure avec ces fameux mots forts comme le low carbone, notamment, etc. Vous allez nous en parler un petit peu plus en détail. Vous aviez une âme d'entrepreneur ou c'est venu au fil de l'eau, au fil de l'expérience?
5: Entrepreneur, oui, je pense. Enfin, c'est surtout être libre, enfin, ne pas dépendre d'une hiérarchie, d'un patron. Entrepreneur, je pense que je dois avoir ça au fond de moi, mais j'aime pas être patron non plus. Hein. Enfin, franchement, moi, j'aime bien être plutôt un élément dans un groupe, inspirer, travailler ensemble, quoique je suis quand même assez solitaire, j'aime bien aussi travailler tout seul en fait. Voilà, entrepreneur, non, je me définirais pas comme entrepreneur en fait.
4: Mais vous l'avez quand même fait. Vous avez créé, oui, alors, vous avez fondé.
5: Non, en fait, j'ai rebaptisé mon agence. Hein, moi, je suis en libéral toujours. Hein, c'est Frédéric Denise, architecte avec un S quand même. Et puis j'ai décidé de m'appeler Archipel Zéro, voilà, parce qu'on avait créé un lieu en fait avec deux autres archis, bon, qui partageaient pas du tout ma pratique, qui s'appelait Archipel. Et c'est venu ensuite avec le projet Hangar Zéro, enfin l'idée du zéro, quoi, zéro carbone, zéro déchet, zéro exclu, zéro béton, zéro tout ce qui est pas bien. Voilà. Donc je me suis dit, bah, je reprends Archipel, je rajoute zéro.
4: Et voilà. La vérité est vraie, on est vraiment dans le zéro, ou parfois c'est difficile.
5: Bah, le zéro, c'est un absolu, enfin non, bien sûr que non. C'est un cap, c'est une boussole, c'est une direction. La direction est importante, le chemin aussi. Mais oui, c'est le mieux possible, quoi. Enfin, c'est comme ça que je définis la radicalité. La radicalité, bon, c'est être à la racine des choses et en fonction de ça, bien analyser et faire le mieux possible. Le mieux qu'on puisse faire, quoi. Sans concession. Pour moi, c'est ça, le zéro. Enfin, l'approche du zéro.
4: Donc, pas de compromis avec Archipel Zéro. En tout cas, on fait le mieux qu'on le peut.
5: C'est ça.
4: Et aujourd'hui, quels sont vos chantiers, vos projets coup de cœur, justement, avec, sur lesquels vous travaillez actuellement ou déjà réalisés?
5: Bah, ils sont tous coup de cœur maintenant, parce que je vous disais, j'ai la chance maintenant d'être reconnu, voilà, dans cette pratique, et au final, je ne fais que ça. Bah, on va dire, celui qui m'a permis de le plus expérimenter, c'est le Hangar Zéro. Bon, lui, il a une place à part, parce que on avait répondu, en fait, les objecteurs de croissance, on avait organisé Alternativa Le Havre en 2015, c'était au moment de la COP21. Le principe, c'était de rendre visible en fait toutes les alternatives concrètes qui existent déjà sur les territoires. Il y en a eu 150 en France, dont nous on avait lancé Alternativa Le Havre. Moi, je m'occupais du quartier éco-construction, du village des alternatives. C'était un truc qui a duré un week-end, quoi, mais qui a demandé 6 mois de préparation. Et notre boulot, bah, c'était de mettre en lien toutes ces alternatives qui existaient déjà dans tous les domaines, quoi, l'agriculture, enfin permaculture, le système d'échange libre, les co-constructions, les monnaies locales, voilà, enfin tout ce qui exprime un peu cette transition, tout ce qui constitue la transition issue des citoyens. Le but des alternatives, c'était ça, c'était de montrer qu'on n'attend rien des États, on n'attend rien qui vienne d'en haut, mais que
4: c'est
5: cette
4: à la
5: transition,
4: portée de tout le monde.
5: Voilà,
4: en fait.
5: Elle est déjà en route. Il suffit de la rendre visible et puis mettre en lien. Et en fait, bon, à la fin du week-end, on s'est dit, bah mince, enfin c'est dommage quand même, c'est fini. Donc on a cherché un lieu pour pérenniser le village des alternatives, et c'est à ce moment-là où il y a eu réinventer la scène, l'appel à manifestation d'intérêt, auquel on a répondu sur le hangar O, qui est sur le port du Havre, juste entre le centre-ville et le port. Pour y faire le village des alternatives. Et c'est comme ça, bah, on a gagné. C'est comme ça qu'est l'hangar O qu'on a rebaptisé Zéro. Vous savez pourquoi. Et en fait, bon, c'est un lieu dans lequel je suis à l'origine, en fait, je suis dans le collectif qui a proposé le projet et j'en suis l'architecte. Donc c'est un lieu de, enfin, beaucoup de liberté où je peux expérimenter tout ce que j'ai envie d'expérimenter. Bien sûr, si tout le monde est d'accord, mais pour l'instant, on me laisse plutôt faire. Donc c'est là où on construit vraiment avec ce qu'on a sous la main, donc essentiellement des matériaux de déconstruction, enfin des matériaux de réemploi, des déchets, de la terre, de la paille, du bois de réemploi, enfin tout ça. Et ensuite, bah, il y a eu d'autres projets comme la ferme des possibles à Stein. Bon, ça c'est un projet qui m'a rendu un petit peu, enfin visible en fait, surtout en région parisienne, ce qui m'a amené à pouvoir répondre à des concours comme la Maison de l'Environnement à Épinay-sur-Seine, un bâtiment zéro béton, tout en bois francilien. Enfin, il n'est pas encore en construction, là, on est en train de lancer l'appel d'offres.
4: La Ferme des Possibles, en quelques mots, pour ceux qui ne connaissent pas.
5: La Ferme des Possibles, donc c'est une ferme périurbaine, c'est le maître d'ouvrage Nova Edia, qui est une coopérative dont le but principal, c'est l'insertion. Des jeunes des quartiers, hein, c'est à Stein dans le 93, et par l'agriculture urbaine, donc de la graine à l'assiette, toutes les activités de l'agriculture, de la germination, la récolte, la préparation de repas, la livraison de repas, etc. Et ils souhaitaient un bâtiment en lien avec la permaculture, qui est un peu leur pratique. Donc un bâtiment qui se construit avec les ressources du territoire, dont les matériaux de réemploi. Voilà. Ils avaient fait appel à Bellastock. Et Bellastock ne pouvait pas faire la maîtrise d'œuvre, donc m'ont proposé d'être le maître d'œuvre. Voilà. Ils me connaissaient par le biais du hangar zéro, enfin des choses comme ça. C'est un petit milieu. Et voilà comment j'ai eu ce projet, dans lequel on était très loin, hein, dans le bioclimatisme, avec des matériaux de réemploi. Enfin, c'est un bâtiment qui est un petit peu connu par sa grande façade, tout en menuiserie de réemploi, issue d'Épinay-sur-Seine, donc juste à 3 km. Donc là, c'est vraiment des ressources du territoire qui permettent justement de chauffer un bâtiment de façon totalement passive. Un mur trombe en BTC, en briques de terre crue, comprimée. Sinon, toutes les isolations sont en paille, recouvertes de terre, avec des enduits de finition faits avec la terre du terrain, qu'on fait l'objet de grands chantiers participatifs. Hein. Il y a eu plus de 150 personnes qui ont participé, qui sont venues de toute la France pour faire des enduits décoratifs, sur lesquels on a fait des empreintes de feuilles du terrain. Enfin, c'est beaucoup amusé.
4: C'est assez expérimental aussi, comme un grand labo.
5: Oui, alors c'est très technique aussi, hein, parce que le rez-de-chaussée, c'est un bâtiment de 2000 m2, et le rez-de-chaussée, c'est 1000 m2 de laboratoires culinaires. En fait, il y a une grande cuisine, des laboratoires de préparation, fruits et légumes, tout est réfrigéré à 13 degrés avec des chambres froides, donc c'est un gouffre énergétique. Donc dans l'approche, j'ai voulu faire en sorte que c'est l'énergie du froid, en fait, ça crée du chaud. Derrière les frigos, il fait chaud, hein. D'essayer d'utiliser la chaleur fatale pour chauffer les bureaux, les espaces de formation qui sont à l'étage. Donc voilà, c'est le mieux qu'on puisse faire. C'est-à-dire, on a un programme qui nécessite de la réfrigération, qui juste, à preuve du contraire, peut pas être obtenu de façon passive, et surtout avec un marquage, quoi. Enfin, il faut rester à 13 degrés, il faut prouver au service vétérinaire que toutes les denrées ont bien... Voilà, donc ça, c'est pas possible, on est obligé d'utiliser des grosses machines. Donc là, en l'occurrence, c'est une thermofrigo-pompe, une pompe à chaleur qui produit du froid, mais en même temps, elle produit le chaud, on va dire, gratuitement. Voilà.
4: Pour ceux qui nous écoutent et qui commencent à aller un peu plus loin dans leur vision, qui ont eu, comme vous, cet élément déclencheur, qui veulent changer leur pratique, mais ne savent pas par quoi commencer, qu'est-ce que vous pourriez leur adresser? C'est l'une de nos dernières questions. Qu'est-ce que vous pourriez leur adresser comme conseil?
5: D'y aller à petits pas. On peut pas, enfin, quelqu'un qui a déjà son réseau, il va pas du jour au lendemain dire à ses clients non, moi je veux plus faire de béton, etc. Enfin, donc c'est y aller pas à pas. C'est de se former. Bon, il y a plein de formations, hein, sur le bas carbone, sur le bioclimatisme, les matériaux, à faible énergie grise, les matériaux de réemploi, il y a des formations aussi. C'est de participer aussi à des chantiers participatifs. Moi, je les invite à nous rejoindre au Hangar Zéro. C'est un chantier participatif permanent. Je passe beaucoup de temps à orienter les consoeurs et les confrères qui veulent ça, quoi. Enfin, je considère, je suis plus militant qu'architecte maintenant, donc en fait j'utilise mon métier pour essayer de faire bouger les lignes, changer les choses et transformer un peu les pratiques. Donc qu'ils n'hésitent pas à me contacter, je peux aider.
4: On peut vous contacter ou Ecopolis éventuellement.
5: Oui, bien sûr.
4: C'est noté. Alors pour terminer, la dernière question encore une fois traditionnelle, est-ce que vous avez une muse, un mentor qui vous a inspiré tout au long de votre parcours, au début peut-être aussi?
5: Alors tout au début non, j'avoue que j'étais pas, comme je vous l'ai déjà expliqué, je vais pas revenir là-dessus, mais quand j'ai changé ma pratique, j'étais assez inspiré par Hassan Fathi, qui est un ingénieur égyptien qui est né en 1900, hein, il est mort depuis, mais il s'occupait de construire pour le ministère de l'éducation nationale, il a reconstruit un village tout en briques de terre, enfin vraiment c'est un bouquin magnifique qui s'appelle Construire avec le peuple. Et je me suis reconnu en fait dans cette façon de faire, enfin de dépasser un peu le rôle du maître d'œuvre, mais d'aller plus loin, enfin dans sourcer les matériaux, trouver les compétences localement. Enfin, c'est vrai quand on travaille la terre dans une région qui n'est pas une région de terre, où le travail des matériaux de réemploi avec des entreprises, bah, elles sont assez peu nombreuses. Bon, donc en fait, on est obligé d'avoir une stratégie, on va dire, très à la recherche de toutes les compétences, de développer un réseau. Bon, c'est ce qu'il a fait pour voilà, reconstruire en briques de terre crue comme ça se faisait dans l'Antiquité en Égypte. Il a réexhumé ses pratiques. Donc ça m'a beaucoup inspiré. Et puis au moment où j'ai commencé à m'intéresser au mouvement de la décroissance, il y a Serge Latouche, petit traité de la décroissance sereine, qui est une bonne entrée pour comprendre un peu ce que c'est que la décroissance.
4: Petit traité de la décroissance sereine.
5: C'est ça. Ouais, ça date de il y a une quinzaine d'années, mais c'est très bien pour comprendre l'idée, la philosophie. Qui n'est pas un truc délirant. Hein. Pour moi, c'est la seule chose raisonnable, en fait, à commencer. Je sais bien que décroissance, c'est un gros mot, mais c'est exprès que c'est un gros mot, c'est pour qu'il ne soit pas récupérable. On appelle ça le mot au but. Et sinon, sur les matériaux de réemploi, il y a Jean-Marc Wiggins, qui est ingénieur aussi, prof à l'école à l'ENSAM, l'école d'archi de Marseille, qui s'appelle La poubelle et l'architecte. C'est une façon de s'ouvrir à l'esprit aux matériaux de réemploi par la poésie, l'anthropologie, la thermodynamique. Enfin, c'est vraiment un petit traité qui est très inspirant sur les matériaux de réemploi et ce que ça porte, en fait. Les matériaux de réemploi, c'est pas uniquement pour construire moins cher et pas produire de déchets, c'est aussi redonner une dignité à la matière, faire un lien entre le passé, le présent et l'avenir à travers la matérialité. Enfin, tout ça, il en parle très très bien.
4: Donc le passé, le présent, l'avenir, tout en militant, comme le raconte la chanson qui vous ressemble, on en parlait tout à l'heure, qui s'appelle
5: Bella Ciao.
4: Bella Ciao. Je sais pas si on pourra passer un extrême, mais en tout cas, on note que c'est aussi une chanson qui vous ressemble et qui vous inspire, qui inspire votre parcours au-delà de la première pierre posée. En tout cas, merci à vous pour ce témoignage très complet. Et puis, c'était Première Pierre. Merci Frédéric Denise.
5: Merci Laurence de m'avoir invité.

0: sont, le savent.
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2: Bonjour à tous, c'est parti pour le deuxième tour de Roland-Garros. Trois Français sont programmés sur les courts aujourd'hui. Deux sont opposés cet après-midi sur le court Simone Mathieu. Hugo Humbert, tête de série numéro 32, qui avait déjà affronté un autre tricolore au tour précédent, Adrian Manarino, sera face à Quentin Lys, qui a sorti Mattia Bellucci. L'un des deux sera au troisième tour, ce que seul Quentin Lys a déjà réussi à faire à Roland l'an dernier. L'affiche du jour sera pour le Français Valentin Royer, 74e mondial. Il affrontera Novak Djokovic en troisième rotation sur le court central. Demi-finaliste surprise l'an dernier à Paris, Loïs Boisson a quant à elle été éliminée hier dès son entrée en lice sur la terre battue parisienne. Les demandes pour obtenir l'indemnité carburant pour les travailleurs grands rouleurs peuvent être effectuées dès aujourd'hui sur le site impots.gouv.fr. Cette aide de 100 euros est destinée à compenser la hausse des prix à la pompe pour près de 3 millions de travailleurs modestes utilisant un véhicule personnel à des fins professionnelles. Un adolescent de 16 ans est en garde à vue depuis hier, après s'être rendu de lui-même au commissariat du 19e arrondissement de la capitale. Il a expliqué avoir tué sa mère et son frère de 14 ans. Les secours ont constaté le décès du jeune garçon. La mère a été transportée à l'hôpital, grièvement blessée. Un homme tué par balle à Fort-de-France, un jeune âgé d'une vingtaine d'années, a été mortellement blessé par arme à feu hier au quartier Balata. Une enquête est ouverte afin de déterminer les circonstances de l'affaire. Après l'assassinat d'une jeune mère de famille de 24 ans à Sainte-Lucie, l'émotion est immense dans l'île. L'affaire a provoqué une vague d'indignation et a ravivé les appels au rétablissement de la peine capitale. Face à la montée de la violence, lundi, son ex-mari a officiellement été inculpé pour meurtre. Shakira a récemment dévoilé sur Insta le clip de l'hymne officiel de la prochaine Coupe du Monde, Die Die, qu'elle co-signe avec le chanteur nigérian Burna Boy. Le footballeur français Kylian Mbappé, l'anglais Harry Kane et l'argentin Lionel Messi font une apparition sur la vidéo déjà like.
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4: Il existe un monde dans lequel il n'y a pas de crise climatique, pas de crise des matériaux, où il fait toujours beau, où la gravité n'est pas un sujet. Ce monde, c'est le métaverse. Vraiment, est-ce sérieux? Que va-t-on y faire? Est-ce autre chose qu'un grand jeu vidéo? Est-ce un caprice de millionnaire? Y a-t-il des professionnels qui s'y intéressent? Même si tout est virtuel, il y aurait un marché de l'immobilier très dynamique. Des célébrités s'arrachent des propriétés à grands coups de NFT. Des avatars anonymes y font spéculer leurs crypto-monnaies. Et nous l'entendrons, des architectes y ont déjà créé des bâtiments spectaculaires. Alors, est-ce que le métaverse est le nouvel Eldorado de l'architecture? Pour en débattre, Claire Pétetin, architecte, enseignant-chercheur, spécialiste des architectures prospectives. Pascal Simoens, architecte et enseignant-chercheur également, spécialiste des data et des réseaux sociaux dans l'architecture. Bonjour et bienvenue dans Prisme. Au sommaire de cette émission, nous commencerons par la carte blanche dédiée au philosophe Tom Benoît. Bonjour.
5: Bonjour Olivier.
4: Nous écouterons ensuite une agence d'architecture qui est spécialisée dans l'architecture dans le métaverse. Et nous retrouverons bien sûr la chronique de David Trottin. Bonjour David.
6: Bonjour.
4: Et comme chaque mois, nous terminerons l'émission avec l'agenda des événements et des lectures à ne pas manquer avec Dominique Boré. Bonjour Dominique.
7: Bonjour à tous.
4: Pascal Simoens, vous êtes architecte, responsable R&D et enseignant-chercheur à la faculté d'architecture et d'urbanisme de l'Université de Mons, en Belgique, en charge de l'atelier Données, Territoires et Architecture Paramétrique, ainsi que Ville Intelligente et Gestion des Données. Et vous présenterez une thèse d'ici la fin de l'année 2022 sur les datas psychogéographiques. Comment utiliser les réseaux sociaux pour mieux comprendre les intentions des acteurs du projet urbain et architectural. Vous écrivez des articles très pédagogiques sur cet univers sur le site internet Numérique Landscape. Bonjour Pascal.
8: Bonjour à vous.
4: Donc vous êtes en duplex en direct de Bruxelles.
8: Tant bien que mal, oui, on essaye en tout cas.
4: Voilà. Claire Pététain, vous êtes architecte et docteur en architecture, enseignant, chercheur au laboratoire de recherche LEAV à l'école d'architecture de Versailles. En 1998, vous avez fondé Time Zone avec l'architecte Philippe Grégoire, une agence dédiée à la prospective architecturale et urbaine, dont vos travaux ont été exposés notamment à Archilab en 2000. Moi, je m'en souviens très bien. C'était vos premières rencontres avec ces mondes qu'on appelait pas encore métaverse. Depuis 2014, vous dirigez l'atelier Social Machine, dans lequel les étudiants sont amenés à inventer des nouvelles interfaces de conception numérique interactive. Bonjour Claire Pététain.
0: Bonjour, bonjour à vous.
4: Donc vous êtes aussi en duplex, mais depuis Bordeaux.
0: Oui, voilà, c'est un peu plus beau.
4: Très bien, bah, décidément nous ne sommes pas loin des métaverses. Hein. Parfait, merci. Et je voudrais commencer tout de suite par la carte blanche de Tom Benoît. Bonjour Tom Benoît, vous êtes philosophe, écrivain et essayiste basé à Marseille. Vous êtes auteur d'un livre à paraître, Aphorismes pour une incitation à construire, préfacé par Rudy Ricciotti, et vous concevez l'émission Philoscopie sur TV5 Monde.
5: TV5 Monde, voilà. Philoscopie.
4: Donc le prochain numéro est avec Jean Nouvel.
5: Absolument.
4: Et les métaverses, c'est d'ailleurs l'un de vos sujets de prédilection.
5: On va faire un numéro sur le métaverse, nous consacrons un numéro sur le métaverse, ce sera le pilote de Philoscopie.
4: D'accord. Et donc aujourd'hui, c'est carte blanche.
5: Bah alors en préambule, je voudrais apporter ma définition du métaverse, une définition générique de ce diable ou de ce rêve que l'on appelle métaverse et dont aussitôt le nom jeté au détour d'une réunion, d'un déjeuner, sur un plateau de télévision, sur un plateau de radio, l'on aime à conclure qu'il sera question d'innovation, d'avenir, d'argent, d'aller-retour et de prochains sourires, etc., etc. Le progrès et la catastrophe sont l'envers et le revers d'une même pièce, nous disait Hannah Arendt. Le métaverse n'est rien de pire et rien de plus que notre numérique. Une version du numérique ne nécessitant plus la présence de l'écran et permettant de ressentir, de sentir, de toucher et pas simplement de voir et de croire. Dans le métaverse, l'observation devient conviction, la représentation devient volonté, ou tout au moins, elle feint de l'être. Je le disais au JT de LCP il y a quelques semaines, depuis le premier sommet métaverse du monde qui se déroulait à Monaco en avril dernier, le métaverse est constitué comme chaque entité d'un corps structurant et d'un corps énergétique. L'hologramme est le corps du métaverse, les crypto-monnaies en sont le segment énergétique. Dans tout champ, tout microcosme, chaque milieu, il y a un corps et il y a de l'énergie. Dans l'industrie, dans le cinéma, dans les histoires d'amour, dans l'économie, plus qu'ailleurs, et dans le métaverse également. Seulement, comprenez qu'une monnaie n'est rien de plus qu'une réserve d'énergie, que le système monétaire puise son énergie des mouvements que l'humain déploie sur Terre en travaillant, en échangeant, et que dans le métaverse, il n'y aura aucune production d'énergie. Et aussi brûlant qu'il puisse être, les fantasmes ne sont pas des passions vécues. Aussi crédible qu'il puisse paraître, le métaverse ne remplacera jamais la réalité. Par conséquent, il sera nécessaire de continuer à ponctionner l'énergie de l'homme pour animer le métaverse et ainsi, par exemple, construire des territoires métaverse, de l'immobilier métaverse. Mais l'immobilier métaverse sera toujours au maximum à l'immobilier ce que certains canards en plastique ont su être aux histoires sentimentales de femmes quelque peu délaissées ou un peu trop misanthropes. Il n'y a pas plus concret que l'architecture et pas plus nécessaire que l'immobilier. Le métaverse ne supplantera ni l'un ni l'autre. Au passage, je précise que s'il existe aujourd'hui une crise de l'énergie, c'est un autre sujet, on épiloguera si on, dans une autre émission sur ce sujet, mais c'est principalement parce que la population mondiale n'en a plus, n'a plus d'énergie. Aussi, je demande aujourd'hui, avec urgence et sentence, au prochain ou à la prochaine Premier ministre ou Première ministre de consacrer un segment du ministère de la Santé, du Logement, de la Cohésion des Territoires, de la Ville, quel que soit ce ministère, qui expertise pour chacune des avancées de ce pays la compatibilité de ces évolutions avec l'entretien physique de nos concitoyens. Il s'agit là d'un cas d'urgence. La politique est également urbaine que nous suivons depuis des années est suicidaire, tant sur le plan économique que physique. Vous en doutez ? Constatez l'état de santé de beaucoup d'entreprises et observez simultanément la dégradation précoce de grand nombre de femmes et d'hommes. Le diabète à 55 ans est devenu d'usage. Faire de la politique, c'est prendre soin d'une population. Faire de la politique urbaine, c'est aménager les lieux. C'est avant tout ménager, au sens grec du terme, c'est-à-dire prendre soin d'une population, prendre soin d'un peuple. Il faut que dans le prochain gouvernement soit créée une cellule de la compatibilité physique, dont l'action sera concrète. Cessons de courir à notre perte, Il serait parfaitement impossible d'habiter demain des espaces au sein desquels les ondes seraient omniprésentes, des lieux dans lesquels on ne voudra plus se mouvoir, dont l'air serait irrespirable et dont les terres ne pourraient plus être cultivées. Où va ce monde, demandez-le-moi, je vous répondrai, dans le mur, sans hésitation, pas vers un autre monde, pas vers la fin d'un monde, vers la mort d'un paradigme existentiel. Celui dans lequel l'argent est roi et le corps est maître, et croyez-moi, c'était très bien ainsi. Léon Blois regrettait de s'être lassé de la matière, moi, j'en ai encore envie, de la matière, et de lire Léon Blois. Lire Léon Blois plutôt qu'entendre députés ordinaires et politiques en tout genre nous sermonner que l'irréel vaut mieux que le réel. En outre, ce qu'il faut prévoir est que le métaverse s'inscrira bien dans le monde réel, comme un système de gestion venant assister une civilisation devenue dépendante du numérique. Le métaverse permettra d'ailleurs dans un premier temps de sécuriser certaines crypto-monnaies, parce que la pérennité de celles-ci repose sur la fiabilité des partenariats qui sont déterminés, les alliances effectuées entre sociétés de crypto-monnaies et exploitants du métaverse, et permettront de matérialiser par l'informatique un schéma économique parfaitement virtuel. D'autre part, à celles et ceux qui s'inquiètent de la crédibilité d'un investissement dans le métaverse, dans l'immobilier métaverse, je peux déclarer que la valeur des parcelles virtuelles ne sera pas moins fiable que ce que peut l'être un investissement dans une assurance vie. Par exemple, un billet de banque en lui-même ne vaut rien. La valeur que les États et les banques du monde entier lui confèrent le revêt de tout son attrait. Il en sera ainsi pour les territoires métaverses, lorsque le marché sera officiellement défini et verrouillé, comme le furent précédemment Internet, le système monétaire, le marché de l'immobilier, la bourse. Comprenez également ici, mes chers concitoyens, mes chers amis, que l'économie est réelle, que la bourse l'est un peu moins, et que le métaverse l'est encore moins, ou ne l'est pas, mais est si crédible que l'on pourrait, le temps d'un instant, le temps d'une folie générationnelle, penser qu'il l'est.
6: Merci Tom Benoît. Claire Petetin, ma première question est pour vous. Depuis quand vous intéressez-vous au métaverse ?
0: J'ai commencé à m'intéresser au métaverse. Alors c'est vrai qu'on n'appelait pas ça le métaverse, évidemment, à l'époque où ça a commencé. Et c'est vrai que c'est intéressant d'entendre cette première présentation, parce que on était très loin de cette approche, enfin ce contexte économique du métaverse d'aujourd'hui. Les premières expérimentations dans le web 3D, ce qu'on appelait web 3D, c'était dans les années 90, un moment où finalement on avait accès à Internet, mais c'était pas encore un accès de masse, en fait. C'est-à-dire que le problème de la démocratisation d'Internet était considéré pour les architectes comme un terrain de bataille pour justement montrer que il y avait un parallèle d'une certaine manière avec des questions politiques, pour montrer qu'Internet, qu'il fallait construire Internet, qu'il fallait construire ce monde en trois dimensions, et que c'était une opportunité pour les architectes finalement d'avoir la possibilité d'expérimenter des choses qu'on ne pouvait pas expérimenter dans la vie réelle, en fait. Il y avait vraiment une séparation entre les deux mondes. Les deux mondes, c'est-à-dire que...
6: Et d'où ça vient, les métaverses, enfin, cette architecture 3D virtuelle?
0: L'architecture 3D, elle vient de la connexion entre le web et puis le début des jeux vidéo, avec la naissance des jeux à monde persistant, et puis avec le développement de formats en fait en trois dimensions, qui était le VRML par exemple, c'est-à-dire qu'on pouvait faire des modèles en 3D et puis les exporter sur Internet. C'était vraiment le tout début. Alors ça vient de la cyberculture essentiellement. Ça vient, enfin, cette idée du métaverse vient de la pensée même cyberpunk, c'est-à-dire c'est l'époque aussi de cette libéralisation d'Internet, enfin ce combat pour que l'accès à Internet soit libre. Donc ça vient aussi de toute la mouvance des hackers, des logiciels libres, ce qui est très intéressant, c'est cette connexion en fait entre les mondes virtuels, les mondes 3D, les métaverses, la liberté d'occuper, d'inventer des utopies urbaines par exemple. Donc d'inventer des sociétés complètement ouvertes. Alors ce qui est intéressant, c'est que ça croise aussi quelqu'un dont on entend pas mal parler, enfin on en a beaucoup entendu parler après sans savoir vraiment quelle était l'origine de toutes ces pensées, c'est Hakim Bey par exemple avec Taz qui vient vraiment de
6: Temporary Autonomous Zone, c'est ça, Autonomous Zone.
0: Hein. Oui, oui. Exactement, qui a été employé même pour définir la contre-culture architecturale ou même beaucoup de notions aujourd'hui qui défendent la liberté d'occuper l'espace. Et ça vient quand même de la construction du cyberspace, en fait, ce qui était les premiers mondes virtuels avec Active World, etc. Alors, ce qui est intéressant, c'est aussi le fait que l'intégration. Pardon.
6: Non, mais allez-y, finissez. Enchaîner. Je vais laisser aussi la parole à Pascal Simoès qui a. Alors, comme on ne se voit pas dans le studio, c'est vrai que c'est un peu difficile de se partager la parole. Pascal Simoès, si vous voulez l'expliquer, ce que c'est le métaverse, non pas un enfant de 5 ans qui peut-être sait mieux que nous ce que c'est, mais en tout cas une personne de 85 ans, comment décririez-vous ce monde ?
7: Alors, je pense qu'on doit travailler par analogie quand même pour l'ensemble des personnes puissent visualiser. Alors, je pense qu'il y a vraiment deux exemples assez simples parce que tout le monde a certainement vu ces deux films là. Alors, il y a le film le plus connu qui est Real PR One, où là, on voit vraiment en fin de compte quelle peut être l'interaction entre le monde réel et le monde virtuel. Qui fait que quelque part ce sont des espaces poreux et Boris Baud avait très bien expliqué ces choses-là où en fait ce sont deux mondes qui sont en parallèle mais avec des membranes poreuses entre elles et qui fait qu'à un certain moment notre vie réelle est touchée par la vie virtuelle et inversement. Et un autre film qui moi me paraît beaucoup plus intéressant en fin de compte pour les architectes sur la notion de conception, c'est Inception, où on a un monde gigogne avec plusieurs mondes virtuels, alors liés pas nécessairement au numérique, mais on pourrait très bien faire une transposition sur le numérique, où chacun peut construire en fin de compte son monde à soi, et qui rejoint en fin de compte dans cette logique-là un travail, et c'est en tout cas à titre personnel, à partir de ce moment-là, que je me suis posé des questions sur la place de l'espace virtuel et réel et comment on pouvait le vivre.
6: Et comment on peut le décrire à quelqu'un qui ne connaît pas du tout les métaverses ?
7: Pardon ?
6: Comment on pourrait décrire les métaverses à quelqu'un qui ne sait pas du tout ce que c'est ?
7: Ah, le métaverse, c'est simplement un gros disque dur. Si on veut être dans l'espace réel, en fait, il n'y a pas de consistance à cet espace-là en tant que tel. Sauf que, et justement, le travail de Louis Trull était vraiment très intéressant, c'est-à-dire c'est l'Internet, c'est un point plutôt que d'être en fait une sphère de réseau et tout se recentre sur ce point-là. Et dans ce contexte-là, pour quelqu'un qui ne connaît pas, c'est de se dire, mais j'ouvre une porte et cette porte me permet de pouvoir accéder en fait au monde que j'ai envie de vivre. Et avec un élément qui, dans le vécu quotidien, à mon avis, sera certainement quelque chose à développer dans les réflexions qui viendront dans les années qui viennent, c'est qu'on sera peut-être dans un même espace, mais on ne verra pas nécessairement le même espace. C'est-à-dire que le virtuel permet d'avoir un prisme de lecture qui est auto-centré et individuel, même si on est dans un espace commun entre les différentes personnes. Il y a des gens qui aiment bien les bâtiments qui sont de couleur rouge, d'autres qui sont de couleur noire, grise, verte ou mauve, peu importe. On pourrait avoir le même bâtiment dans le métaverse, au même endroit, mais néanmoins qui n'est pas perçu de la même manière en fonction de celui qui le regarde. Et donc ça pose pas mal de questions aussi à ce niveau-là.
6: Claire Pétetin, qu'est-ce qui vous intéresse dans les métaverses ? Qu'est-ce qui vous a poussé, en tout cas, à ouvrir votre champ de réflexion sur ces mondes virtuels ?
0: Peut-être l'aspect le plus intéressant pour moi, pour nous, enfin, on est une équipe, c'était plutôt d'aller au contact d'un public qu'on pouvait pas atteindre en tant qu'architecte, c'est-à-dire vraiment considérer que ces espaces de construction virtuelle Ils étaient accessibles, évidemment, moyennant d'avoir Internet. Bon, je parle de quand même des années 2000, hein, on est dans 82 000. Et donc, ce qui était le plus intéressant, c'est vraiment de considérer que par le prisme de ces, je ne sais pas si on peut appeler ça des outils ou des médias, ces médias, on pouvait approcher aussi une dimension de l'architecture qui était vraiment une dimension de participation, de co-construction, ce qu'on pouvait faire, ce qu'on pouvait pas faire avec des outils classiques de l'architecture. Donc à travers ces mondes virtuels, à travers le jeu, parce que on travaillait beaucoup sur la notion de jeu, on pouvait mettre en commun un langage qui était celui de l'architecture et permettre à permettre à une population qui n'avait pas accès à cette culture d'avoir la possibilité aussi de contester des projets. Nous, on s'inscrivait vraiment comme considérer que c'était plus un instrument presque politique. Et d'ailleurs, on a travaillé essentiellement dans le cadre de reconstruction, de rénovation de cités des années 60.
6: Pascal Simoès, vous voulez réagir par rapport à ça?
7: Oui, je voudrais appuyer sur une chose que Claire vient d'expliquer et qui me semble excessivement importante, justement pour comprendre en fin de compte ce futur du métaverse qui est en fin de compte un espace parallèle, c'est qu'il y a une logique de co-construction. L'Internet aujourd'hui n'est pas, donne cette impression d'espace très individualisé. On fait ses propres recherches, on a sa propre sérendipité, mais globalement, et je rejoins totalement ce qui vient d'être dit, on constate que si on commence à analyser les choses de manière un peu plus détaillée, on se rend compte totalement en fait d'une co-construction, soit sur les réseaux sociaux où les gens en fait se rejoignent sur des thématiques avec lesquelles ils s'entendent. Alors certains parleront de complotisme, mais plus généralement dans la grande majorité, les gens arrivent en fin de compte à s'auto-construire.
6: Ah, on a juste perdu un petit peu Pascal Simoès. Je pense qu'il y a une petite coupure d'internet, dans la métaverse.
7: Co-construction d'espace virtuel.
6: On vous avait juste perdu un petit peu. C'est pas grave parce que ça me permet de vous montrer un exemple assez intéressant de l'architecture des métaverses. Enfin, montrer, si on peut dire ça comme ça. J'ai essayé de me promener sur Decentraland, l'un des univers, et en commençant ma visite, j'ai fait la rencontre d'une agence d'architecture spécialisée dans ce domaine. Ça s'appelle Metaverse Architects. Ils sont basés aux États-Unis, à Malte, et ils rassemblent différents profils. Alors, il y a des architectes, des designers, il y a aussi des agents immobiliers, des développeurs, des spécialistes en crypto-monnaie et en NFT. Et j'ai demandé à Michael, l'un des associés, quels étaient ses clients et comment il exerçait ce métier dans le monde virtuel.
8: On a des clients qui veulent répliquer leur magasin et peuvent vendre le vêtement dans le métaverse et en même temps les vendre physiquement. Donc au lieu d'utiliser Amazon ou eBay, ils vont dans un magasin virtuel et achètent des vêtements ou d'autres produits. Je vous donne l'exemple de la télévision. Tout le monde regarde le PSG à la télévision, ils regardent Paris contre Barcelone, ils ont des millions de téléspectateurs. Ça se passe à la télévision. Maintenant, le métaverse a une solution pour ça. Vous pouvez être en position d'acheter le club de Barcelone ou Paris sur un terrain virtuel, vous développez un stade virtuel, et qu'est-ce qui se passe ? Vous pouvez diffuser le match en direct, vous allez ressentir les sons du match, vous n'y serez pas, mais vous ressentirez toutes les émotions. Et au lieu de payer un abonnement à CNN ou une chaîne de télé, vous payez pour voir Paris-Barcelone en utilisant le métaverse. Donc ce n'est pas de l'argent, c'est une expérience. Les gens qui font ça vont gagner de l'argent. Même virtuellement, vous avez besoin de bons architectes. Plus un bâtiment est attractif, plus il va attirer les gens. On ne reproduit pas la vie réelle. Ce n'est pas une institution financière formelle, ce n'est pas une forme de bonheur, c'est juste une expérience qui transcende notre technologie actuelle vers la technologie de la télévision ou de la radio, etc. On n'est pas concerné par la gravité, mais on doit faire avec un certain nombre de règles imposées par la machine, par l'écosystème. Par exemple, sur Decentraland, vous ne pouvez pas construire comme bon vous semble. Vous devez posséder une quantité substantielle de terrain. Si vous avez une parcelle, vous pouvez construire 21 mètres carrés, la surface de mon studio. Si vous en avez deux, vous pouvez construire le double, etc. Ça marche comme ça. Il y a toujours un écosystème qui vous pousse à acheter plus pour construire plus et faire plus de business. C'est une des règles avec lesquelles nous travaillons. Architecturalement, comme vous le dites très bien, on n'est pas affecté par le climat. Je pense que les médias nous montrent comme voulant imiter la vie réelle. C'est impossible. Mais on ne peut pas l'imiter. On est juste là pour faire du système d'Internet actuel un système meilleur, plus vertueux et plus transparent pour chacun. Le code, c'est quelque chose qu'on ne voit pas en architecture. On crée des jeux, des fonctions qu'on n'a pas dans la vie réelle. Par exemple, vous pouvez passer devant un bâtiment et voir de l'art NFT toujours animé. Ça, c'est un élément de code. On avait un client il y a quelques mois, il avait une parcelle. Ils ont développé une structure très cool pour une compagnie de jeux comme un casino. Donc ce qu'ils ont fait, c'est le construire. Ils ont payé pour ça, ils l'ont loué comme casino, et les casinos commençaient à avoir ses propres clients. Ça a créé un retour positif, et ils ont créé l'offre et la demande. C'était très intelligent. Ils savaient qu'il y avait des clients pour un casino. Ils l'ont construit, et le casino a commencé à créer des événements. Et là, qu'est-ce qui s'est passé ? Le casino rayonne dans le monde entier, tout le monde va dans le casino, ils jouent ensemble, ils payent pour jouer au casino, et ainsi, ils constituent un écosystème. La direction dans laquelle va le monde, comme vous le mentionnez très bien, c'est le dérèglement du climat. La société est disruptive et ça va changer notre façon de vivre, maintenant jusqu'à notre mort. Quelle option offre les métaverses? Si dans 20 ans, notre technologie a potentiellement les capacités de réduire notre production de manière substantielle, le climat aura une chance de récupérer. Je ne crois pas à toutes ces théories où les gens doivent arrêter de voyager, ça n'a pas de sens. La seule solution à laquelle je crois, c'est de réduire notre production par la technologie. Pour cela, la technologie que nous utilisons doit servir à simuler notre vie réelle. C'est la réalité. Donc oui, je crois que la montée des métaverses a quelque chose à voir avec le changement climatique. Les gens ne font pas encore la distinction, mais dans 20 ans, nous devons avoir conscience qu'à cause du changement climatique, nous devons rester à la maison. Et là, qu'est-ce qu'on va faire? On va aller voir Coldplay en concert dans le métaverse? Coldplay? Alors, ok, c'est pas ça dans la vraie vie. Mais qu'est-ce que vous voulez faire? Rester bloqué dans votre chambre, regarder le plafond? Ça n'a pas de sens. Donc les gens doivent penser à des nouvelles technologies. Et je suis sûr que les métavers sont l'une d'elles.
6: J'ai eu la chance de parler avec cet architecte qui a partagé cette expérience. C'était assez troublant parce que il a une vision assez quand même noire de l'avenir dans lequel nous vivons. Pascal Simoens, vous connaissez ces mondes Decentraland, Sandbox, Horizon World. Est-ce que vous avez déjà expérimenté cette architecture?
7: Vaguement, je fais partie de la génération qui a dû se forcer à rentrer dans ces mondes-là. Mais oui, en effet, les Minecraft et consorts, j'ai testé. À titre personnel, en tout cas, je pense qu'il y aura toujours deux mondes en parallèle, peut-être trois ou quatre d'ailleurs. Mais venir remplacer en fait un monde par un autre ne me paraît pas être la bonne perception en fait de l'évolution des choses. On a eu des exemples comme Second Life qui ont démarré au début des années 2000-2010, où tout le monde s'imaginait, les banques avaient déjà aussi acheté des espaces pour pouvoir constituer leur prochaine agence. Alors qu'est-ce qui se passe aujourd'hui si on prend cet exemple des banques? Ben en fin de compte, Second Life, plus personne n'en parle ou très très peu, mais en parallèle, en fin de compte, on voit une digitalisation complète des banques. Et donc, je pense qu'il y a cette perméabilité entre les deux mondes qui fait qu'on n'est pas dans un monde ou dans un autre. Mais bien, à un certain moment, on va pouvoir se changer les idées dans un monde pour des raisons X ou Y, professionnelles ou de loisirs. Et de l'autre côté, on sera toujours très, très, très content d'aller voir un match de foot in real life dans le vrai monde, parce que les expériences ne seront pas les mêmes, et nous sommes des animaux qui nécessitent des expériences avec leurs cinq sens, qui sont encore aujourd'hui inscrits dans notre ADN.
6: Claire Petetin, est-ce que vous croyez en cette architecture? Claire Petetin, est-ce que vous croyez en cette architecture qu'on a entendue juste à l'instant?
0: Je considère qu'il y a des choses à expérimenter en tant qu'architecte, mais pas de cette manière. C'est-à-dire que c'est vrai que moi, c'est vrai que ça me fait un peu peur aussi d'imaginer que les mondes virtuels, le métaverse devient plutôt un centre commercial extrêmement perfectionné. Et j'ai l'impression qu'on n'y regarde que l'aspect économique, l'achat de terrain, la spéculation. J'aurais tendance à imaginer que pour les architectes, ce sera bien autre chose. Et je suis pas sûre que les architectes sont intéressés par cette approche, en fait, de la culture architecturale de la construction. Ce que je trouve intéressant, c'est plutôt d'imaginer que quand même, il y a un problème avec la mobilité. C'est-à-dire que on a fait l'expérience du Covid, on a été enfermé chez soi, et on sait que il faut dans des moments où on est obligé d'être immobile, et peut-être la société va vers ça, trouver des espaces de continuité. Il y a pas de je suis d'accord sur le fait que c'est pas une séparation. Je pense que la séparation entre le monde réel et le monde virtuel, ça appartient aux années 90. On n'est plus du tout là-dedans. Les personnes de ma génération ont vu leurs propres enfants jouer aux jeux vidéo. Ils savent très bien comment ça se passe. L'interaction avec le monde envahit les espaces domestiques, et on ne sait même plus à qui on s'adresse. Enfin, quand on s'adresse à quelqu'un, on s'adresse à travers un écran, mais ça ouvre une multitude de mondes parallèles. Et finalement, on ne fait même plus la différence entre ce qui est la présence physique dans l'espace et la présence numérique. Donc, je pense que c'est toutes ces questions-là qu'il faut réfléchir. Et ce que je trouve, ce qui pour moi est important, c'est le corps. Hein. C'est vraiment de tout ce qui va être développé autour des interfaces corporelles, c'est-à-dire des systèmes haptiques qui permettront de sentir, de toucher, de se cogner.
6: Ce genre de monde, ne régit que deux sens, c'est-à-dire la vue et l'ouïe. À la rigueur, le toucher avec le retour haptique, mais pas plus. On n'a pas les cinq sens, quoi.
0: Mais c'est là où il y a des choses intéressantes à faire dans l'architecture. C'est dans l'aspect social de la co-construction, pouvoir partager une culture, travailler à plusieurs. Je pense que c'est plutôt, on peut considérer que c'est plutôt des outils collaboratifs. Et puis de l'autre côté, la question de la sensorialité, qui est vraiment un domaine de développement très intéressant pour les architectes, c'est-à-dire jusqu'à où on peut aller, par exemple, sentir les choses, se servir tout ce qui fait finalement le plaisir de l'espace.
6: Ouais. Tom Benoît, vous avez, en tant que philosophe, comment vous voyez les choses? Parce que c'est vrai que ces métaverses nous déstabilisent en tant qu'être humain.
5: Alors, ce qu'il faut noter, selon moi, déjà, c'est que, pour rebondir sur ce qui a été dit précédemment, c'est qu'il n'y a pas de distinction des mondes. Il n'y a qu'un seul monde. Et en ce sens, il n'y aura pas de transition numérique, il n'y aura pas de transition métaverse, il va y avoir une confrontation, comme on a vécu précédemment une confrontation avec l'industrie, par exemple, mais lorsqu'il y a eu une industrialisation, on n'a pas basculé dans le monde de l'industrie, on n'a pas supplanté le monde réel. Donc on reste dans le monde réel, il n'y a qu'un seul monde, quoi qu'il en soit, on est dépendant du corps, on est assujetti aux nécessités d'entretien du corps également, dans tous les sens du terme, du corps mental également, de la santé mentale qui dépend là aussi du corps et de la santé physique. Donc il n'y a pas de distinction de deux mondes. On va composer avec un petit peu plus de numérique, c'est ça, tout simplement, le métavers. C'est du numérique augmenté, c'est du numérique sans l'écran, c'est du numérique omniprésent, c'est de l'hologramme, c'est la présence d'un avatar, mais c'est une imitation du réel dans une industrie numérique, tout simplement. Mais c'est pas un autre monde.
6: Mais justement, Pascal Simons, il y a quelque chose qui me paraît intéressant, c'est qu'on pourrait croire que, comme il n'y a pas de gravité, on pourrait voler, etc. Mais quand on rentre dans le métaverse, on met un casque, on a éventuellement des capteurs au niveau des mains, mais on est quand même en chair et en os, et on est posé sur le sol. Donc, pour reproduire nos mouvements, il faut quand même un sol virtuel. Donc, est-ce qu'il n'y a pas une limite, quelque part, dans l'invention et l'imaginaire d'une architecture, d'une métaverse?
7: le jour où on aura des systèmes miniaturisés ou autres, je pense qu'on pourra véritablement se déplacer quasiment à l'envi. Alors de fait, il faudra toujours marcher ou en tout cas avoir cette impression de marcher. Pour avoir testé quelques casques virtuels, l'immersion est quand même excessivement rapide, même si vous ne bougez pas particulièrement, surtout dans les jeux, entre autres, où après 5 minutes, votre cerveau a switché et se resitue dans une situation comme s'il avait l'impression de marché, qui peut amener parfois des situations un peu ubuesques où on a peur de se reprendre un mur et on a une réaction un peu instantanée à se dire attention, attention. Et donc, ça, c'est du vécu hein, dans ce genre de système. Après, il y a d'autres éléments comme la réalité augmentée. On parlait des hologrammes, mais on sait bien qu'en architecture, maintenant, on peut venir positionner un bâtiment dans le monde réel alors qu'il est juste une maquette numérique. Et donc, c'est cette porosité qui est excessivement importante. C'est qu'à un certain moment, notre éducation, notre cerveau, les jeunes générations déjà pensent totalement différemment dans l'usage du numérique que les plus anciens, dirons-nous. Et ça continuera de cette manière-là et ils seront habitués par d'autres systèmes et leur cerveau va s'adapter un peu plus lentement probablement, mais néanmoins, je veux dire, au niveau de leur sens, vont s'adapter en fin de compte à ces nouvelles technologies et donc vont compenser peut-être cette notion de se déplacer. Je m'en fais vraiment pas sur la limite en fait technologique. La question est plutôt la limite philosophique, la limite sociale et d'autres aspects tels que cela. Il y a un élément que je voudrais compléter parce qu'on parle beaucoup en fait d'une approche qui est dans le sens du monde réel vers le monde numérique, mais n'oublions pas l'impact que le monde numérique pourrait avoir dans le monde réel.
6: Mais ça, on va en parler un petit peu tout à l'heure. Je voudrais laisser la parole à David Trottin pour sa chronique. Effectivement, on enfile son Oculus Rift avec envie.
9: Oui, moi ma première rencontre avec les métavers, ça remonte à une quinzaine d'années et avec l'apparition des jeux massivement multijoueurs. C'était Second Life et c'était une autre opération qui avait lancé Canal+, qui s'appelait Deuxième Monde, qui était une vision double de Paris. La vie numérique est entre le jeu vidéo et le réseau social. C'est un parallèle entre la vraie vie et ça semblait le destin naturel d'une société qui voulait passer au numérique en suivant le flux alors un peu poussif des modems. La spatialisation architecturale pouvait apparaître comme l'ultime interface des usages numériques. Mais c'est à rester un point de vue d'architecte parce qu'en fait cette deuxième vie elle lorgnait d'abord vers le cul parce que Internet dans les il y a une quinzaine d'années c'était quand même massivement orienté vers le cul et puis le commerce, donc des lieux de date virtuels pour le premier, des boutiques virtuelles pour le second et surtout une notion qui apparaissait qui était l'avatar. Là on fabriquait une nouvelle identité numérique, on pouvait renaître, changer, s'améliorer, c'était une véritable révolution sociale. Et le truc fascinant était alors que les concepteurs avaient ouvert la création de représentations spatiales. On pouvait, grâce à des outils de modélisation, fabriquer des espaces pour accueillir les avatars. Et soit dans Second Life, on achetait une terre pour construire, on s'établissait dans la durée, soit on allait donc bac à sable, le fameux sandbox, qui est un mot maintenant qui est largement repris, pour réaliser des constructions précaires qui disparaissaient dès que l'on se déconnectait. En base, ça fabriquait des villes de western très kitsch, des ambiances de jeux vidéo bas de gamme qui étaient ceux un peu de l'époque. Justement, Claire Pétetin et avec Claire à l'époque, on a eu l'occasion de faire travailler des étudiants architectes à l'école de Versailles sur cette vraie fausse vie. Le moteur de modélisation permettait une certaine liberté et si l'on considère cette réalité comme un contexte, on obtenait un territoire de projet fascinant qui interrogeait à ce moment-là les trois piliers fondamentaux de notre art d'architecte. Le premier, c'était l'architecture sert à se mettre à l'abri. Bon, je fais une petite digression là pour vous encourager à lire l'excellent livre de Philippe Ram, Histoire naturelle de l'architecture, où cette notion est très bien expliquée. Donc se mettre à l'abri, et c'est de se mettre à l'abri du climat et des autres êtres vivants qui sont supposément prédateurs. Mais donc on en a un petit peu parlé, qu'est-ce que le climat dans un monde numérique? Qu'est-ce que se protéger d'autrui? Le toit, le mur, la fenêtre n'ont plus de rôle physique. Ces éléments doivent-ils garder un rôle symbolique? C'est quoi l'intimité pour un avatar? Au sec et en sécurité, tout devient-il qu'architecture d'intérieur? Le second pilier inéluctable de notre métier était et reste la pesanteur qui nous oblige à demander à la matière de tenir debout. Imaginer un espace sans cette contrainte ouvre des possibilités. Mais la matière sans son poids n'est plus la matière. Le bois vaut le papier ou la pierre. On plonge ainsi dans un abîme réflexif. La matière devient-elle une forme de la lumière? La possibilité de coder les surfaces les rend évolutives, émotionnelles, sensibles, interactives? Troisième pilier, peut-être le plus intéressant, la continuité des lieux. Dans la vraie vie, quand j'ouvre une porte pour rentrer dans une pièce, immanquablement, il faut qu'il y ait une pièce derrière la porte. Ce que je regarde par la fenêtre est vraiment derrière la fenêtre. Le cinéma, depuis longtemps, c'est largement détendu sur ce sujet. La porte et la fenêtre étant l'opportunité d'une coupure de montage permettant d'avoir une porte à Paris et d'être ensuite dans un décor à la Cinecittà ou à Saint-Denis. C'est cette logique qu'il faut garder dans le virtuel. Les passages sont comme des liens hypertextes, projetant le lieu non plus dans une continuité d'espace, mais dans un enchaînement de liens. Voilà, plus de questions que de réponses. Mais les territoires sauvages de la création sont toujours passionnants. Après les années d'abandon, le métavers revient, poussé par Facebook et Zuckerberg. Est-ce un nouvel Eldorado créatif ou un lieu de spéculation blockchain? Certainement les deux. Pour en revenir au cinéma, qui a souvent un temps fictionnel d'avance, le métavers ne vend pas que du rêve. De Matrix à Ready Player One, dont on a parlé, le monde virtuel advient quand le monde réel n'est plus vivable. On enfile son Oculus Rift avec envie quand le monde réel est devenu bien pourri.
6: Merci David Trottin. Alors ma question c'est pour Pascal Simoen. Une architecture qui ne sert pas à mettre à l'abri, est-ce que c'est vraiment de l'architecture, comme disait David?
7: Alors la question c'est de quel abri on parle, si c'est un abri psychologique ou un abri physique. On dira qu'un être humain a besoin des deux. Je pense très sincèrement qu'il y a des gens qui ont besoin de plus d'abris psychologiques que d'abris physiques, en tout cas dans leurs priorités. Un travail avec une étudiante assez récemment, future diplômée architecte, me signalait en fait sa crainte justement de l'impact en fin de compte du virtuel sur le réel, dans la question où en fin de compte est-ce qu'on aurait encore besoin d'avoir de beaux bâtiments pour pouvoir en fait vivre confortablement. Je pense qu'il y a des gens qui n'ont pas besoin de château pour se sentir bien, mais par contre ont besoin de se trouver dans des espaces à leur échelle et qu'ils pourront retrouver en fin de compte dans le métavers. Donc c'est de nouveau c'est ce lien entre les différents espaces peut amener en fin de compte des prises de position de chaque personne ou de groupe de personnes par rapport en fait à l'architecture réelle qui devient secondaire par rapport à ce qui est vécu dans d'autres mondes en parallèle et avec d'autres communautés. Donc c'est pas une secte qui va se retrouver dans le fond de la campagne tout seul, loin de là.
6: Et Claire Petitin, est-ce qu'il y a une frontière nette selon vous entre le monde virtuel des métaverses et le monde réel?
0: Je crois pas qu'il y ait de frontière nette et je pense que la génération des joueurs de jeux vidéo ne se pose même plus, enfin je dis la génération parce que j'en fais pas partie, hein, mais ne se pose même plus ces questions-là. En fait, d'ailleurs, quand on parle de séparation, je pense que c'est un peu obsolète ces questions-là. Ce qui est important, c'est d'essayer de comprendre comment s'interconnecte l'espace physique et puis sa prolongation. Moi je pense que c'est plutôt une augmentation, c'est l'espace augmenté. Enfin on parlait de à un moment donné des espaces augmentés, enfin c'est une autre qualification, c'est-à-dire que faut considérer que l'architecture peut être agrémentée aussi de nouvelles formes qui seraient sous cet aspect numérique ou virtuel. Je suis pas sûre qu'il y ait des séparations. Par contre, c'est ce qui est important, c'est la place du corps. C'est-à-dire que imaginez qu'on soit obligé de vivre dans de plus en plus petit ou de plus en plus moche ou dans des espaces où il n'y a plus de fenêtres. Enfin, j'essaye de faire une caricature, mais que finalement c'est pas très grave parce qu'on a accès à des formes d'espace beaucoup plus qualificatifs par le prisme du numérique et du virtuel. Ça, je trouve que c'est. Enfin, je pense que c'est très grave.
6: Là, on est un peu dans le Ready Player One, c'est-à-dire le dimension où et comme ce que décrivait aussi l'architecte Michael qu'on vient d'entendre, on serait dans un monde où le climat est complètement déréglé, il y a des pénuries partout, c'est une crise économique, mais les gens se réfugient dans ce métaverse et même s'ils vivent effectivement dans le noir, Claire Petitin.
0: Oui, oui, mais alors là, on aborde une dimension qui est une dimension éthique, c'est-à-dire que finalement, le luxe, ça va être de se rapprocher de la nature, d'avoir des grands espaces. Alors, on n'est pas obligé d'aller jusqu'au château, hein, mais d'avoir une qualité spatiale en lien avec les éléments naturels. Et puis, finalement, ceux qui vont un peu rester sous la touche, c'est peut-être ceux qui n'auront

0: diffuse une vue de la mer. Ou
1: c'est déjà un début
0: mer,
1: de métaverse, quoi.
0: Oui, oui, je pense
1: part.
0: Que déjà, on est dans un début de métaverse.
1: Dans ce début de métaverse, on voit déjà beaucoup d'expériences, vous savez, des expositions ou des événements qu'on dit immersifs. Ça se multiplie partout, tout le monde doit avoir son expérience immersive. Quelque part, on est un peu dans le début des métaverses, Pascal Simoens.
2: Mais certainement, mais ce qui est intéressant dans ces conditions-là, c'est que on se rend compte que ce sont souvent les artistes qui s'approprient en premier lieu ces nouveaux espaces et autres. Donc quelque part, c'est un indicateur, je pense, c'est un indicateur culturel par rapport au fait que c'est pas une mode. C'est juste que la technologie permet de faire de nouvelles expériences en la matière. Et donc dans ce contexte-là, on se dit que les architectes, il est grand temps de commencer à réfléchir à ces questions-là, parce qu'on parlait justement de ces petits espaces sans fenêtres ou autres. Je pense que si les architectes ne s'approprient pas cette question-là du métaverse et de ses conséquences en fait dans la vie réelle et de cette porosité entre les espaces, d'autres le feront à leur place, s'ils considèrent que les espaces, enfin que les mondes sont toujours en parallèle. Et donc, peut-être qu'on devra vivre dans des logements un petit peu plus petits, mais j'ose espérer qu'on ne vivra pas dans les caravanes superposées de Ready Player One.
1: Et Claire Petetac, comment vous voyez comment cette architecture du métaverse nourrit notre réflexion d'architecte réel? Est-ce que vous croyez que l'un et l'autre peuvent se nourrir, et est-ce qu'on peut en tirer une forme d'enseignement?
3: Ben, je pense que... J'ai l'impression que, en tout cas, ce qu'il en est aujourd'hui des réflexions sur le métaverse, c'est plutôt justement un retour de l'expérience de ces mondes-là ou de ce monde-là ou cette vers l'élaboration de notre propre monde. C'est-à-dire que finalement, quand on regarde, enfin, on parlait de l'expérience de Minecraft. C'est vrai que ça a marqué toute une génération et ça crée d'une certaine manière un rapprochement entre la société civile et l'architecture. C'est-à-dire que je crois plus à l'idée du sandbox, c'est-à-dire un espace qu'on expérimente d'abord où on expérimente l'architecture de manière un peu abstraite, avec des formes très, très, très innovantes. Et puis, comment, d'une certaine manière, on peut construire de manière plus démocratique l'espace dans lequel on vit notre vie sociale, en fait.
1: Pascal Simoens.
3: Oui.
2: Mais je compléterai aussi sur le fait qu'il y a cette question d'une architecture plus versatile. À partir du moment où on est dans un monde virtuel, en fin de compte, comme j'ai expliqué tout à l'heure, on peut avoir des bâtiments qui changent de couleur en fonction du jour et de l'envie de la personne. Plus concrètement, dans le monde réel, évidemment, c'est un petit peu plus compliqué, hein, mais on voit certaines architectures, entre autres un studio qui est en train de construire un immeuble à appartement à Munich, où cette architecture versatile, alors c'est pas une architecture sur roue qui va bouger ou autre, hein, pas ces utopies des années 70, mais où le paramétrique et le BIM amènent à pouvoir faire des appartements qui sont de deux chambres, puis ensuite deviennent des plus grands living, et puis parce qu'il y a moins de chambres, parce que les enfants sont partis aux études, et font que ces choses que de nombreux architectes essayent de mettre en œuvre depuis des décennies, c'est pas nouveau, mais on est peut-être à une conjonction aujourd'hui avec les outils numériques mis à disposition, où on a la capacité de le faire avec des budgets plus raisonnables, mais qui permettent aussi, en fin de compte, comme on le voit dans l'usage qu'on fait des espaces numériques, c'est une forme de versatilité beaucoup plus et flexibilité en fin de compte du logement en tant que tel, quitte à un certain moment se dire ça devient un logement pour une personne tiers qui vient de l'extérieur, mais en fait les cloisons sont beaucoup plus déplaçables et d'autres éléments tels que cela. Comme je vous dis, il y a des tests qui sont en cours avec des blocs d'appartements, donc 90-100 appartements, où à Munich, on se dit, on va essayer de tester cette logique-là pour faire en sorte que tout au long de la vie, on n'a pas le même appartement. Mmh. Pourtant, on reste dans le même appartement, évidemment.
1: Alors, c'est vrai que le temps passe vite et l'émission touche quasiment à sa fin. C'est pour ça que je voudrais laisser la parole à Dominique Boré, présidente d'honneur de la Maison de l'Architecture, pour l'agenda et les événements du mois.
4: Alors, après le métaverse, l'agenda de juin vous propose...

0: propose des expériences bien réelles, qui s'appuie sur une lecture sur la sobriété numérique, une découverte photographique de 3 artistes et, si le réel vous attire encore plus, d'y mettre la main à la pâte ou plutôt dans la terre crue. Alors, le guide, il s'appelle « En route vers la sobriété numérique ». Il est conçu et édité par l'ADEME, l'Agence de l'environnement et de la maîtrise de l'énergie. Et celui-ci met en garde sur les effets indésirables de l'usage croissant d'équipements numériques en nous indiquant les bons gestes à adopter pour leur entretien, leur renouvellement et leur surconnexion. À ce propos, je ne résiste pas à rappeler qu'il est fortement recommandé de télécharger des vidéos plutôt que de les regarder en streaming et je ne résiste pas non plus à énumérer quelques chiffres issus des travaux de Shift Project. Près de 48 milliards d'objets numériques fonctionnent en 2025, soit plus de 5000% en 15 ans. Plus de 1 milliard de smartphones ont été vendus dans le monde en 2019. 10 à 12 milliards de mails sont échangés en une heure dans le monde, hors spam. Sachant qu'un mail avec une pièce jointe consomme 35 grammes de CO2, 100 pièces jointes 4 grammes, un tweet 0,02 grammes et enfin une requête internet 6,65 grammes, ce qui explique que 13% de la consommation électrique française est liée aux services numériques. Bon, moi j'avoue que j'ai été surprise de découvrir ces chiffres.
1: Et on parle pas du bilan du bilan carbone du métaverse du coup.
0: Non. Oh ben non, là je suis sortie. Non, mais il faut à un moment donné sortir du métaverse. Donc ce guide est téléchargeable sur le site de l'ADEME et n'oubliez pas de l'imprimer, de le lire en période d'inactivité informatique plutôt que devant l'écran. En effet, si la lecture à l'écran d'un document dépasse les 3 minutes 24 secondes, qui correspond à un document de 4 pages, l'impression est plus sobre que la lecture sur écran, même en comptabilisant le taux de CO2 émis par l'ordinateur, l'imprimante, la fabrication du papier, le transport, etc. Mais alors, vous m'objecterez que l'on transgresse ici la loi du zéro papier. Je sais, j'en perds mon latin, ou plutôt ma grammaire de la sobriété, que celle-ci soit heureuse ou pas. Toujours dans le réel, à la galerie Vue, qui est située au 58 rue Saint-Lazare dans le 9e arrondissement, présente les photographies d'Aline Diepois et Thomas Guisolm, Pablo Guidali et Daniela Roman dans une exposition intitulée « L'art et la matière ». Cette exposition regroupe 3 récits, celui d'Aline Diepois et Thomas Guisolm, qui se déroule au cœur des Vosges, alors qu'ils accompagnent une amie aux obsèques de son père. Ils vont investir la maison du défunt, qu'ils n'ont jamais rencontré, et à travers ces différents lieux devenus déserts, mais encore imprégnés de sa présence, relater une forme de portrait en creux, tout en pudeur et en délicatesse. C'est très très beau et très poignant. Celui de Pablo Guidali, qui saisit des silhouettes furtives, qui trace des sillages sans destination, comme de fragiles apparitions dont on pourrait douter un instant qu'elles aient bien existé, tant elles paraissent déjà s'évader dans le hors-champ. Là, une mariée, ici un chien sombre, comme un mauvais augure, un enfant pressé qui s'enfuit. Parmi ces images, une fillette, pied fermement planté au sol, bouche grande ouverte dans un cri silencieux. La matière est là dans le corps et le mouvement. Enfin, celui de Daniela Roman en Ardèche, dans une cimenterie du groupe multinational Lafarge. Il y flotte une vision des temps anciens de la ville du Teil, faite de poussière, de fumée et du familistère qui abritait les familles d'ouvriers qui travaillaient pour l'usine. À la recherche du passé, la technique de la photogravure, puis la matière du ciment et du métal ont été employées à la suite du tremblement de terre le plus fort en France depuis 50 ans. C'est aussi très saisissant. Pour mémoire, la galerie Vue a été créée en 1998 par l'architecte Xavier Soul, galerie qu'il dirige toujours, à signaler. L'architecture mène à la photographie et à bien d'autres arts. Dans la terre, toujours dans le réel et encore plus dans le réel, depuis le 11 juin jusqu'au 30 août 2022, des stages citoyens de chantiers participatifs de terre crue sont organisés dans le cadre de la construction de l'école Jean Mermoz par la ville de Rosny-sous-Bois. Ces chantiers sont ouverts à tous et ils sont l'occasion de découvrir et partager autour des richesses culturelles de la terre crue et de se former à ces techniques constructives. Les participants fabriquent ensemble les 4000 briques nécessaires à la construction écologique d'un abri de rangement de jeux, pour la cour de l'école maternelle. Des professionnels spécialisés de la construction écologique ou de la terre crue viennent transmettre leur savoir. Ils assurent pour chaque stage une formation théorique d'une demi-journée. Sur les 2 jours d'accompagnement pratique, tous les renseignements seront sur notre page Facebook. Et, excusez-moi Olivier, c'est un peu long mon agenda aujourd'hui, et n'oubliez pas deux festivals en juillet, la 9e édition de Raccord, qui est née à l'initiative des éditeurs associés et organisée en partenariat avec une quinzaine d'éditeurs indépendants. Et chaque année, une fête du livre consacrée au cadre de vie, de l'urbanisme et de l'architecture, tout en y mêlant des lectures randonnées, des mises en musique, des conversations philosophiques, des expositions. Ce festival est accueilli du 1er au 3 juillet par la Maison de l'Architecture en Île-de-France, dans le 10e, à côté de la Gare de l'Est. Et en septembre, parce qu'il faut bien déjà penser à la rentrée, le Festival de la Ville Sauvage à Marseille par l'association Va Jouer Dehors, qui se déroulera du 15 au 17 septembre 2022. Son objectif, montrer que l'architecture est d'abord et avant tout une rencontre et non la juxtaposition d'objets inertes associés les uns aux autres. Et que Marseille en est bien à l'archétype, elle qui est à la croisée de chemin entre une ville standardisée et un héritage de strates historiques uniques grâce auxquelles la ville préserve son identité. C'est pourquoi les 3 jours du festival sont placés sous le signe de la ville insolente, créative et résistante et de la parole foisonnante, celle de l'architecte, de l'aménageur, de l'élu, en passant par l'étudiant et l'habitant. Et tout cela autour d'un banquet, de débats et d'expositions.
1: Merci Dominique Boré. Donc tous rendez-vous en septembre à Marseille pour ce festival de la ville sauvage qui a l'air très intéressant. Un petit mot de la fin à nos invités, Claire Petetin, Pascal Simoens. Un petit mot pour conclure par rapport à votre message d'avenir sur les métaverses. Faut-il y aller? Faut-il ne pas y aller? Faut-il prendre ses précautions? Comment vous voyez, Pascal Simoens, par exemple?
2: Je dirais simplement que la meilleure chose qu'il y a à faire, c'est de se dire on y va et puis on va explorer. Je pense que quand on est dans le monde de la construction, l'objectif c'est toujours de construire demain et pas de réfléchir au passé, même si parfois il faut le sauvegarder. Et donc cette analogie au monde réel me paraît judicieuse aujourd'hui, où on doit à la fois sauvegarder le monde qu'on connaît aujourd'hui comme le patrimoine, parce qu'il fait sens, mais aussi regarder demain et l'avenir et se dire que ça nous offrira de nouvelles expériences. Tout simplement.
1: Claire Petetin, pourquoi y aller ?
3: Alors il faut, là je me place du côté du métier de l'architecture, de l'architecte. Il faut y aller parce que enfin peu importe s'il y a danger ou pas. S'il y a une possibilité d'explorer de nouvelles formes d'expression dans l'architecture ou d'expérimentation, comme font les artistes. En fait, je pense que ce qui est intéressant, c'est justement que c'est encore un endroit où existe la multidisciplinarité, où les architectes peuvent travailler, se confronter, collaborer avec d'autres mondes de la création. J'imagine des artistes, des designers, enfin tout ce qui touche à l'innovation dans le domaine de la création est bon à prendre.
1: Merci. Alors, est-ce que les métaverses et les nouvelles Eldorado de l'architecture, c'est encore en débat? Même si ça ressemble plutôt à un Far West pour l'instant. Mais on peut tout de même conclure que l'architecture des métavers, c'est une belle source d'inspiration pour notre cadre de vie. Deux mondes qui ne sont pas finalement très séparés. Malgré ces travers, on se réserve peut-être l'espoir que ces lieux de vie virtuelle pourraient créer d'autres formes de liens qui seraient impossibles à faire dans le monde réel. Donc, il nous aide à créer même une architecture plus versatile, comme disait Pascal Simoens. Donc, on se donne rendez-vous dans 20 ans pour en reparler. Enfin, merci donc à Claire Petetin, merci à Pascal Simoens, qui étaient d'ailleurs tous les deux dans le métaverse avec ses travers de temps en temps, de nous avoir éclairés sur ces nouvelles architectures. Merci à Tom Benoît pour cette invitation à réfléchir sur ce nouveau monde. Et merci bien sûr à David Trottin, à Dominique Boré, que nous retrouvons le mois prochain, non pas dans 20 ans. Merci Baptiste à la technique, merci à Guillaume Loiseau et Eric France pour cette parole accordée. En tout cas, nous on se voit le mois prochain, en juillet, et cette fois c'est pour parler des architectures pour voyager. Ça sera bien d'époque pour ces vacances scolaires. 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
1: Bonjour et bienvenue à tous, bienvenue sur Bâti Radio pour cette toute nouvelle émission en attendant Batimat. Et comme d'habitude, je suis ravi de bien sûr vous retrouver, mais de retrouver également le directeur du salon Batimat, Guillaume Loiseau. Bonjour Guillaume.
2: Bonjour Fabrice.
1: Comment ça va ?
2: Très bien.
1: Bon, on a un nouveau très beau sujet après un sujet sur les matériaux, sur la paille, après un sujet sur le photovoltaïque. On va s'intéresser au smart aujourd'hui.
2: Alors, je préfère vous prévenir d'avance, une heure suffira pas pour traiter ce sujet tellement vous allez voir, Fabrice, il est passionnant. Je sais que la paille et le photovoltaïque vous ont beaucoup passionné ces deux dernières émissions. Mais là, le smart, dans toutes ses dimensions, c'est un sujet qui mériterait plusieurs semaines, je pense. Mais en tout cas, on va essayer de faire un tour d'horizon en une heure. Et c'est pas un sujet totalement neuf. Hein. C'est pas quelque chose qui vient de sortir de terre. Bien au contraire, nos invités nous expliqueront tout cela. En revanche, je pense qu'ils vont nous dire qu'il y a une vraie accélération et surtout beaucoup de potentiel de développement pour le futur.
1: Voilà. Alors justement, de quoi parle-t-on ? Smart home, smart city, smart building ? Eh bien, le smart est un peu à toutes les sauces, mais en fait, qu'est-ce que c'est ? À quoi ça correspond, cette notion ? Est-ce que c'est une nouvelle révolution en cours ? Est-ce le quatrième fluide dans les bâtiments après l'électricité, le gaz et l'eau ? Quels sont les enjeux, les contraintes, les coûts, les freins, mais également le potentiel du smart building ? Est-ce une nouvelle façon de penser les bâtiments, une révolution pour les architectes ? Et bref, est-ce que cela va réellement changer notre façon et l'usage de nos bâtiments, que ce soit pour le résidentiel, nos maisons, ou pour le tertiaire, notre bureau ? Autant de questions que nous allons poser à nos experts. Alors, on est à distance avec Emmanuel François. Bonjour Emmanuel.
3: Bonjour.
1: Vous êtes le président SBA Smart Building Alliance for Smart Cities. On va présenter évidemment SBA dans quelques instants, également à distance avec, enfin pas très loin, mais en tout cas vous connaissez bien et vous travaillez ensemble. Ella Etienne, bonjour Ella.
4: Bonjour.
1: Vous êtes la directrice générale de Green Solus. Mais
4: absolument.
1: Également, bah, vous connaissez bien SBA, vous êtes la vice-présidente et en charge justement de ce pilier Smart City.
4: Oui, tout à fait. Voilà. Merci, merci pour l'invitation.
1: Également en plateau, et Guillaume a raison, ça va être foisonnant. François Desgardins, vous êtes secrétaire général de Nexity Entreprise Solutions. Bonjour François.
5: Bonjour, merci pour votre invitation.
1: Et Eric Cassard, bonjour Eric.
6: Bonjour Fabrice, bonjour à tous.
1: Le fondateur et architecte principal d'Arken Spaces, que voilà, vous avez créé. Et voilà, très très en pointe justement sur tout ce qui est smart building. En tout cas, merci à tous d'avoir pu être là parmi nous, que ce soit en présentiel, comme on dit, voilà, en réel, on va dire en vrai, ou à distance, pour ce nouveau numéro d'En attendant Batimat. Alors, on va demander tout de suite à Emmanuel François, je le disais, comment on introduit, comment on pourrait définir ce que c'est que le smart ? Parce que, je le disais, on le met un petit peu à toutes les sauces. En quelques mots, comment on peut résumer Emmanuel François ?
7: Bon, c'est pas simple, vous me prenez un peu comme ça dépourvu, mais je dirais le smart, c'est une nouvelle dimension qui s'invite dans notre vie, dans notre société, et qui permet d'avoir une vision transversale. Transversale, c'est-à-dire plus en silo, de manière totalement multi-silo, multi-filière, multi-verticale, et qui permet d'agir en temps réel de manière déportée. D'avoir donc, en fait, quand je vous dis c'est une nouvelle dimension, c'est ce qu'on appelle la dimension virtuelle. C'est votre compte Facebook, c'est votre voilà. Et en fait, ça, les conséquences sont fondamentales, sont énormes. Et aujourd'hui, moi je dis, c'est une mutation de civilisation, mutation civilisationnelle, comme on n'en a jamais connu. Pourquoi ? Parce qu'en fait, c'est une mutation qui touche les activités humaines elles-mêmes. Mmh. On ne vit plus pareil, on ne va plus travailler, on va commercer pareil, on va plus se loger pareil. Et on peut, par exemple, utiliser des espaces, les réserver sur une période donnée avec une certaine traçabilité. Et ça veut dire qu'en fait, alors qu'on était dans l'ère de la propriété, où on avait des espaces qui nous appartenaient, on va rentrer dans une ère de l'usage, décorrélée de la propriété, pour une optimisation de ces espaces ou une optimisation de la mobilité. Et je pense que Eric Cassard en parlera très bien. Ce qui est important, c'est qu'effectivement, il y a cette infrastructure numérique qui devient le quatrième fluide, comme vous l'avez dit. Et il faut vraiment savoir ce que ça veut dire, le quatrième fluide, et comment c'est organisé, comment c'est structuré, comment on récupère toutes ces données.
1: Mmh. D'accord. Alors, c'est vrai qu'on est rentré rapidement dans le vif du sujet, déjà beaucoup d'informations. Est-ce qu'on peut dire quand même, Emmanuel, que ça tourne autour de l'essor du numérique? C'est quelque chose dont on parlait quand même pas il y a encore, j'ai l'impression, 10, 15 ans, 20 ans. Ça va de pair avec l'augmentation de la donnée, de tout ce qui est partage, réseau numérique.
7: Tout à fait. C'est quelque chose d'extraordinaire quelque part. Je pense qu'on vit une révolution que l'humanité n'a rarement connue. Ça a commencé en 1994 et aujourd'hui, en fait, l'Internet, c'est pratiquement la dernière chose dont on pourra se passer. Mmh. Alors que ça n'a que quelques années. C'est quelque chose d'incroyable. Et aujourd'hui, effectivement, on assiste à une inondation de données. Effectivement, c'est énormément de données et il faut les gérer parce qu'en fait, à partir de ces données, on va pouvoir bâtir des services autour de nouveaux usages.
1: Très bien. Bon, on va les découvrir petit à petit. On va faire déjà un premier tour de table. On continue avec François Desgardins. François, voilà, en commentaire, déjà, expliquez-nous pour vous. Alors, on reprécise, hein, vous êtes chez Nexity, ce que ça représente. Et comment vous utilisez aujourd'hui cette nouvelle donne?
5: Alors, sans faire un cours magistral sur le digital, en réalité, la transformation digitale, la transformation numérique, elle est présente depuis bien longtemps. À Internet, on est dans les années 90. Je pense que le sujet un peu particulier du secteur de l'immobilier, c'est qu'on a longtemps considéré qu'on faisait des objets uniques. De fait, on avait tendance à penser collectivement, hein, tous les corps de métier, de l'architecte à celui qui va gérer le bâtiment, qu'on aurait du mal à répliquer un certain nombre de méthodes de travail dans notre segment. Ce qui n'était pas le cas, notamment chez les industriels. Aujourd'hui, ça fait bien longtemps que quand Dassault fait un avion, il a une maquette numérique de son avion et il a en trois dimensions toutes les pièces et il est en capacité d'interagir sur ce qu'il fait. Mais lui, il a le même objet qui va vendre un certain nombre de fois. Nous, les gens de l'immobilier au sens très large, les bâtisseurs et tous les corps de métier, on fait des objets uniques. Je pense que peut-être que pendant longtemps, trop longtemps, ça nous a excusés de faire rentrer le numérique dans ce qu'on faisait. Alors, les choses sont en train de changer, on l'a dit, hein, Emmanuel l'a bien expliqué, et puis de manière massive. Effectivement, on a la colonne vertébrale du bâtiment qui doit s'équiper de ce fameux réseau, quatrième réseau, qui va aller compléter l'eau, l'électricité, le chauffage, qui est le réseau numérique, la data, la capacité à effectivement travailler cette data. On va avoir des objets connectés, ce qu'on appelle l'IoT, Internet des objets, qui va ouvrir un certain nombre de débouchés. On a des plateformes dites d'hypervision qui vont être en capacité de rendre transparente la donnée qu'on a récupérée, avec toutes les questions que ça peut poser de propriété de la donnée. Voilà. Enfin, donc c'est une vaste vague qui est en train de déferler. Et puis on en a un peu parlé, mais finalement, assez rapidement, elle s'éloigne du bâtiment pour envahir toute la ville, puisqu'en réalité, on voit bien que il y a des logiques territoriales d'aménagement qui font qu'on peut penser des quartiers connectés. Avec tous les écueils qu'on peut y trouver, et notamment ce qu'on a pu voir à Toronto de ce qu'ont fait nos amis de Google. Donc il faut qu'on trouve une voie européenne sur adapter ce modèle numérique à notre culture européenne.
1: Ouais, on va voir justement que ça pose un certain nombre d'enjeux, notamment au niveau des data, de la protection, et l'Europe en particulier est très sensible à ces données. Et là, Étienne, vous êtes avec nous, la patronne directrice générale de Green Solus. Tiens, un petit mot, Green Solus, qu'est-ce que c'est ?
4: Alors nous, on est un acteur hybride d'un nouveau genre dans l'écosystème. On mêle conseil et accompagnement et solutions digitales pour accompagner au mieux les acteurs privés et publics à enclencher la transition environnementale. Et on croit beaucoup à la puissance du digital justement pour y arriver. C'est ce qui fait aussi notre caractère distinctif, c'est la réconciliation du smart et du green, et c'est aussi l'une des convictions fortes que porte la SBA. On aura certainement l'occasion d'y revenir. Juste pour rebondir sur votre question initiale que je trouve intéressante sur la définition du smart, et là je ne peux qu'abonder dans le sens d'Emmanuel et de ce que François Desgardins vient de décrire. La transversalité, c'est une approche globale et intégrée des projets. Et je pense que ce qui est important aussi d'avoir à l'esprit, c'est qu'une démarche smart, c'est une démarche utile pour l'utilisateur citoyen, citadin à tous les échelons, à l'échelon bâtiment, à l'échelon quartier, à l'échelon ville, à l'échelon territoire. Et aujourd'hui, des projets comme celui de Toronto qui a été mentionné, on a peut-être oublié un petit peu le pourquoi derrière les projets. Donc c'est une chose d'avoir beaucoup de données. C'est une autre de se poser la question du pourquoi de la donnée et ensuite de la question de la gestion. Et dans la réflexion autour du smart, on est passé d'un ensemble de possibilités techniques à un potentiel. Et c'est ce potentiel-là sur lequel capitaliser en remettant du sens au cœur des démarches entreprises en matière de smart.
1: Pardonnez-moi, qu'est-ce qu'ils ont fait à Toronto ?
5: En fait,
4: Je vais laisser François Desgardins répondre. Ouais, allez-y.
5: Google a acheté des emprises foncières en passant un deal avec la ville de Toronto et au fur et à mesure, il a essayé d'en faire le démonstrateur de ces technologies. Le problème, c'est que c'était du Google du sol au plancher et avec effectivement une logique de captation de data dans des grands univers, on va dire, où Google monitorait toute la data de tous les individus, de toutes les voitures, de tous les lampadaires, etc.
1: Donc tout un quartier finalement.
5: De tout un quartier, D'accord. Voire plus ça allait, plus il s'étendait. C'était presque une petite ville.
2: Un vrai projet de société.
5: Exactement. Et voilà, et donc, en soi, pas forcément une mauvaise idée. La vraie question, c'est comment on la réalise. Et donc, c'est pour ça que je disais qu'il y a une voie à trouver européenne. C'est finalement comment je garantis aux citoyens la protection de leurs données, le fait qu'ils ont le droit à l'oubli, etc. Enfin, voilà, il y a énormément de pans à traiter sur ces thématiques-là pour ramener le citoyen au cœur de cette démarche. Et je pense, voilà, on est tous convaincus ici que ce qui compte le plus, c'est l'usage. Est-ce que cette technologie, elle est à notre service ou est-ce qu'on en est les esclaves ? Si c'est pour en être les esclaves, honnêtement, ne faisons rien.
1: Éric Cassard, architecte, donc fondateur d'Arcane Spaces, pour vous, on ne va plus concevoir les bâtiments comme avant ?
6: Non, plus du tout. Plus du tout. On devrait déjà maintenant ne plus les concevoir comme avant. Parce que, Emmanuel l'a dit, pour moi, le numérique, c'est vraiment des dimensions et dimensions spatiales complémentaires. Mmh. C'est-à-dire que ça change le rapport des liens, des espaces entre eux. En fait, vous avez fait les premières émissions sur... souvent, on parle de bâtiment, on pense au mur, on pense à la matière, on pense à tout ça. Mais il y a aussi tout l'immatériel. L'immatériel, c'est comment l'espace est connecté avec un autre espace. Aujourd'hui, les espaces, ils sont connectés ensemble par des portes qui s'ouvrent et qui se ferment. Demain, ils vont se connecter à diverses, dans d'autres dimensions. Et ils vont se connecter d'espace à espace, mais aussi d'espace à individu, d'espace à information. Et ça, ça change tous les possibles. Et en fait, ça ouvre beaucoup, beaucoup, beaucoup de possibles. Ça crée des liens. C'est en ce sens-là que ça peut être utilisé et que c'est vraiment écologique. Enfin, en tout cas, que ça peut être utilisé de manière écologique. L'écologie, c'est des liens avec un milieu. Un bâtiment qui est smart, il va créer plus de liens avec d'autres espaces, avec la ville, avec les habitants. S'il est bien conçu, c'est ça. Et créant plus de liens, il va aussi pouvoir être mieux utilisé. Vous avez des couches, comme s'il y avait des couches complémentaires qui vont aider à son utilisation. Et n'oublions pas que si vous prenez un bâtiment de bureau aujourd'hui, il est quoi ? Et il fonctionne peut-être de 8h à 20h, enfin peu importe. Mmh. Vous voyez qu'il va fonctionner moins de 50% du temps, il est vide. Moins de 50% du temps, il est vide. Et donc l'enjeu demain, c'est peut-être au lieu de construire 3 bâtiments de bureau, j'en construis que 2. Grâce au smart, avec les 2, je peux faire ce que je faisais avec les 3 avant.
1: Alors, donnez-nous un exemple. Comment on pourrait utiliser ? Tiens, on rentre dans le vif du sujet, mais il faut aussi pratiquement toucher du doigt. Qu'est-ce que ça pourrait être ? C'est un bureau qui se transforme, qui peut être utilisé hors du bureau, justement ?
6: Oui, il pourrait être utilisé hors du bureau. Le week-end, qu'est-ce qu'on peut faire de ces espaces ? Mais alors, ça demande de les penser différemment. Parce qu'aujourd'hui, vous avez des notions qui sont très anthropologiques d'appropriation d'un espace, qui sont des notions de privacy, je peux pas traverser un espace privé dans lequel je laisse certains objets, mais il y a une partie des espaces qui vont pouvoir être mieux utilisés dans le temps. En fait, disons que c'est un passage d'une réflexion. J'aime bien dire qu'avant, ou encore aujourd'hui, l'architecte, il ordonne des espaces, et demain, il va toujours ordonner ses espaces, mais il va surtout coordonner des espaces-temps. Et pour coordonner des espaces-temps, on a un outil qui est formidable, qui reste un outil, le digital est un outil, mais cet outil va nous permettre de mieux coordonner ces espaces. J'ai bien aimé ce qui a été dit, il y a un architecte, Cédric Price, qui disait, il y a de ça bien 20-30 ans, « Technology is a solution, but what is the question ?» Et aujourd'hui, les questions, pourquoi utiliser le smart? Les questions, elles sont d'abord écologiques, c'est-à-dire les bilans carbone et de façon à mieux utiliser les choses. Et puis ensuite, c'est mieux vivre dans nos villes et dans nos métropoles où nos espaces sont de plus en plus petits et coûtent de plus en plus cher.
1: On a fait un premier tour de table, Guillaume Loiseau. On voit que c'est le sujet.
2: Je vous avais prévenu.
1: Oui, c'est vaste. C'est vaste, c'est passionnant. Qu'est-ce que ça vous inspire justement quand on voit ça et quel est le lien aussi par rapport au salon qui aura lieu? Parce qu'on imagine qu'il y a plein d'acteurs et de plus en plus. Il y en aura de plus en plus. On a l'impression quand même une révolution en marche. On va retrouver tous ces acteurs sur Batimat ou une partie.
2: Alors, plusieurs questions. Que vous abordez. La première, moi, tout ce qui vient d'être dit, ce que ça m'inspire, c'est que ce sujet qu'on appelle encore smart, mais peut-être un nouveau mot arrivera dans quelques temps. Avant, ça s'appelait GTB, donc c'était une autre époque.
1: C'est quoi GTB?
2: Gestion technique des bâtiments.
1: Ah, d'accord. Donc c'est plus smart de dire smart.
2: Ah, ça commence à faire un peu old school de dire
1: smart. C'est has-been,
2: certains disent ça, oui. Bon, peu importe sur les éléments de langage, en fait, ce champ d'opportunité, tout ce qui vient d'être dit par nos invités, est probablement le sujet le plus humain qu'on ait devant nous. Parce qu'en fait, tout ce qui est smart, il y a plein de définitions possibles du smart. Moi, j'en suggérerais une, c'est une infrastructure et des usages. Et donc, dès qu'on parle d'usage, on parle des hommes et des femmes qui habitent ou qui travaillent dans un lieu ou qui viennent se divertir, peu importe la destination et l'usage final du bâtiment. Donc ça change tout. Et probablement, mais ça, Emmanuel, qui a peut-être tout l'historique de l'évolution de la maturité de ce secteur, c'est assez récent, en fait, le fait d'aborder le sujet avec l'humain d'abord, comme vous disiez, « what is the question », en fait. En tout cas, je pense que c'est assez nouveau. Et on voit bien, en fait, que ça touche quasiment toute la société. C'est quoi le projet de vie d'un quartier? Donc, il y a la privacy, mais il y a plein d'autres sujets. Donc, c'est ce qui rend le sujet très passionnant, parce qu'on est tous concernés. On est dans un bâtiment qui est connecté ici. C'est un espace, on appelle ça coworking. Donc, il y a des nouvelles fonctionnalités qui n'existaient pas entre 5 et 10 ans, en tout cas ici à Paris. Donc tout ça change, évolue beaucoup. Et plus ces bâtiments seront connectés en termes d'infrastructures propres, le domicile, la maison ou l'appartement, le bureau ou le lieu où on travaille, il y a un objet qui nous transporte de l'un à l'autre à fréquence assez fixe le matin et le soir. C'est de la mobilité, j'allais dire voiture. Peu importe la génération dont on parle, mais en tout cas, et donc ce véhicule en fait va devenir la partie mobile de la maison ou de l'appartement et du bâtiment non résidentiel dans lequel on a une activité professionnelle. Voilà, donc ça change tout et ça va être un continuum d'expérience. Mmh. Je pense qu'on se souvient pas bien des premiers smartphones et ce qu'on a découvert en termes de nouvelles expériences à ce moment-là. Ça nous paraît tellement banal aujourd'hui qu'on a l'impression que ça a toujours existé. On a oublié la découverte en fait. Quand ces innovations sont arrivées, mais on va vivre la même chose dans les bâtiments. Donc c'est assez fou. Alors évidemment, avec plein de freins et puis pour de bonnes raisons, des inquiétudes aussi.
1: Alors justement, n'hésitez pas. On va quand même laisser. On est ici en plateau, mais aussi avec nos invités à distance. C'est vrai que c'est intéressant de faire cette analogie avec les smartphones parce que le smartphone, finalement, aujourd'hui, il y a deux grands acteurs. On a le choix entre le smartphone à la pomme et le smartphone avec le petit robot. Et puis, voilà, on a un univers applicatif qui est proposé, mais c'est assez standard. Et on a l'impression, Emmanuel François, qu'aujourd'hui, et je pense que la SBF, vous allez nous dire où vous en êtes, qu'il faut aujourd'hui créer justement ce cadre des références parce que on n'est pas sur un ou deux opérateurs, on est sur des dizaines de milliers d'opérateurs, et ce, dans le monde entier.
7: Alors, c'est clair, oui. En fait, on l'a évoqué, on a une multitude de données, et ces données, elles convergent vers un operating system. C'est l'operating system du bâtiment, l'operating system du quartier. Alors vous allez me dire, est-ce qu'il existe aujourd'hui cet operating system? Enfin non, il n'existe pas encore, mais il est en construction. Et ce qu'on veut éviter à la SBA, c'est qu'en fait, cet operating system, ça soit entre guillemets, excusez-moi, le Google Map du bâtiment et de la ville intelligente, et que ça soit un seul operating system universel qui appartienne à un acteur privé. C'est hors de question. C'est pas possible. Parce que, comme l'a dit Guillaume, il y a un enjeu humain et un enjeu éthique. C'est en fait l'enjeu de la cybersécurité et surtout de la gouvernance des données. Effectivement, ces données, elles appartiennent à l'humain. Elles sont au service de l'humain et j'ajoute au service de la planète. Et donc, c'est là où effectivement, il faut pas qu'on soit dans ces films de James Bond où d'un seul coup, il y avait un acteur qui voulait contrôler le monde et puis quitter la planète. Parce qu'en fait, voilà, c'était le chaos. Ben ça, c'est pas du tout, c'est hors de question. Et pour ça, effectivement, il faut qu'il y ait un cadre de confiance, qui soit un cadre de partage, un cadre de confiance oui. Partagé par tous les acteurs.
1: Mais alors justement, et c'est fondamental. Vous travaillez là-dessus, justement, à l'SBA, c'est ça, c'est créer, comme je disais, des référentiels. Vous travaillez sur des normes, finalement, que la profession ou les professions pourraient utiliser demain.
7: On travaille sur des normes, je dirais plutôt des méthodologies. Méthodologies sur comment on va collecter ces données, comment on va les stocker, comment on va les exploiter. Mais effectivement, on peut appeler ça des normes. L'objectif, c'est qu'on arrive à que le cadre de référence R2S devienne un pseudo-standard pour les bâtiments et l'intelligence. Et je dirais qu'aujourd'hui, on n'est pas loin. Pourquoi ? Parce qu'en fait, ça, c'est Villa France. C'est notre esprit un peu avant-gardiste. Sur beaucoup de sujets d'ailleurs. Eh bien là aussi, on a été avant-gardiste. Et on s'est dit, il faut maîtriser ce sujet. Et pour le maîtriser, il faut mettre tous les acteurs de toutes les filières ensemble pour repenser le bâtiment, la ville, les services autour de cette donnée. Et on n'est pas loin. Et ce cadre de référence R2S, aujourd'hui, devient un pseudo-standard en France, mais aussi été cité à la Commission européenne et même dans d'autres pays européens. Ou internationaux plutôt.
1: François Desgardins, là justement, vous aussi vous êtes confronté à ça. Alors vous êtes un des acteurs justement avec Nexity qui est en pointe sur le sujet. Mais j'imagine que rapidement on se confronte à cette multitude de partenaires que vous avez quand on construit quelque chose, quand on crée ou on co-crée et avec des normes, des choses très très différentes. Comment on fait pour organiser sa vision finalement du smart sans qu'elle empiète peut-être sur une autre, celle du voisin ou d'autres systèmes?
5: Alors effectivement, c'est ce qu'a dit Emmanuel, on arrive avec des principes de base assez simples finalement, mais qu'on se bagarre pour faire appliquer. Alors de quoi on parle ? La première chose, c'est qu'il faut des systèmes qui soient interopérables. Ça veut dire que mon système, il doit pouvoir discuter avec ceux des autres. Ça, c'est le premier point. C'est bête, mais vous avez aujourd'hui un certain nombre d'acteurs qui ont des systèmes différents. Mais vous parliez d'Apple tout à l'heure, vous ne faites pas ce que vous voulez dans Apple. La deuxième chose, c'est qu'il y a une partie de votre code qui doit être transparent. Vous savez aujourd'hui que ce qu'on reproche aux anglo-saxons, c'est que sur un certain nombre d'algorithmes, on ne sait pas ce que fait l'algorithme. Donc en fait, il n'y a pas de transparence du traitement de l'information. Donc il faut essayer de pousser vers cette transparence de ce que font les programmes. Ensuite, il y a des formats de données. Vous savez, les données, c'est des choses qu'on range dans un fichier Excel, dans des cases. Et il faut qu'on essaye d'inciter les opérateurs à utiliser le même format de données. Parce que si mon opérateur d'électricité 1, il met ses données dans un certain sens et que mon opérateur d'électricité 2, il les met dans autre sens, quand nous, on essaye de les réconcilier, bien évidemment, on n'y arrive pas. Nous, on investit dans une plateforme qui s'appelle Intent Technology qui permet de faire ça. Mais une fois encore, l'objectif, ce n'est pas qu'il y ait un leader. Je suis tout à fait d'accord. L'objectif, c'est qu'il y ait un certain nombre de plateformes qui puissent être interopérables les unes avec les autres, qui aient une concurrence loyale, bien sûr, avec des formats qu'on partage de plus en plus. Et voilà, je pense que c'est ce que la SBA essaye de faire, notamment. Alors avec un label qui est le label R2S dont parlait Emmanuel, qui veut dire « Ready to Service », finalement, c'est qu'est-ce qu'il faudrait pour qu'un bâtiment puisse facilement se connecter et être opéré par un tiers. Et après, j'ai envie de dire, le marché ayant horreur du vide, on verra tout un tas d'initiatives et tout un tas d'acteurs arriver, proposer des solutions. Une fois encore, l'objectif pour tout le monde, je pense, c'est qu'il n'y ait pas une solution leader, mais une vraie concurrence.
1: Éric Assar, vous êtes vous aussi confronté, j'imagine, à toutes ce florès de solutions aussi. Vous, quand vous concevez, comment on réconcilie justement toute cette multitude de données où j'ai l'impression que ça communique pas encore tout à fait bien.
6: Non, mais faut surtout montrer les potentialités de ça. C'est-à-dire que c'est une chose, je dirais, ce qui se passe derrière la machine, mais c'est ensuite une autre chose de ce que pourra faire l'habitant. Et en fait, l'habitant, il va pouvoir accéder à des services et il va pouvoir accéder à des espaces. Et ça va devenir des espaces-services. C'est pour ça qu'en fait, il faut concevoir différemment l'architecture, ça veut dire des rapports entre la question des accès, la question de la porosité, la question des espaces eux-mêmes, et il va falloir penser, oser penser, avec des parts de vide qui vont se remplir. Des vides dans l'infrastructure, mais des vides aussi dans l'espace, pour que demain, j'ai la possibilité de faire quelque chose. Mais par rapport à ce que vous avez dit, on montre que oui, il y a un continuum qui se crée, mais la révolution, elle est aussi, cette révolution de Smart City, Smart Building, pour la couche numérique qui rentre en relation avec la couche physique. C'est-à-dire, vous avez toute cette puissance du numérique, qui est quoi ? Elle est de mettre en relation les individus les uns avec les autres. Demain, je suis intéressé par n'importe quel sujet. Je tape le nom sur Google, je vais trouver des gens qui sont intéressés comme moi. Mais tout ça est très éthéré. Mmh. On ne sait pas où ça se situe. Là, vous aurez la même force, mais vous aurez en plus la force du local. Et donc, on pourra aussi mieux, je dirais, vivre ensemble et plus facilement se connecter, ce qui devient de plus en plus difficile dans les villes. Si vous bougez, si demain vous allez vous installer à Nantes ou à Bordeaux, que vous connaissez personne, vous vous retrouvez, tout le monde bosse, il est difficile de se rencontrer. Demain, il y aura des outils à l'intérieur des immeubles qui nous permettront de nous rencontrer, jouer aux échecs. Vous jouez aux échecs. J'ai vu qu'il y avait quelqu'un, il a voulu dire, et peut-être que d'un seul coup va se passer quelque chose et on va pouvoir s'entraider, créer des formes d'économie aussi sociale et solidaire locale. C'est donc un outil de la localité. C'est en fait, le numérique est quoi ? Il met en relation des besoins avec des services. Si on prend un Blablacar, le covoiturage existait avant Blablacar. Sauf qu'il y a plein de voitures qui partent d'un point A à un point B. En fait, il y a plein de gens qui ont besoin d'aller de A à B. Et d'un seul coup, on arrive à les mettre en relation. C'est la même chose avec les espaces dans la ville. Il y a plein de gens qui en ont besoin. Aujourd'hui, nos appartements sont clos et fermés et de plus en plus petits, à tel point que ça va jusqu'à nous empêcher de rêver. Quand avant vous aviez le grenier, vous aviez la cave, vous aviez des espaces pour projeter des usages que vous ne pensiez pas. Eh ben, il faut réouvrir, il faut relibérer. Et en fait, le numérique peut nous aider à ça. En tant qu'outil, je vais savoir que, dans votre immeuble de bureau, moi, je vais pouvoir utiliser l'espace. Ça tombe bien parce que moi, j'adore jouer de la musique, ça fait plein de bruit et je vais pouvoir le faire à un endroit où ça gênera personne, etc.
5: À commencer par une transformation fondamentale qu'on a quand même tous un peu oublié, c'est que, parce qu'il ne faut pas trop se flageller, il y a 20 ans, on était obligé de rester assis derrière notre bureau. Il y avait un câble à notre téléphone, il y avait un câble à notre ordinateur, on ne pouvait pas se promener. Donc, une des choses qu'a amené le digital, c'est le nomadisme. On redevient un animal qui peut se mouvoir, qui peut bouger. Beaucoup de l'activité des gens dans les bureaux était quand même très sédentaire. Je suis derrière mon poste, je ne peux pas bouger, parce qu'à l'époque, souvenez-vous, nous avions des unités, des UC, on appelait ça. On ne pouvait pas se promener avec son UC qui faisait 10 kilos sous le bras. Là, on va vivre dans un monde où notre téléphone tient dans notre poche, et ce téléphone, il a la même puissance que les ordinateurs d'il y a 10 ou 15 ans. Ça veut donc dire que, pour moi, je suis convaincu qu'on va vers l'ère du nomadisme, et donc ça rejoint ce qui vient d'être dit, à savoir que on va vouloir consommer des espaces différents quand on veut, où on veut. Et c'est ça la vraie révolution. C'est pouvoir aller où je veux, quand je veux, en fonction de mes besoins.
1: Et travailler différemment, bien évidemment. On peut même faire des émissions de radio avec des gens en plateau et des gens à distance. On n'oublie pas Ella. Ella, Étienne, un commentaire justement sur ce qui vient d'être dit.
4: Oui, j'écoute avec grand intérêt ce qui a été indiqué. Je pense qu'il est important, comme on vient de se le dire,

0: compliqué sur le terrain. Parce que qui dit adoption d'un standard dit multiplicité et massification des projets sur le terrain. Et donc, ça suppose une co-construction entre les opérateurs privés, les experts au niveau numérique, mais également ces parties prenantes politiques / publiques, hein, et j'entends par là les directions des services techniques dans les administrations. Et là, il y a encore des progrès à faire en matière de culture digitale et de prise en compte du volet smart. Et puis la deuxième partie prenante qui je pense est important d'avoir à l'esprit, c'est quand même la partie prenante financière, l'investisseur, celui quand même qui est potentiellement, enfin voilà, qui est derrière les projets et souvent très en amont. Et qui tient les rênes du portefeuille. Cette partie prenante-là a aussi il faut porter à son attention tout l'intérêt du smart dans les projets.
1: Alors, très bonne transition. J'ai envie de vous poser la question, évidemment. Est-ce que le smart, c'est plus cher? C'est-à-dire que le numérique, il a un coût, on connaît ses usages, sûrement ça va baisser dans le temps, mais François Desgardins, vous qui êtes sur les projets réels, on va dire, et qui revendaient ces solutions, comment ça se passe? Quelle est l'équation financière?
2: Je vais faire une réponse de Normand, mais je suis Normand.
1: Alors allez-y, mais parlez bien dans le micro.
2: Non, alors théoriquement, c'est moins cher. Mais il s'avère que si on est honnête, aujourd'hui, au moment où on se parle, c'est un peu plus cher. C'est un peu plus cher pourquoi? Parce que comme dans toutes les transformations, il y a une phase d'appropriation par l'ensemble des métiers. Les architectes, les entreprises de BTP, les promoteurs, les asset managers, les property managers, les facility managers, les foncières, etc., etc. On a parlé des acteurs publics. Donc oui, temporairement, ce mouvement de transformation, il a un coût. Et objectivement, aujourd'hui, il n'est pas rentable. Maintenant, une fois encore, on peut penser que quand tout le monde sera formé, et voilà, ça prend du temps de former les gens, au contraire, on aura des vraies niches de gains qui vont commencer à arriver sur une capacité à traiter plus vite, une capacité à traiter de manière anticipée, donc faire de la maintenance préventive plus que de la maintenance curative, par exemple, meilleure capacité à gérer la consommation d'énergie, d'eau. C'était un exemple, quand je travaillais à la mairie de Paris, malheureusement, j'avais eu le droit à une page dans le Canard enchaîné parce qu'on avait une fuite sur une piscine et qu'on avait mis plus de 3 mois pour s'en rendre compte. Le problème, c'est qu'on n'avait pas d'objet connecté. Si j'avais eu un objet connecté sur la piscine, bien évidemment que la fuite, je l'aurais détecté de suite et on aurait pu envoyer un technicien pour en faire la maintenance. Et donc, on n'aurait pas eu quelques centaines de mètres cubes, voire plus, d'eau qui serait partie. Donc, écologiquement parlant, ce n'était pas terrible. Financièrement parlant, ça ne l'était pas non plus.
1: Alors que le capteur ne coûte pas très cher. Parlez-nous de ces gens, par exemple, qui font une maquette BIM, donc Building Infrastructure Modeling, en 3D, mais qui, après, n'ont pas forcément envie de l'entretenir, entre guillemets.
2: Je pense qu'aujourd'hui, c'est vrai qu'il y a un sujet qui est de faire comprendre à l'investisseur, c'est-à-dire au propriétaire, l'intérêt de sa maquette 3D et ce qu'il pourra en faire, pas uniquement au moment où l'architecte travaille, mais pendant la phase d'exécution et pendant la phase ensuite de gestion. Donc aujourd'hui, ce qu'on constate, c'est qu'il y a de plus en plus d'architectes qui travaillent en mode BIM. La phase exé, c'est plus compliqué, parce qu'aujourd'hui, on a quand même un certain nombre de corps de métier pour lesquels c'est pas très simple d'aller mettre à jour la base de données qui est liée à la maquette en 3D. Et puis, alors là, pour le coup, malheureusement, je dois dire que, à part quelques cas, nous, aujourd'hui, on est le plus gros property manager français, on gère 40 millions de mètres carrés. Sur 40 millions de mètres carrés, on a formé tous nos collaborateurs au BIM de gestion parce qu'on voulait être en avance de phase. Malheureusement, j'ai très, très peu de clients qui sont prêts à payer le coût de la maintenance de la maquette. Donc il y a quelques grands projets comme les tours du haut qu'on a gagnés, où effectivement on va nous demander de mettre cette maquette à jour, mais ça reste encore trop timide. Peut-être que pour revenir à Smart City, ça viendra d'abord des territoires, parce que je pense que les villes, elles, ont un vrai intérêt à connaître leur réseau de chauffage urbain, leur réseau d'égouts, leur réseau de lampadaires, maîtriser leur consommation. À l'échelle de la cité, les économies sont beaucoup plus... les enjeux financiers sont beaucoup plus forts.
1: Une fois de plus, l'idée, c'est peut-être d'investir un petit peu plus au départ pour ensuite avoir un retour sur investissement. Oui, Ella Etienne.
0: Oui, pour bien connaître le point de vue de l'investisseur, et je travaille pour pas mal d'acteurs financiers, je pense qu'il y a deux volets qu'il y a.

0: important d'avoir à l'esprit. Déjà, dans l'équation financière, le fait qu'on va regarder le CAPEX et l'OPEX hein, dans la durée. Donc, l'investissement de départ et aussi les économies et les gains générés dans la durée. Et ce qui est intéressant avec le SMART, au-delà de l'investissement initial, c'est notamment les économies et les gains potentiels sur la partie exploitation, comme vient de le décrire François Desgardins. Et puis un deuxième aspect qui est peut-être moins pris en compte aujourd'hui dans la façon d'envisager le smart, surtout, c'est la tendance de fond aujourd'hui dans l'univers de l'investissement autour de la finance responsable. Mmh. Vous avez peut-être entendu parler de la finance durable, de la finance verte, toute la dynamique ESG, environnementale, sociale, sociétale et de gouvernance, où aujourd'hui les investisseurs, pour des raisons de mitigation, c'est-à-dire réduction de leurs risques financiers, hein, et dans l'équation financière, vous avez toujours la partie retour sur investissement et la dimension risque, prescrivent de plus en plus de critères sur le volet notamment environnemental par rapport aux actifs dans les... On a touché du doigt en introduction le fait que le smart pouvait favoriser la remontée de données, notamment sur des thématiques comme l'énergie et le carbone. Aujourd'hui, ce sont des sujets prioritaires pour les investisseurs qui se situent très très en amont de la chaîne de valeur en matière de création immobilière. Et donc ça, c'est très positif par rapport au fait de répliquer et de massifier des projets smart.
1: Éric Assard, vous aussi, on vous interpellait tout à l'heure, les architectes, aujourd'hui, est-ce que ça va renchérir le coût d'un projet d'avoir un smart design aussi dès le début pour cet univers?
2: En fait, ça dépend de quel coût on parle. En fait, l'idée du smart va changer nos rapports et nos ratios. Si vous parlez en coût de construction, oui, ça va être un peu plus cher. Mais le coût de construction, c'est pas ça qui est intéressant. C'est le coût global. Le coût global, c'est un peu ce qui a été expliqué avec les OPEX, tout ça, c'est-à-dire le coût sur toute la durée de vie du bâtiment, qui va prendre en compte aussi ses dépenses énergétiques, qui va prendre aussi les recettes qu'il peut avoir de l'extérieur. Aujourd'hui, un bâtiment est presque... Et souvent mono-usage.
1: Et si sous-utilisé, peut, si, on a
2: ouais,
1: compris. Hein.
2: Mono-usage et sous-utilisé. S'il devient plus utilisé, on voit bien qu'on arrive à faire rentrer en fait de l'argent dans le bâtiment. Vous avez donc quelque chose qui est plus efficace. Il faut le regarder sur sa durée de vie parce que la construction d'une ville, un immeuble haussmannien, il a été construit un moment. Ensuite, ça dure tout un temps. Et donc, il faut vraiment, vraiment changer le prix. Dire construire moins cher, c'est faux. C'est vrai si on dit construire moins cher en coût global. Vraiment, c'est très important d'avoir cette pensée sur la durée qui est une vraie pensée responsable. Mmh. Et pour ce qui est de la maquette BIM, demain, on vendra un smart building s'il n'a pas sa maquette BIM qui servira aussi à l'exploitation, donc à des tas d'autres choses. Si elle n'est pas à jour, ce sera une moins-value pour le bâtiment parce que ce sera l'historique du bâtiment. C'est très très riche pour vous d'avoir l'historique. Vous allez mieux savoir comment il fonctionne, comment vous pouvez transformer les espaces, comment il consomme moins d'énergie, etc. Tout ça sera une richesse.
1: Mmh. Mais alors on peut se demander, alors bien sûr dans toute révolution il y a des gens que ça gêne, on peut se demander aussi si une certaine opacité aujourd'hui, ou le fait qu'on ait pendant longtemps absolument aucune information sur la vie du bâtiment, son historique, etc., est-ce que il y en a pas qui se disent finalement c'est comme ça, on peut faire comme on faisait avant et finalement on voit pas tellement l'intérêt d'investir une couche supplémentaire dans le bâtiment. François Desgardins, vous avez un exemple notamment sur le fait, si on prend l'industrie aéronautique, s'il y a un problème sur un avion, il est cloué au sol, ça coûte de l'argent et on n'en fait rien, il faut absolument réparer. Un bâtiment qui a par exemple une entrée qui est condamnée, ça n'empêche pas les gens de venir au travail.
3: Non, effectivement, c'est vrai que dans certaines industries comme l'aéronautique ou les voitures, vous avez deux sujets. S'il y a une casse-machine, vous avez potentiellement une dangerosité pour la personne. Et puis il y avoir malheureusement des décès si un avion se crash. Et puis la deuxième chose, c'est quand l'avion vole pas, il y a mécaniquement juste en face, on sait exactement combien on a perdu d'argent. Même chose pour les puits de pétrole, même chose, enfin, voilà, on pourrait continuer comme ça. Nous, dans l'immobilier, il faut être honnête, c'est un peu moins vrai. Quand j'ai un ascenseur qui fonctionne pas dans un actif, ça empêche pas les gens de prendre l'escalier. On ferme pas l'actif pour autant, voilà. Donc Bon, je pense que là où les choses vont un peu changer, notamment, c'est que on a vu aussi des

0: Voilà. Donc, on aura des stratégies d'investisseurs qui, quand même, vont re-regarder tous ces sujets de manière un peu différente, en se demandant effectivement comment créer des valeurs nouvelles. Et puis, je suis moins convaincu. Enfin, on est très engagé dans les démarches RSE chez Nexity, qui reste quand même sur la phase construction, la construction modulaire, la construction hors site, la construction 3D. Aujourd'hui, on commence à voir les premiers bâtiments à se construire avec des imprimantes 3D. Ces imprimantes 3D, pour les alimenter, il faut des plans. Il faut des maquettes 3D. Sinon, vous ne pouvez pas alimenter les machines-outils. Donc la maquette BIM, dès la phase construction, peut avoir un intérêt pour des usines de production qui produiront des morceaux de bâtiments clés en main. Là où avant, on avait un peu tendance à faire, une fois encore, je répète, un bâtiment unique.
1: Et comme on crée dans la ville... On a une responsabilité. Il y a une responsabilité, une inscription qui se crée. Et moi, j'obligerais à ce que sur tous les bâtiments, il y ait le nom du promoteur, le nom de l'architecte. C'est-à-dire, il faut pouvoir prendre sa responsabilité. Parce que tout ce qui a été construit à la fin du XXe siècle a pourri toutes les sorties de ville. Et donc, aujourd'hui, il faut reprendre une responsabilité, construire dans des cœurs de ville qui va coûter plus cher. Mais il faut l'accepter, mais pour construire dans la durée. Et il faut pouvoir être fier de ça. Si on fait la différence avec le cinéma, on fait un film pourri, le film pourri disparaît pour toujours. Un bâtiment qui est mauvais, il
2: abîme la ville. Dans la ville, au cœur de la ville, sur les fronts de mer, et on en connaît tous malheureusement.
3: C'est très vrai, hein, dans le bâtiment, il n'y a pas beaucoup de métiers où c'est comme ça. Quand on se plante, c'est pour 50 ans.
2: Ou plus,
3: malheureusement. Par rapport à ce qui a été dit, moi je suis assez optimiste, mais je pense que vous quatre aussi, de toute façon, sur le décollage de tous ces sujets smart pour les années à venir, parce que ce n'est pas des nouveaux sujets. Pourquoi ? Parce que ce qui va changer les choses, c'est la valeur verte des bâtiments. Et à partir du moment où cette valeur en fait va apprécier ou déprécier des actifs en fonction de votre parc, et soyons simples et concrets, où c'est la finance qui l'emporte dans les logiques de décision sur la nature de votre bilan, ça sera une vraie accélération, y compris pour des gens qui doutaient ou qui n'y croyaient pas il y a 10 ans. Voilà. Donc c'est ça qui va en fait faire changer de taille le marché. Et il se trouve que pour décarboner un peu plus son parc ou les futures constructions, il y a plein de solutions, il y a plein d'idées, il y a plein d'approches, il y a plein de partisans de différentes choses. On sait très bien qu'une seule solution ne permettra pas de répondre à l'enjeu. Et parmi toutes ces solutions, il y en a une qui existe avec des technologies qui ne sont pas de la science-fiction, qui existent depuis longtemps, c'est effectivement d'équiper les bâtiments en infrastructure pour mieux piloter, etc. Et c'est, si on regarde le panel des solutions entre je décarbone le matériau de l'industrie du béton, je fais tout en hors-site, je fais tout en bois, etc. Enfin, on pourrait prendre plein d'exemples. Quelles sont les technologies, les nouveaux savoir-faire les plus accessibles qui ont le meilleur rapport quantité de transformation de l'entreprise et de la chaîne d'acteurs et coût de la solution? Je pense que l'équipement des bâtiments, pour arrêter de dire smart, parce que voilà, l'équipement en infrastructure pour faire tout ce que vous venez de dire, a un très bon ROI, je pense, pour atteindre ce sujet de valeur verte des bâtiments.
2: Un retour sur investissement, et ça, voilà, ça va être peut-être, comme d'habitude, le nerf de la guerre. Emmanuel François, j'ai une petite question justement par rapport à ce qui s'est dit. Comment on se situe en France par rapport à nos voisins européens? Alors, on a évoqué tout à l'heure avec François, et vous l'avez cité également, l'exemple de Toronto. Est-ce que la France est plutôt en avance sur ces sujets, plutôt en retard? Quels sont les bons élèves en Europe ou dans le monde?
4: C'est une question un peu difficile à répondre. Ça dépend sur où on se place. On est en avance dans. On parle de la France, cité du, enfin la ville du, enfin le pays du smart ou des startup nation. Effectivement, il y a beaucoup d'innovations sur la gouvernance de la donnée. Je pense qu'on est en avance. Il y a des acteurs aujourd'hui, comme je l'ai dit tout à l'heure, qui travaillent sur l'operating system du bâtiment, sur l'operating system du quartier. Et aujourd'hui, si vous allez en Allemagne, si vous allez en Angleterre, il n'y en a pas tant que ça. Aujourd'hui, ces genres d'acteurs, on en trouve quelques-uns aux États-Unis et c'est tout. Donc là, on est en avance. On est en avance et il faut qu'on garde cette avance. C'est clé. Après, on a un gros défaut en France. On a une vision très centralisatrice. Et là, aujourd'hui, le numérique, c'est pas du tout la culture du numérique, la centralisation, cette approche girondine. Le numérique, c'est une approche transversale. C'est une approche bottom-up. Girondine. et non Jacobine.

0: Et je donne un exemple. Si on parle de la gestion de l'énergie, on a une gestion aujourd'hui très jacobine de l'énergie, avec un acteur et avec la collecte des données par un acteur qui va ensuite opérer la gestion de l'énergie sur le territoire. Eh bien, ça, c'est fini. Ça ne pourra pas marcher. Le citoyen ne l'acceptera pas. Il n'acceptera pas qu'effectivement, il y ait un acteur, quel qu'il soit, qui lui dise « Tu peux pas démarrer ta machine à laver en même temps que tu recharges ton véhicule, en même temps que tu allumes tout ton électroménager, parce que, en fait, ça marche pas. »
1: D'accord.
0: C'est lui qui décide. Et c'est la collectivité qui va décider. C'est la communauté locale qui va décider. Et c'est pour ça que je parle de gestion locale des données avec une gouvernance locale. Et là, aujourd'hui, on a tout à faire. Et j'espère bien que la France va être en avance là-dessus. Mais on n'est pas forcément en avance sur ce sujet parce qu'effectivement, on a cette approche très silotée
1: en silo.
0: Et qui remet tellement en cause des modèles économiques qui ont fait des champions de notre industrie, de nos services, de la gouvernance, de notre société, de notre État. C'est pas simple. Et donc, c'est le gros défi des prochaines années. Je peux vous dire que c'est pas simple du tout. On va voir, mais je reste optimiste, comme le dit Guillaume. Mais je pense que des acteurs comme la SBA et d'autres organisations ont un rôle à jouer.
1: Bien sûr.
0: Merci.
1: François Desgardins joue encore une fois chez Nexity. Vous voulez être en pointe, vous allez prendre ce virage et vous investissez beaucoup, notamment dans plusieurs startups avec des exemples, notamment sur les serrures connectées. Ça paraît tout bête, mais aujourd'hui, c'est vrai qu'on se dit, on n'a pas la clé pour entrer dans le bâtiment, comment on fait ? Alors qu'on a tous un smartphone dans la poche et on pourrait très facilement distribuer des accès à certaines heures. Racontez-nous ce projet que vous avez. C'est plus qu'un projet, c'est une réalité. Vous avez travaillé pendant plusieurs longs mois pour faire ce nouveau système.
2: Alors déjà, on n'est pas les seuls, hein, bien évidemment. Vous avez des acteurs historiques, les Bricard, par exemple, ou les Somfy, qui font des choses très bien. Vous avez un certain nombre de PropTech, je pense à Welcomer, par exemple, qui fait des solutions assez intéressantes aussi. Nous, l'idée, c'était de se dire, effectivement, dans la veine de ce qu'on a expliqué, que cet homme qui va retrouver sa capacité à être nomade, à vouloir bouger de plus en plus, il allait vouloir le faire de la manière la plus simple possible. Dans un monde où le rapport à l'espace et au temps est quand même chamboulé, puisque nous sommes tous en train de courir après le temps. Alors, quand on court après le temps et qu'il faut attendre 15 minutes dans le hall d'un bâtiment, bien évidemment, on ne comprend pas très bien. Et souvent, ces 15 minutes, on les attend parce qu'il faut que quelqu'un appuie sur un bouton pour ouvrir un portique qui va nous permettre de rentrer. Donc, ce qu'on a fait, c'est qu'on a regardé un peu ce que faisaient les aéroports, notamment parce qu'il y a beaucoup de flux dans les aéroports, et on a récupéré, on va dire, une partie de couches logicielles qui nous permet d'onboarder finalement les gens, de leur affecter des droits à distance et de leur diffuser des droits sur leur smartphone. Alors qu'ils sont soit en technologie Bluetooth, soit NFC, soit on a été jusqu'à faire du QR code, et qui va permettre finalement très vite, en temps réel, d'envoyer un droit à quelqu'un. Alors pourquoi on a fait ça ? On a fait ça exactement dans la logique de ce qui a été exprimé avant, à savoir qu'un bâtiment pourrait vivre beaucoup plus que ce qu'il ne vit. Pourquoi les bâtiments ne sont pas ouverts le week-end ou la nuit ? Ils ne sont pas ouverts le week-end et la nuit, principalement pour des problèmes de sécurité, et des problèmes de charge. C'est-à-dire que si je dois payer quelqu'un pour ouvrir la porte alors même qu'il n'y a que 3 personnes qui viennent, très rapidement, on voit que c'est un vrai sujet. Nos serrures connectées demain, elles vont permettre en temps réel ou quasi temps réel via des process de sécurisés de vous affecter un droit qui vous permet uniquement samedi à 19h d'aller ouvrir la porte de tel étage dans tel bâtiment. Mmh. Et donc je vais recréer de l'usage, je vais recréer de la valeur, parce que bien évidemment, une fois encore, plus il y a de flux, plus il y a de valeur. Et voilà, donc on a créé une solution qui s'appelle Flex Access, qui permet de faire ça et dont on est convaincu. Alors on la lance dans le tertiaire, on commence à équiper des co-living, des co-working, et ainsi de suite. Mais en réalité, elle ira beaucoup plus loin parce que elle ira dans des hôpitaux, elle ira dans des crèches, elle ira dans des bâtiments publics où on aura besoin de gérer des parcours. On a vu, typique dans cette période de Covid, que nos hôpitaux français, ils ont un petit sujet, c'est que soit ils sont ouverts complètement, et on sait qu'il y a beaucoup de vols dans les hôpitaux, soit, à contrario, ils sont bunkerisés, et puis on ne peut pas rentrer dedans. Avec ce type de solution-là, on va flexibiliser les parcours des occupants. Donc ça, c'est un exemple, on pourra en citer plein d'autres.
1: Hein. Oui, je pense notamment...
0: Et
3: Moi, je veux juste rebondir. Allez-y, parce que pour que les parcours ils soient flexibles, tout ça, il faut que l'architecture soit pensée différemment. Vraiment. C'est-à-dire que c'est la question de la salle de réunion qui est accessible. Si elle est au milieu d'espaces privés, on a beau avoir la serrure connectée, jamais je pourrais y accéder parce que je dois traverser des zones qui sont privées. Il faut donc concevoir le bâtiment différemment. Ça veut dire, notamment et entre autres, enfin, il y a des rapports entre, moi j'appelle ça des espaces servis et des espaces servants, qui viennent d'un architecte qui s'appelle Louis Kahn, qui a fait ça au début du XXe siècle, mais qui doivent être démultipliés. Vous avez la notion des accès et des circulations qui doivent être pensées différemment et qui peuvent être multi-usages. Donc vraiment, oui à tout ce qu'il y a, mais cette façon de concevoir le bâtiment doit être différente. Autrement, vous ne tirez pas toutes les potentialités de ces espaces.
1: Est-ce que ça veut dire que demain, moi, voilà le... Attendez une petite seconde.
0: Non, mais juste.
1: Oui, Emmanuel, allez-y.
0: Non, juste, c'est parce qu'en fait, cette notion d'accès est clé et on n'aura pas de bâtiment ni de ville intelligente si on n'a pas une interopérabilité sur les accès. Une interopérabilité, mais sécurisée. En fait, qu'importe, François a cité des noms de sociétés, mais en fait, qu'importe, l'accès doit être ouvert à tout le monde, mais sécurisé. Et c'est le digital qui va le sécuriser. C'est ça qui est important. Et il y a une commission qui démarre justement, qui va être pilotée par Continental. Vous allez me dire pourquoi Continental ? Parce que c'est le leader de l'accès dans la voiture, sécurisé. Bien, Continental va prendre en considération cette commission, l'accès. Mais c'est l'accès dans les bâtiments, l'accès à tous les services dans les bâtiments et la ville. L'accès, par exemple, à des bandes de recharge rapides, par exemple. Eh bien, ça, faut que ça soit sécurisé. C'est grâce à ça qu'on va avoir une utilisation, une optimisation, comme le disait Eric, des espaces, des bâtiments, de la mobilité, passer de bâtiments qui sont utilisés que 30% du temps à 50 ou 60% du temps, de véhicules qui seront utilisés aujourd'hui 5% du temps à 50 ou 60% du temps. Cette notion d'accès est fondamentale. Et tu l'as dit, Eric, effectivement, ça nécessite de s'appuyer sur des infrastructures aussi sécurisées.
1: Et là,
4: Fabrice, si je peux,
1: oui, ben, dis-y.
4: Oui, si je peux juste rebondir sur ce qui vient d'être dit, et notamment la question de la valeur. Alors, on a mentionné la valeur verte. Alors, en fait, il se trouve que sur les 10 dernières années, la valeur verte, elle n'a pas été vraiment prouvée, dans le sens où le fait de payer plus cher un actif vert et reste encore à démontrer. Chez Green Solutions, on a notamment sorti la première étude. Sur la question qui s'appelle le baromètre de la certification environnementale, où on avait fait un travail justement de corrélation de données par rapport à ça. Il y a un terme aujourd'hui qui est utilisé par les investisseurs, c'est celui d'écote grise. C'est-à-dire que si, sur le volet environnemental, les actifs ne sont pas aux normes, ne correspondent pas aux attentes du marché, il y a un effet décote sur les actifs et donc une baisse au niveau de la valorisation. Et la valeur en immobilier, finalement, c'est quoi ? C'est l'impact sur le loyer ou l'impact sur le prix de cession selon la perspective qu'on perçoit. Et au niveau numérique, on peut appliquer le même raisonnement, de se dire que dans l'équation financière, à nouveau simplifiée au maximum des investisseurs, composée du retour sur investissement, donc l'élément de création de valeur et le risque, parler de décote numérique. Si les actifs ne sont pas correctement équipés, ne correspondent pas aux usages de demain, aux attentes. Mais revenir aussi à cet élément-là pour que derrière, il y ait les investissements qui suivent.
1: Bien sûr. Guillaume, c'est vrai que c'est clé, hein, c'est pour reprendre le mot, par les accès justement. Toutes ces notions, on voit que, parce que le temps file, il nous reste quelques minutes malheureusement. Voilà, comment on peut déjà faire une synthèse de ce qui vient d'être dit, qu'est-ce que ça vous inspire ?
5: Bah, c'est passionnant parce qu'en fait, on sent bien que tous les standards du secteur du bâtiment et de la construction des 20 dernières années vont être un peu modifiés, voire chamboulés. Que ça soit dans la façon de calculer un coût, de l'apprécier, où ça commence, où ça s'arrête, une expérience. Enfin, je ne vais pas refaire en 5 minutes tout seul ce qui a été dit par nos invités pendant 1 heure. Mais... Donc ça change tous nos critères, tout ce qu'on a appris dans les écoles, dans les entreprises, etc. Donc c'est ça qui rend le sujet passionnant, parce que c'est assez intriguant. Et puis on sent bien derrière ça que c'est un nouveau monde qui s'offre à nous. Donc moi, à titre personnel, je suis ravi de vivre ça. Et à titre professionnel, en fait, d'avoir la chance de le voir avec une vision très large de par mon métier, avec la taille en fait de Batimat et du Mondial du bâtiment. Il y a 20 ans, ces acteurs étaient sur un petit secteur dans Batimat, probablement. Aujourd'hui, je serais bien incapable de vous dire dans quel secteur ça se trouve. Il y en a partout. Il y en a dans tout le monde de la menuiserie, de la fermeture, de la gestion de la lumière, du confort, et ainsi de suite. Évidemment, dans l'univers du chauffage, de la clim, et ainsi de suite. Donc, c'est une bonne nouvelle, parce que finalement, le salon, c'est pas autre chose qu'une photo à l'instant T de l'état du marché, de ce qui, quels sont les nouveaux standards, qu'est-ce qui va se passer après, etc. C'est à ça que c'est un salon, en quelque sorte. Et donc, on voit bien que c'est comme une approche au sens positif, tentaculaire, en fait, de ce monde du smart, de ces nouvelles technologies. Certains, c'est en intégrant juste des composants, d'autres, c'est en allant jusqu'à des vrais services complémentaires qui s'intègrent partout. La deuxième bonne nouvelle, c'est qu'on est effectivement en train de sortir de l'approche des systèmes fermés, propriétaires, je prends tout, c'est qu'à moi, et prenez mon langage, et voilà, et la valeur qui va avec. Ça, on est en train d'en sortir, c'est très récent, hein. Même dans les acteurs qui ont été cités tout à l'heure, ils ont abandonné la notion de système propriétaire il y a 24 mois, hein, pour la plupart. Donc ça bouge, donc moi je suis très optimiste.
1: Très bien, on va faire un petit tour de table pour conclure. Éric Cassard, Arkenspace, peut-être pouvez-vous nous parler de certains projets qui sont en cours, que vous avez justement, et qui font le lien avec ce qu'on s'est dit sur ces bâtiments de plus en plus intelligents, connectés, et qui recréent du lien, si on vous a bien compris.
3: Oui, je travaille sur un smart îlot, quelque chose de relativement grand, qui fait 16 000 m², qui est mixte, qui intégrerait du numérique et qui permettrait un petit peu tout ce qu'on dit aujourd'hui. Voilà, et c'est sur le territoire de l'Épamarne.
1: D'accord. Donc, un établissement plutôt public.
3: Pour l'instant, c'est pour un établissement public. Ensuite, il y a la recherche des investisseurs, de l'endroit plus précisément où ça pourrait prendre place. Et l'idée, ce serait de faire un bâtiment qui soit une expérimentation, parce que ça a été dit, tout ça bouge, toutes les lignes. Et donc, on a beau être concepteur. Donc, concepteur, on l'a parlé, les accès, mais je vous parlerai aussi de diversité, d'appropriation, de tout ça. Ça change le mode de vie à tel point que je pense que pour aller vers une réussite, faut réussir à faire une expérimentation et se donner pendant 5 ans une expérimentation sur un endroit pour ensuite pouvoir tirer les bonnes conclusions et avoir plus de données qui permettront d'avoir des bilans et des ratios qui soient un petit peu plus précis et ce qu'aiment les investisseurs.
1: Bien sûr.
3: Ce qui permettra le déploiement.
1: Il faut créer un pilote, hein, comme toute bonne série.
3: Exactement.
1: Ça démarre par un bon pilote. François Desgardins pour Next City, où on en est? Est-ce qu'il y a un projet phare en ce moment sur lequel vous travaillez? Ils sont nombreux.
2: Oui, alors des projets phares, on en a pas mal, effectivement. Comment c'est pas typique le siège qu'on fait pour Engie à la Garenne Colombe. Mais moi, je pense que, pour conclure, en tout cas, que le numérique réussira s'il nous aidera à mieux vivre ensemble. C'est la raison d'être qu'on a choisi chez Next City, vivre ensemble. Et je suis assez convaincu que c'est bien le green qui va le pousser avant tout le reste. C'est-à-dire qu'à l'échelle de la ville, demain, si on a des solutions qui nous permettent de vérifier, est-ce qu'on est en train de créer des îlots de chaleur? Est-ce qu'on est en train de détériorer la faune et la flore? Est-ce qu'on est en train de toucher par effet de bord aux nappes phréatiques? Est-ce que là, il y a quand même tout un champ très immédiat, et on voit bien l'urgence climatique qui est la nôtre, qui fait que, honnêtement, je crois que chez Next City, il n'y a plus un promoteur aujourd'hui qui part sur le terrain en se disant qu'il peut oublier que ce sujet-là est au cœur de notre métier. Donc je pense que le plus gros effet de levier viendra de là. Ce qui ne veut pas dire qu'il n'y en a pas plein d'autres, hein, mais il viendra de là.
1: Alors je pense que la patronne de Green Solus sera complètement d'accord avec vous, Ella.
4: Alors oui, alors là je ne pourrais qu'abonder dans ce sens. Moi ce que j'ai retenu là des échanges très riches qu'on a eu ensemble ce soir, c'est d'abord le fait de se poser les questions clés, celles du pourquoi, hein, quel est le projet derrière les expérimentations conduites sur le terrain, et si ces expérimentations peuvent se transformer en méthodes réplicables, et ensuite le comment à travers une co-construction collective, notamment la partie prenante publique sur laquelle on s'est peu attardé, mais qu'il faut pas oublier dans le process, et surtout la partie prenante financière. Et j'en profite puisqu'on parle d'actualité, si la perspective ESG et les préoccupations des investisseurs spécifiquement pour les actifs immobiliers vous intéressent, il se trouve que nous présentons demain matin à 10h avec mon équipe et l'Institut de l'épargne immobilière et foncière les résultats de la première étude sur l'investissement responsable dans les actifs réels en Europe. Et on couvre quand même des actifs sous management à hauteur de 800 millions d'euros. On a interviewé et on a réalisé une étude auprès des plus gros investisseurs internationaux. Donc ça peut, voilà, c'est très complémentaire par rapport à ce qu'on vient de se dire, et ne pas oublier que c'est quand même eux qui tiennent les rênes du portefeuille et donc des projets en amont. Mmh.
1: Il ne faut pas les oublier, en effet. Emmanuel, François, l'actu de la SBA, vous continuez bien sûr à éditer les différents référentiels, à travailler sur les sujets avec l'ensemble des parties prenantes.
0: Oui, tout à fait. Et alors, c'est vrai qu'on essaie d'aller vite, parce que comme vous l'avez dit, les enjeux sont là. Et on n'a pas le choix, on n'a pas le temps, on n'a pas de temps à perdre. Je lis actuellement le livre de Bill Gates qui dit « On doit passer de 51 milliards d'émissions carbone par an à zéro tout de suite. » Donc c'est des changements majeurs. On n'a pas le choix, et le numérique est un outil pour passer pour mener cette transition. Le numérique est au cœur de toutes les transitions, et c'est pourquoi aujourd'hui la SBA a un rôle très fort à jouer pour pousser cette infrastructure numérique, pour pousser ce numérique, mais un numérique responsable, un numérique sécurisé, un numérique maîtrisé. Et c'est notre enjeu. Et aujourd'hui, on voit que petit à petit, il y a des bâtiments qui suivent le cap de référence et non pas le label. Hein, parce que François a parlé de label. La SBA n'est pas là pour vendre un label. Elle est là pour pousser un cap de référence, un indicateur. Et aujourd'hui, les acteurs, que ce soit des bailleurs sociaux, des foncières, disent grâce à R2S, ces bâtiments vont être évolutifs, vont être résilients, vont être évolutifs. On a aujourd'hui des services, mais on va pouvoir en apporter d'autres, certains qu'on ne connaît pas encore aujourd'hui. Et ça, je trouve ça déjà un progrès énorme. Et mon objectif aujourd'hui, c'est que nos gouvernants, nos politiques comprennent que le premier enjeu, c'est de porter cette infrastructure numérique à l'échelle des bâtiments, à l'échelle des territoires, tout de suite, dans les prochaines années. On ne doit pas attendre. C'est cette infrastructure, c'est ce que je disais tout à l'heure, toutes les transitions, le numérique est au cœur de toutes les transitions. Eh bien, il faut déjà déployer cette infrastructure numérique. Comme il y a 120 ans, on a déployé le réseau électrique. Mais par contre, on n'attendra pas 40 ans. C'est 5 ans maximum. Et c'est pas qu'en France, c'est en Europe, c'est dans le monde.
1: Bien sûr.
0: Aujourd'hui, il y a des acteurs ou des pays qui l'ont compris, comme la Chine. Mais il est hors de question que ça soit que la Chine qui soit à l'origine de ça. Il faut que la France, il faut que l'Europe soit au cœur de cette transition. Et pour ça, effectivement, il faut que nos politiques le comprennent. Il faut qu'effectivement, le numérique soit pas un ministère.

0: cours du master qui se déroule actuellement. La question aujourd'hui est la suivante. Stratégie et gestion de parc immobilier, quels sont les défis? Alors aujourd'hui, elle est posée en présence d'éminents spécialistes, comme par exemple Gilles Chamignon, qui est directeur général délégué, Sébastien Ilouz, responsable investissement efficacité énergétique, ainsi qu'en fin d'émission, nous aurons le plaisir d'accueillir un ancien diplômé du master, promo 2020, en la personne de Laurent Masson, qui est directeur opérationnel chez Proge, qui est une société qui effectue de l'assistance à maîtrise d'ouvrage auprès du secteur du logement locatif social et du secteur privé sur les sujets de la rénovation thermique des copropriétés. Alors, Gilles Chamignon, bonjour et bienvenue.
1: Oui, bonjour Benjamin, merci.
0: Donc vous êtes directeur général délégué chez Groupe Constructa, qui est une plateforme de services immobiliers qui compte plusieurs activités comme la promotion immobilière, la commercialisation de logements en VFA, et vous avez la responsabilité de deux autres secteurs, à savoir la gestion de fonds et aussi l'investissement, l'asset management et le property management pour le compte de fonds étrangers, ainsi que de clients français. Vous avez participé à l'écriture du livre du master immobilier bâtiment durable « Réussir la transition carbone et numérique » aux éditions Erol, qui a été co-dirigé, bien sûr, avec Dominique Naert, le directeur de notre master. Vous êtes également co-responsable de la semaine de cours du master, dont le thème est donc « La stratégie de la gestion durable d'un parc tertiaire existant ». Gilles Chamignon, est-ce que la stratégie de gestion durable d'un parc tertiaire existant est une nouvelle discipline dans l'écosystème immobilier? Quelle est sa raison d'être?
1: Alors, dans la notion de gestion durable d'un parc tertiaire, il y a plusieurs éléments importants qui font que cette notion, elle est relativement récente par rapport au métier de l'immobilier, puisqu'elle est effectivement très liée à l'apparition du Grenelle de l'environnement en 2008-2009 et à l'ensemble de la prise de conscience qu'on a eue dans nos métiers de gestion d'immobilier existant à partir de cette date. En fait, au niveau de l'immobilier neuf, les réglementations thermiques à la fin des années 80 ont commencé à changer les modes de production des immeubles. Par contre, au niveau de la gestion des actifs, il a fallu effectivement attendre le Grenelle et l'ensemble des groupes de réflexion qui se sont mis en place au niveau de notre profession avec les premières lois Grenelle pour s'intéresser à la gestion d'un parc tertiaire et à la responsabilité que nous portons au niveau notamment de l'émission des gaz à effet de serre, puisqu'on dit habituellement que le bâtiment au sens large est responsable de 30% des émissions de gaz à effet de serre.
0: Très bien, je pense que vous faites référence notamment au fameux décret tertiaire que beaucoup de maîtres d'ouvrage dans l'immobilier tertiaire sont actuellement en train d'explorer. Justement,
1: ça c'est notre activité, notre actualité, effectivement.
0: Alors justement, j'imagine que tout cela est nouveau, comme vous l'avez précisé, et qui dit nouveauté dit peut-être difficulté pour pouvoir mettre en place cette stratégie qui est assez récente. Difficulté pour vos clients, difficulté peut-être pour vous, pour vos pairs. Est-ce que vous pouvez peut-être nous préciser ce contexte-là?
1: Alors, en fait, oui. Comme je vous le disais, la prise de conscience, elle date de 2008-2009, mais les premiers outils qui ont été mis en place et les premières contraintes réglementaires sont ultérieures. Aujourd'hui, on est effectivement face à une difficulté, entre guillemets, opérationnelle qui nous est imposée par le décret tertiaire, qui est la collecte des données de consommation d'énergie des immeubles. Donc, aujourd'hui, on est passé en phase opérationnelle, si j'ose dire. Après une longue phase de réflexion d'élaboration de différents règlements, aujourd'hui, on est en phase opérationnelle avec des difficultés opérationnelles. Pour tous les actifs de plus de 1000 m², nous devons collecter les informations relatives aux consommations depuis au moins 3 ans et éventuellement même en remontant jusqu'à 2010. Donc oui, on est effectivement sur des difficultés, mais qui sont des difficultés d'ordre opérationnel. Je pense que le message concernant la nécessité d'améliorer la performance de nos bâtiments,

0: il est maintenant parfaitement passé au sein de la profession et il est parfaitement intégré dans les actions quotidiennes que nous menons.
1: Très bien. J'ai une question, si on pouvait parler un peu d'avenir. On voit qu'aujourd'hui, pour revenir au décret tertiaire, on voit que ce sont essentiellement des paramètres énergétiques qui sont pris en compte. Peut-être qu'à l'avenir, il y aura des paramètres supplémentaires qui viendront s'additionner. On voit déjà un peu l'émergence de paramètres d'ordre environnementaux, d'ordre sociétaux. Comment vous voyez la stratégie de demain de gestion durable d'un parc tertiaire, justement pour accompagner l'évolution du parc immobilier de demain ?
0: Alors oui, c'est vrai que les réflexions et les textes de loi se sont d'abord posés sur la partie consommation d'énergie parce que c'est la partie visible de l'iceberg. Elle est, on peut la mesurer et on a là-dessus des objectifs de réduction qui sont assez précis à atteindre. C'est notre présent. L'avenir, c'est d'aller plus loin, c'est de s'intéresser à d'autres éléments, à l'eau, à l'air. Le décret tertiaire nous amène déjà aujourd'hui à intégrer ces éléments dans nos réflexions, de même que la gestion des déchets. Donc, on va aller au-delà de la gestion de l'énergie pour effectivement aller sur des éléments qui sont plus larges dans le fonctionnement du bâtiment. C'est déjà aujourd'hui dans nos réflexions et dans nos actions. L'étape suivante, ça sera de s'intéresser à ce qui entoure le bâtiment, c'est-à-dire dépasser le simple fonctionnement de nos immeubles pour s'intéresser à la biodiversité, à l'impact de nos immeubles sur l'environnement immédiat, que ce soit en termes de confort visuel, que ce soit en termes de confort ou d'intégration dans les paysages. Ça c'est une étape supplémentaire que nous allons devoir travailler dans la durée.
1: Oui, j'imagine toujours dans une logique de recherche forcément de rentabilité permanente.
0: Alors, bien évidemment, notre métier, c'est de gérer des immeubles. Gérer des immeubles, ça veut dire d'un côté assurer la satisfaction de l'occupant, du locataire, lui délivrer des locaux qui sont en bon état de marche et qui sont performants d'un point de vue environnemental, parce que c'est maintenant sa demande, notamment des grands groupes qui ont une obligation de reporting environnemental. Mais c'est aussi, de l'autre côté de la chaîne, assurer un rendement pour l'investisseur. L'investisseur, ça peut être un institutionnel, ça peut être de l'épargne privée à travers des SCPI. Et effectivement, l'investissement immobilier, il est réalisé avec un espoir de rendement. Alors, il est clair qu'aujourd'hui, dans nos analyses, lorsque nous achetons, lorsque nous gérons un patrimoine immobilier, nous intégrons les éléments relatifs aux travaux éventuels d'amélioration de la performance énergétique ou bien de changement des modes d'utilisation de l'immeuble pour qu'il soit plus vertueux. Nous intégrons ces éléments dans nos business plans, comme on dit en bon français, et cela nous permet de pouvoir à la fois travailler sur une performance financière attendue par nos investisseurs et sur une performance environnementale qui concourra demain à la performance financière. Ces éléments de performance environnementale aujourd'hui commencent à être intégrés dans la valeur des immeubles. Le marché est beaucoup plus demandeur d'actifs vertueux que d'actifs non vertueux. Les écarts de valeur ne sont pas encore aujourd'hui très facilement évalués, mais demain, il est clair que dans les évaluations, dans les expertises que seront faites des actifs immobiliers, ces éléments auront une part importante. Donc oui, assurer une performance financière tout en assurant une performance environnementale, c'est essentiel pour les utilisateurs, c'est essentiel pour les investisseurs aujourd'hui et c'est essentiel pour la création de valeur de nos actifs dans la durée.
1: Oui, les deux sont tout à fait donc possibles d'après vos propos. Écoutez, Gilles, je vous remercie beaucoup pour votre éclairage du caractère durable de l'élaboration d'une stratégie de gestion d'un parc immobilier tertiaire qui montre que cette activité est en quelque sorte en cours de mutation.
2: Merci, Benjamin.
0: Merci beaucoup.
2: Merci à vous. Nous recevons maintenant notre deuxième invité, qui est Sébastien Ilouz, pour avoir son point de vue. Alors Sébastien, bonjour et bienvenue.
3: Bonjour, merci.
2: Vous êtes donc ingénieur de formation et mobilisé par les enjeux énergétiques et environnementaux. Vous démarrez votre carrière comme consultant en stratégie patrimoniale et développement durable chez ICAD, constatant que l'innovation passe par de nouvelles approches de financement. Vous rejoignez en 2012 l'établissement public Caisse des dépôts. Vous êtes actuellement responsable d'investissement au département transition énergétique et écologique de la Banque des territoires et vous conduisez à ce titre des projets d'efficacité énergétique dans le cadre de programmes territoriaux. Également, vous intervenez sur les sujets de financement de l'immobilier durable en tant qu'intervenant au master spécialisé immobilier et bâtiments durables de l'École des Ponts. Et vous avez également contribué à la rédaction de l'ouvrage « Immobilier et bâtiments durables, réussir la transition carbone et numérique » aux éditions Erol, co-dirigé avec Dominique Naert, le directeur du master. Alors, Sébastien, une question nous intéresse et intéresse sûrement nos auditeurs. En quoi consiste votre activité et quel en est le lien avec le développement durable ?

0: assez rapidement, c'est bien aussi de revenir sur ce sujet-là et c'est directement lié à la question. Donc, la Caisse des dépôts, c'est avant tout un établissement public qui a quelques années, puisqu'il a été créé en 1816, qui constituait aussi de filiales et de participations et qui a cinq métiers qui sont plus ou moins connus, mais que je vais quand même rappeler. On a la gestion des retraites, la gestion des actifs, les filiales et les participations, la BPI, la Banque d'investissement, et la Banque des territoires, auxquelles j'appartiens et auxquelles j'interviens dans le cadre du département transition énergétique et écologique, justement. Donc, si on fait un petit peu la poupée russe, la Banque des territoires, ce n'est pas une filiale de la Caisse. En fait, c'est une direction qui a comme credo conseiller, financer et opérer des services aux collectivités. C'est pour marquer l'ensemble des forces de la Caisse tournées vers les territoires. Et c'est notamment pour préparer aux grands défis de demain qu'on a transformé une partie de la direction de la Caisse des dépôts en Banque des territoires. Donc c'est pour avoir des territoires plus inclusifs, des territoires plus connectés, des territoires plus attractifs. Bon, tout ça, ce sont des défis extrêmement importants, et aussi des territoires plus durables, notamment sur les questions d'énergie, d'environnement et de biodiversité. Donc, où est-ce qu'on agit sur ces sujets-là? On va agir sur la production d'énergie renouvelable de manière assez massive et importante, donc pour préparer le mix énergétique de demain. On intervient sur des questions d'environnement et de valorisation des ressources. Donc, on va trouver des investissements dans des réseaux de chaleur, les infrastructures de distribution d'eau. L'eau qui est aussi un grand défi pour demain. La gestion des déchets, la biodiversité. Et puis, une troisième activité là, auquel je consacre moi mon énergie, pour le coup, c'est l'efficacité énergétique des bâtiments, et notamment la rénovation des bâtiments publics. Donc, pour vous dire le portefeuille sur la partie T2E, parce que notre métier, c'est d'investir, c'est 1,2 milliard d'euros et on a plus de 2 000 actifs. On est sur quand même une réalisation qui est quand même assez massive, et on a démarré, en fait, depuis pas si longtemps que ça, vraiment la mission d'intervenir sur la rénovation des bâtiments publics. Ça a été d'ailleurs précisément le jour même de la création de la Banque des territoires qu'on a signé en mai 2018 le grand plan d'investissement sur la rénovation de ces bâtiments, avec 2 milliards d'euros de prêts, 500 millions d'euros de fonds propres. Bon, ça, c'est des grands chiffres, mais donc concrètement, ça veut dire que notre travail, c'est d'accompagner les collectivités dans la rénovation énergétique, mais pas que. On verra par la suite pourquoi, de leur parc. Donc, quand on dit ça, pour donner un ordre de grandeur, on parle de 280 millions de mètres carrés. Hein, ça, c'est le parc des collectivités territoriales, qui est d'ailleurs le parc public le plus important, hein, l'État n'ayant qu'à peu près 100 millions de mètres carrés. Et donc, c'est ce parc-là qui a été majoritairement construit avant les années 70, qu'il s'agit de moderniser, de rendre plus sobre, mais aussi de transformer en profondeur, puisque un parc comme ça, c'est un parc qui doit aussi évoluer sur ses usages. On n'est pas du tout dans la, on vit pas du tout les services publics comme on les vivait dans les années 70 ou dans les années 80. Donc, pour accompagner tout ça, on a un parcours de rénovation, parce que c'est extrêmement compliqué en réalité de faire une transformation d'un parc à l'échelle d'un patrimoine. C'est déjà très compliqué pour des foncières publiques, pour des acteurs privés. Ça l'est tout autant pour des collectivités qui ont un peu, je dirais, perdu l'habitude d'intervenir sur leur parc. L'ingénierie territoriale, c'est quand même beaucoup dégradé depuis, voilà, une trentaine d'années. Ça, c'est pas un scoop. Et donc, du coup, il y a cette nécessité de pouvoir les accompagner et de remettre la logique de travailler sur leur propre parc et pas uniquement de subir ce parc. C'est déjà un changement intellectuel avant tout.
1: D'accord, très bien. Alors, vous disiez que justement, cette mission de rénovation énergétique des bâtiments publics est récente. Elle a commencé en mai 2018. Quelles sont les éventuelles difficultés que vous rencontrez dans le développement de votre activité et quelles sont les pistes ou les solutions que vous mettez en œuvre pour les surmonter?
0: Alors, c'est vrai que moi qui viens

0: aussi plutôt d'une culture investisseur, notamment sur les infrastructures, et donc plutôt des montants relativement massifs, hein. C'est-à-dire quand on finance une ligne à grande vitesse, quand on finance la fibre au débit, on est tout de suite sur des grosses opérations. Et là, c'est pas du tout ça. Là, on adresse des milliers de communes, des départements, des régions, des intercommunalités. Le parc, ce qui caractérise beaucoup le parc public, c'est quand même que c'est un parc très diffus, hein. La taille moyenne d'un bâtiment public, c'est un petit peu moins de 1000 mètres carrés. Et donc, ça fait autant d'opérations à traiter. Et donc, ça, c'est déjà une première difficulté, puisque, alors, je ne vais pas dire que chaque bâtiment est un projet en soi, mais quasiment. Et donc, le premier challenge, c'est, comme je disais, de pouvoir permettre à une ingénierie de qualité de pouvoir contribuer tout d'abord aux réflexions sur la rénovation du parc et ensuite d'agir vraiment sur ce parc. Et donc pour ça, on s'appuie beaucoup sur de plus en plus d'ailleurs sur les 12 outils digitaux qui permettent de remplir une partie des missions d'ingénierie pour pouvoir comparer les consommations de son bâtiment avec celui du bâtiment voisin de la ville d'à côté ou du parc de l'ensemble de la ville ou de l'ensemble des écoles. Aux moyennes du parc français. Donc, on a un certain nombre d'outils comme ça qu'on peut décliner qui, déjà, donnent une certaine prise de conscience d'abord aux élus et ensuite servent d'outils pratiques pour les services techniques pour pouvoir ensuite définir leurs objectifs. On déroule aussi des programmes territoriaux comme le programme Action Cœur de Ville sur lequel on a focalisé précisément un point d'attention, notamment sur la rénovation des écoles, avec le programme 1000 écoles au sein d'Action Cœur de Ville, là, qui consiste à booster encore plus notre aide et à mettre en place des crédits d'ingénierie. Donc, ce sont des subventions pour pouvoir accompagner la réflexion des collectivités en s'entourant de bureaux d'études. Voilà. Donc, il y a un aspect très technique dans ces difficultés, mais je pense que une des principales difficultés, mais qui est aussi une des principales solutions, c'est de faire changer l'état d'esprit et le regard que porte une ville ou une collectivité en règle générale sur son patrimoine. C'est-à-dire que pour une ville, contrairement à ce qu'on a plus dans le privé, un bâtiment, c'est avant tout un centre de coût. C'est pas un centre de profit comme on peut avoir sur une foncière où on a cette logique économique avec un loyer. Et donc, une des premières approches, c'est de dire que ce centre de coût, ça peut être aussi un centre d'économie, si on arrive à bien optimiser la gestion de ce parc et qu'on peut tout à fait combiner amélioration de la qualité d'usage, amélioration des services et maîtrise des coûts. Notamment en travaillant de manière importante sur la maîtrise de l'exploitation maintenance, de pouvoir avoir une vraie approche en coût global lorsqu'on fait des choix. Et donc, tout ça, ça procède d'abord d'une certaine philosophie, mais qu'on essaye de mettre en pratique, nous, très concrètement, notamment avec un dispositif qu'on appelle l'intracting, qui permet de mettre en place un cercle vertueux. En gros, pour faire simple, hein, on propose aux collectivités de financer toutes leurs actions d'efficacité énergétique dont le temps de retour est inférieur à 13 ans. Voilà.
1: D'accord.
0: Et ça, je dirais, quelle que soit l'enveloppe, et ça permet du coup de faire un quick win et de rapidement pouvoir définir des actions, les réaliser, constater que les économies d'énergie sont là et pouvoir remuscler leurs services techniques, pouvoir justifier l'embauche, par exemple, d'économes de flux, de conseillers en énergie qui vont pouvoir venir renforcer les services et petit à petit pouvoir aller vers des choses plus complexes comme des rénovations plus lourdes, la mise en place de contrats de performance énergétique. Et donc, on essaye d'imaginer tout un panel d'offres comme ça qui monte crescendo sur la complexité pour pouvoir les aider à se réapproprier la performance de leur parc.
1: D'accord. Vous touchez du doigt la question que je souhaitais vous poser pour terminer. Vous avez des outils digitaux, la notion de centre de coût qui passe en centre d'économie, voire une démarche en coût global. Quelles sont les perspectives de votre métier demain? Comment le voyez-vous s'enrichir par rapport à ce que vous observez depuis 4 ans?
0: Moi, je pense qu'indéniablement, le numérique a de grands services à rendre sur le sujet de la gestion patrimoniale, en règle générale, mais aussi de la gestion patrimoniale publique. qui est un petit peu plus complexe parce qu'on n'est pas à nouveau dans une logique d'un bailleur, d'un preneur et d'une relation contractuelle. On est avec une population qu'on accueille dans des écoles, dans des gymnases, dans des piscines. Et donc, la relation n'est pas contractuelle. C'est une relation de citoyen à sa commune, de citoyen à sa région, à son département, à son collège, à son lycée. Et donc, il faut bien trouver les moyens de pouvoir créer une communication entre ces différents acteurs. Donc là, le numérique peut apporter beaucoup de solutions pour permettre d'échanger. Et puis, sur l'humain aussi, parce que j'aime bien aussi revenir à l'humain, je pense que une des solutions va être d'arriver à vraiment professionnaliser la maîtrise d'ouvrage publique ou la reprofessionnaliser. Parce qu'elle a été un moment très performante, notamment sur toute la période de construction neuve, et il faut qu'elle le soit à nouveau, non pas sur une feuille blanche qu'est la construction neuve, mais dans sa gestion au quotidien et dans sa reconstruction de la ville sur la ville. Et ça, c'est passionnant de voir déjà les premières évolutions et de voir à quel point les collectivités qui, de manière volontaire, avant même le décret tertiaire, avant ces obligations-là, se sont déjà engagés un peu en pionnier, les voir déjà obtenir leur première réussite. Et on voit là qu'on est sur la bonne voie.
1: Tant mieux, eh bien c'est encourageant. Merci beaucoup Sébastien pour votre éclairage. On perçoit bien à la fois les similitudes et les complémentarités entre votre activité et celle de Gilles Chamignon. Merci.
2: Merci à
0: vous.
2: Merci Frédéric. Pour poursuivre notre émission, nous recevons à présent Laurent Masson, diplômé du master en 2015. Alors Laurent, en substance, est-ce que vous pouvez nous préciser ce que le master vous a apporté dans l'exercice de votre métier, peut-être à l'époque en 2015 et peut-être aussi également à aujourd'hui, puisque il s'est passé 7 ans depuis l'obtention de votre master?
3: Oui, eh bien, bonjour à tous. Oui, c'est vrai, ça fait déjà 7 ans. Donc, à l'époque, j'étais venu, donc fin 2015, avec l'idée de changer de métier, puisque moi, j'intervenais dans le domaine de l'assistance à maîtrise d'ouvrage pour le compte du logement social. Et j'étais arrivé au bout en me disant que j'avais fait le tour et qu'il fallait que je trouve un nouveau métier. Et bien finalement, un an après, donc à la fin du master, je me suis rendu compte qu'il y avait nécessité, en fait, à l'époque. Alors c'est plus le cas aujourd'hui puisqu'il y a un certain nombre de textes qui sont apparus. Je me suis rendu compte qu'il y avait nécessité de développer, au contraire, le métier de l'assistance à maîtrise d'ouvrage, et notamment dans le secteur privé, puisqu'à l'époque on parlait essentiellement du secteur public, mais très très peu du secteur privé. Voilà. Et à travers le master, j'ai abordé le volet énergétique des bâtiments, que je ne maîtrisais pas moi du tout. Et la mécanique du master fait qu'on a une vision transversale des composantes d'un bâtiment, à savoir la partie juridique, technique, financière et sociale. Et donc, on a une espèce de vision relativement large de toutes ces composantes. Et un souvenir m'est revenu, là, il y a une semaine, alors pas une semaine qui s'intitule Comportement et usage, à laquelle j'avais porté peu d'attention, je vous l'avoue à l'époque, en me disant, mais à quoi ça sert ça? Et depuis, évidemment, j'ai complètement intégré à quoi servait cette semaine, parce que depuis, j'interviens donc sur le domaine privé dans l'accompagnement des copropriétés, et on mesure la difficulté ou les contraintes qui naissent après une rénovation énergétique et qui font que les usagers, que ce soit des propriétaires ou locataires, ont une difficulté à modifier leur comportement. Voilà. Et si je résume un peu l'apport du master, eh bien, ça m'a permis de me réorienter vers le secteur de l'immobilier privé et on va dire de me passionner pour l'accompagnement des copropriétés, que je connaissais évidemment pas du tout, et notamment dans le cadre de la rénovation énergétique globale.
1: D'accord.
3: Et donc depuis, en 7 ans, eh bien, j'ai créé une société avec deux associés qui s'appelle Proj, et on a développé donc une plateforme numérique d'assistance à maîtrise d'ouvrage à destination de tous les acteurs de la rénovation énergétique, que ce soit des bureaux d'études thermiques, architectes, donc les AMO, et les syndics de gestion, afin de faciliter l'accompagnement des projets de rénovation énergétique en copropriété.
1: D'accord.
3: Voilà à peu près, j'allais dire, le parcours depuis 7 ans qui a fait que je suis aujourd'hui encore et toujours en activité dans le domaine de la rénovation. Voilà.
1: Laurent, merci.
3: Oui.
1: Pouvez-vous nous préciser le sujet de la thèse que vous avez portée ainsi que les raisons du choix de votre sujet ?
3: Alors, la thèse portait pas sur la copropriété, bizarrement. Ma thèse avait pour titre « La rénovation énergétique globale d'une maison individuelle en région PACA », avec une forte focale sur le confort d'été associé à une ventilation adaptée. C'était des sujets qui étaient peu traités à l'époque dans le cadre de la rénovation et qui sont aujourd'hui devenus relativement prégnants. Et pourquoi ce choix ? Eh bien, tout simplement parce que j'habitais une maison à peu près bioclimatique faite par un ingénieur qui l'avait conçue avant que je l'acquière. Et donc, ça m'avait absolument fasciné de comprendre la mécanique notamment dans notre région relativement chaude, la mécanique physique et la mécanique technique de cette maison. Et donc ça, j'ai fait le lien entre cette maison et l'apport que j'ai vu par le master.
2: Très bien. Voilà. Bon, bah écoutez, merci beaucoup Laurent pour votre témoignage. Merci également Gilles et Sébastien pour vos apports qui ont considérablement enrichi notre émission. Je vous rappelle que nous vous retrouverons cette semaine au Master Immobilier Bâtiment.

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1: Bonjour à tous, c'est parti pour le deuxième tour de Roland-Garros. Trois Français sont programmés sur les courts aujourd'hui. Deux sont opposés cet après-midi sur le court Simone Mathieu. Hugo Humbert, tête de série numéro 32, qui avait déjà affronté un autre tricolore au tour précédent, Adrian Manarino, sera face à Quentin Lys, qui a sorti Mattia Bellucci. L'un des deux sera au troisième tour, ce que seul Quentin Lys a déjà réussi à faire à Roland l'an dernier. L'affiche du jour sera pour le Français Valentin Royer, 74e mondial. Il affrontera Novak Djokovic en troisième rotation sur le court central. Demi-finaliste surprise l'an dernier à Paris, Loïs Boisson a quant à elle été éliminée hier dès son entrée en lice sur la terre battue parisienne. Les demandes pour obtenir l'indemnité carburant pour les travailleurs grands rouleurs peuvent être effectuées dès aujourd'hui sur le site impots.gouv.fr. Cette aide de 100 euros est destinée à compenser la hausse des prix à la pompe pour près de 3 millions de travailleurs modestes utilisant un véhicule personnel à des fins professionnelles. Un adolescent de 16 ans est en garde à vue depuis hier, après s'être rendu de lui-même au commissariat du 19e arrondissement de la capitale. Il a expliqué avoir tué sa mère et son frère de 14 ans. Les secours ont constaté le décès du jeune garçon. La mère a été transportée à l'hôpital, grièvement blessée. Un homme tué par balle à Fort-de-France, un jeune âgé d'une vingtaine d'années, a été mortellement blessé par arme à feu hier au quartier Balata. Une enquête est ouverte afin de déterminer les circonstances de l'affaire. Après l'assassinat d'une jeune mère de famille de 24 ans à Sainte-Lucie, l'émotion est immense dans l'île. L'affaire a provoqué une vague d'indignation et a ravivé les appels au rétablissement de la peine capitale. Face à la montée de la violence, lundi, son ex-mari a officiellement été inculpé pour meurtre. Shakira a récemment dévoilé sur Insta le clip de l'hymne officiel de la prochaine Coupe du Monde, Die Die, qu'elle co-signe avec le chanteur nigérian Burna Boy. Le footballeur français Kylian Mbappé, l'anglais Harry Kane et l'argentin Lionel Messi font une apparition sur la vidéo déjà là.

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1: Bonjour à tous, les professionnels du secteur crient à la piraterie. Uber part à l'abordage du monde de la plaisance. Le géant américain a profité de sa grande messe annuelle à New York pour annoncer qu'il comptait diversifier un peu plus son offre. À partir de ce mois de juin, les utilisateurs vont pouvoir réserver un bateau aussi simplement qu'ils font appel à un chauffeur ou commandent tout simplement à manger. Le nouveau service sera disponible dans un premier temps dans 5 pays européens, en France, sur les 7 villes portuaires ou fluviales concernés, la majorité se trouve en région sud PACA, Marseille, mais aussi Nice, Cannes, Toulon et Saint-Tropez. Les prix vont varier selon le type de bateau choisi, sa taille et la date de réservation choisie. Les demandes pour obtenir l'indemnité carburant pour les travailleurs grands rouleurs peuvent être effectuées dès maintenant sur le site impots.gouv.fr. Cette aide de 100 euros est destinée à compenser la hausse des prix à la pompe pour près de 3 millions de travailleurs modestes utilisant un véhicule personnel à des fins professionnelles. Les élèves qui passeront leur baccalauréat dans les prochaines années auront la possibilité de passer l'une de leurs épreuves de spécialité dans une langue régionale. Ce changement dans les règles du premier diplôme de l'enseignement supérieur sera mis en place pour la session 2028, annonce le ministre de l'Éducation nationale. Vous souhaitez utiliser votre cagnotte de fidélité en magasin, mais voilà, le vendeur ou la machine vous informe qu'elle est vide. Cette mésaventure est malheureusement répandue. McDo vient de prendre des mesures correctives après avoir été victime d'une fuite de données. Des clients de l'enseigne ont vu leur compte fidélité vidé à leur insu, utilisé par des inconnus pour manger gratuitement ou carrément à prix cassé. Et puis en football, l'OGC Nice tient le nul à Saint-Etienne dans le barrage aller pour le maintien en Ligue 1 au terme d'une rencontre d'une rare pauvreté technique. Ni les Niçois ni les Stéphanois n'ont réussi à prendre le dessus. Score final 0 partout. Tout va se jouer vendredi à Nice lors du barrage retour programmé à 20h45. Voilà, c'est la fin de ce flash. Merci de l'avoir suivi.

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1: Bonjour à tous, les professionnels du secteur crient à la piraterie. Uber part à l'abordage du monde de la plaisance. Le géant américain a profité de sa grande messe annuelle à New York pour annoncer qu'il comptait diversifier un peu plus son offre. À partir de ce mois de juin, les utilisateurs vont pouvoir réserver un bateau aussi simplement qu'ils font appel à un chauffeur ou commandent tout simplement à manger. Le nouveau service sera disponible dans un premier temps dans 5 pays européens, en France, sur les 7 villes portuaires ou fluviales concernés, la majorité se trouve en région sud PACA, Marseille, mais aussi Nice, Cannes, Toulon et Saint-Tropez. Les prix vont varier selon le type de bateau choisi, sa taille et la date de réservation choisie. Les demandes pour obtenir l'indemnité carburant pour les travailleurs grands rouleurs peuvent être effectuées dès maintenant sur le site impots.gouv.fr. Cette aide de 100 euros est destinée à compenser la hausse des prix à la pompe pour près de 3 millions de travailleurs modestes utilisant un véhicule personnel à des fins professionnelles. Les élèves qui passeront leur baccalauréat dans les prochaines années auront la possibilité de passer l'une de leurs épreuves de spécialité dans une langue régionale. Ce changement dans les règles du premier diplôme de l'enseignement supérieur sera mis en place pour la session 2028, annonce le ministre de l'Éducation nationale. Vous souhaitez utiliser votre cagnotte de fidélité en magasin, mais voilà, le vendeur ou la machine vous informe qu'elle est vide. Cette mésaventure est malheureusement répandue. McDo vient de prendre des mesures correctives après avoir été victime d'une fuite de données. Des clients de l'enseigne ont vu leur compte fidélité vidé à leur insu, utilisé par des inconnus pour manger gratuitement ou carrément à prix cassé. Et puis en football, l'OGC Nice tient le nul à Saint-Etienne dans le barrage aller pour le maintien en Ligue 1 au terme d'une rencontre d'une rare pauvreté technique. Ni les Niçois ni les Stéphanois n'ont réussi à prendre le dessus. Score final 0 partout. Tout va se jouer vendredi à Nice lors du barrage retour, programmé à 20h45. Voilà, c'est la fin de ce Flash, merci de l'avoir suivi.

0: Bonjour et bienvenue à l'apprentissage Club BTP. Bonjour messieurs. Alors l'apprentissage Club BTP, c'est un événement qui a été organisé depuis l'année dernière par le 3CA BTP, acteur majeur de la formation professionnelle et de l'apprentissage depuis maintenant plus de 80 ans. La transformation des organisations, évolution ou révolution, c'est le thème de notre rendez-vous d'aujourd'hui, un rendez-vous placé sous trois angles, et donc trois experts, trois angles sur l'innovation, la qualité pédagogique, la performance opérationnelle, et trois experts que je vais vous présenter maintenant. Donc nous accompagne aujourd'hui Olivier Tirmarche, directeur associé du cabinet Barthel, sociologue et pilote du Cercle de la Transformation sur lequel nous reviendrons tout à l'heure. Jocelyn Gac, directeur recherche et développement chez les Compagnons du Devoir et du Tour de France. Jean-Michel Christ, directeur général de BTP CFA Grand Est. Et ensemble, dans cette première partie, nous aborderons la dimension stratégique de la transformation des organisations. Sur la deuxième séquence, qui s'appelle « Le club et vous », nous permettra de comprendre comment ces changements se déclinent sur le terrain, avec notamment des témoignages d'experts. Troisième partie, nous accueillerons Éric Delannoy, économiste et président fondateur chez Denzing Conseil, qui prendra place dans notre fauteuil club. En fin d'émission, nous aborderons également le salon, donc rendez-vous au salon, avant de se quitter. Alors, l'apprentissage Club BTP, transformation des organisations, évolution ou révolution, ça commence maintenant. Alors, la première question est pour vous, Olivier. De quoi parle-t-on quand on parle de transformation des organisations ?
1: Pour répondre à cette question, je pense que c'est intéressant de repartir de la différence entre l'utilisation qu'on fait du mot changement et de transformation. On sent bien immédiatement qu'il y a une différence d'envergure, de profondeur. Et qu'est-ce qu'il y a dans cette profondeur ? Il y a plusieurs choses. D'abord, il s'agit de mouvements transverses qui impliquent une diversité de fonctions. Deuxièmement, des mouvements systémiques et de deux points de vue. C'est-à-dire que d'abord, il y a plusieurs dimensions du changement qui sont embarquées. Des dimensions techniques, des dimensions humaines. Ensuite, on a des changements sur trois niveaux simultanément. Stratégique, tactique, opérationnel. Et puis, dernier mot, c'est qu'il s'agit de mouvements collaboratifs, ou en tout cas qui doivent l'être. Quand on dit collaboratif, il s'agit d'embarquer à la fois dans la définition, structuration, déploiement du changement, évidemment, un certain nombre de personnes, puisque leur participation est une condition pour la réussite des projets.
0: Alors, vous avez créé au sein de Barthel, au sein de la transformation, le Cercle de la Transformation depuis 5 ans, de mémoire. Quelle a été la genèse de cette idée ?
1: Alors, c'est très intéressant parce qu'elle éclaire un peu le destin des directions de la transformation. À l'origine, ce fut un de nos clients qui venait de créer sa direction de la transformation et qui s'interrogeait sur son positionnement. Et il nous a invités à aller interroger d'autres opérateurs pour étudier justement les pratiques par ailleurs. Et au moment de restituer cette étude, ce benchmark, comme on dit, eh bien évidemment qu'on a réuni tout le monde. Et à la fin de la restitution, des discussions, eh bien il y a eu consensus pour dire mais en fait faut qu'on reproduise ça. Et voilà, donc on a institutionnalisé la chose et on se rencontre plusieurs fois par an.
0: Donc c'est vraiment un espace de partage et de connexion entre pairs. Vous avez, je crois, aujourd'hui une vingtaine de membres. Qu'en retirez-vous comme éléments fondamentaux après 5 ans ?
1: Si je prolonge mon propos précédent, c'est-à-dire les directions de la transformation, pourquoi elles ont été intéressées ? Parce qu'elles étaient jeunes. Donc, qu'est-ce qui s'est passé entre-temps sur ces 5 dernières années? Elles ont gagné en maturité, elles se sont professionnalisées, leur positionnement s'est éclairci. Ça, c'est une première chose. Ça, ce sont les bonnes nouvelles. Il y a des nouvelles peut-être moins bonnes. C'est-à-dire que on rencontre un peu toujours les mêmes difficultés dans les transformations, je dirais même la même difficulté, qui est dans la dimension humaine. Toute la complexité du changement est dans cette dimension. J'ai envie de dire que sur le plan technique, technologique, il y a des apprentissages à faire, des tests, on peut faire des erreurs, mais les lois de la nature sont un petit peu plus accessibles que les lois de la vie sociale. Et donc, on rencontre encore des freins culturels, des résistances, des difficultés de mobilisation. Bon, la liste serait longue, mais ça reste une constante.
0: C'est une constante, effectivement, la dimension humaine. Alors, si je me tourne vers Jocelyn, côté ses compagnons du devoir. En quoi la transformation des organisations sont compatibles avec des structures telles que la vôtre ? Pour rappel, les compagnons du devoir et du Tour de France.
2: Alors, je pense déjà qu'il y a, par rapport à la thématique du jour, à bien dissocier les entreprises du BTP, les artisans notamment, et des organisations de la taille et le sens des compagnons du devoir. Parce que finalement, les compagnons, c'est quand même près de 1400 salariés et 11 000 apprenants, et une entreprise du bâtiment, c'est plus souvent des TPE ou des petites PME. Pour une organisation comme la nôtre, il est évident qu'on doit réimaginer nos modèles, que ce soit des modèles pédagogiques ou des modèles organisationnels. En ce moment, nous sommes d'ailleurs sur deux grands chantiers de transformation. On est sur un premier chantier de transformation qui se concrétise par un plan stratégique. Donc on est en train d'écrire un plan stratégique pour notre association. Et dans le même temps, on est en train de réfléchir à notre approche de la responsabilité sociétale de notre organisation. On pense aussi d'ailleurs, puisqu'on est une association de métiers, à la responsabilité sociétale des métiers que nous représentons dans l'association. Donc j'y reviendrai un petit peu après également sur la question de l'évolution et de la transformation pédagogique de nos modèles, mais c'est vrai que finalement, nous sommes dans l'obligation, dans la nécessité d'une transformation permanente.
0: Transformation permanente, alors qui dit transformation dit aussi synonyme d'innovation pour les métiers du BTP, qu'en pensez-vous ?
2: Alors, les métiers du BTP ont finalement, à l'image de nombreux métiers, une tradition d'innovation. C'est d'ailleurs ce qu'on dit souvent chez les compagnons, nous avons une tradition d'innovation. Une tradition de l'innovation, mais malgré tout, pour les métiers du BTP, une transformation que je qualifierais de lente. Alors non pas que les acteurs du BTP, que ce soit les chefs d'entreprise ou autres, sont des vieux ronchons qui sont insensibles à toute forme d'évolution, mais en y réfléchissant un petit peu, une évolution, elle se base aussi sur la capacité de transformation, la capacité de se réapproprier les choses. Et on sait qu'un geste manuel, une technique de mise en œuvre, ça prend forcément du temps. Ça prend du temps à apprendre, ça prend du temps à perfectionner. Et finalement, par rapport à l'obsolescence un peu programmée de ce qu'on entend de la compétence, aujourd'hui, les entreprises, elles ont la nécessité de s'approprier les nouveaux gestes et nouvelles techniques, ce qui fait que finalement, on a une vitesse de transformation qui est naturellement un petit peu lente.
0: Alors face à ces éléments clés liés effectivement à l'entreprise, est-ce qu'à votre avis, l'organisme de formation aujourd'hui doit changer de posture par rapport à ce que les entreprises souhaitent développer de leur côté ?
2: Alors aujourd'hui, de toute façon, dans la formation professionnelle, l'entreprise est nécessairement au cœur du dispositif. Le jeune est la cible, hein, on s'intéresse au jeune, à l'apprenant, qui est la clé du dispositif, mais l'entreprise, elle est bien au cœur et au centre de ce que nous avons à apporter. Les compagnons du devoir, on travaille aujourd'hui à faire évoluer certains dispositifs qui mettent le jeune encore plus en situation d'apprentissage dans l'entreprise. On a développé deux modèles, un modèle qui s'appelle l'API, l'apprentissage par immersion en entreprise, et l'AMI, qui est l'apprentissage multimodal innovant. Donc ça, c'est une innovation de Grand Est. Donc c'est votre collègue Hervé Pointillard qui pilote cette innovation. Et finalement, l'objectif est, en remettant l'entreprise au cœur du dispositif, de répondre à un besoin clairement identifié, et pour le jeune qui pratique son métier encore plus dans un temps de travail, et pour l'entreprise qui bénéficie de la présence de ce jeune-là un peu plus longuement.
0: Alors justement, on va juste poser la question effectivement à Jean-Michel côté Grand Est en termes de transformation. On parle effectivement de transformation culturelle, de transformation humaine, de transformation digitale, numérique. Dans votre région, comment ça se passe, la transformation de votre organisation ?
3: Alors, tout d'abord, partir de 2018, puisque la loi Avenir arrive en 2018, nous on fusionne format Grand Est. 1er janvier 2018, donc ça a induit de la complexité, hein, puisque on a cette loi qui bouleverse absolument tout. Révolution copernicienne, telle que l'avait appelé Muriel Pénicaud, donc on s'empare de ça. À la fois, c'est une contrainte et c'est aussi une opportunité, cette fusion, parce qu'on doit tout remettre à plat. On a deux entreprises qui fusionnent ensemble, un collectif qui passe d'une centaine à 250 salariés, et puis 3300 à peu près apprentis formés chez nous. Donc on devient une machine assez conséquente, on n'en a pas l'habitude. Donc on se lance dans la co-construction d'un plan stratégique avec l'ensemble des équipes. C'est le préalable absolu que de se poser avec
0: l'ensemble des administrateurs. L'important, c'est d'impliquer
3: absolument tout le collectif, du sol au plafond. Donc on se met autour de la table, on crée des groupes de travail, on bosse ensemble. Et en fait, on essaie de tirer l'essentiel de cette loi, qui est d'abord économique, c'est ce qu'on pense.
0: Oui, bien sûr.
3: Et en fait, pas du tout. L'aspect économique, il est prégnant, hyper important. On était subventionné auparavant. On rentre sur un marché concurrentiel où si on ne décroche pas le contrat d'apprentissage, on n'a pas de financement. Donc là, on sent bien qu'il faut y aller, il faut être sur le terrain, il faut être auprès de nos clients, entreprises, jeunes, familles. Mais au fond, ça, c'est un peu l'arbre qui a caché la forêt. L'essentiel, c'est quand même de se préoccuper de ce qu'on fait pour nos jeunes, nos apprentis en particulier.
0: Bien sûr.
3: Et d'avoir des parcours qui sont adaptés, individualisés. La loi nous l'impose, donc on s'empare principalement de cette partie-là.
0: Alors on voit que les dernières années, vos changements et vos transformations ont été importantes. Ça a dû effectivement demander beaucoup d'énergie et d'implication. Alors est-ce qu'il vous reste des chantiers à relever pour les deux prochaines années en termes de transformation ?
3: Oui, j'en ai parlé un peu évidemment. Et ce qu'on a fait en fonction support au niveau du siège permet de s'en emparer. C'est l'individualisation de la formation, du parcours de formation d'un apprenti. Alors c'est un peu un terme ou une terminologie un peu tarte à la crème quand on y met absolument tout. Mais pour s'en emparer vraiment et que ça ait du sens au quotidien, parce que ce sujet doit avoir du sens et doit être vécu par nos apprentis au quotidien. Si on fait la même chose aujourd'hui que ce qu'on faisait il y a 20 ans, en termes de parcours de formation, on a raté complètement le point de passage. Donc, on met en place un certain nombre de fonctions support, direction de la formation et de l'innovation. On crée des fonctions auprès des équipes de direction dans les centres de formation, parce que ça prend du temps d'individualiser. Oui. Quand on passe de 80 groupes gérés dans un CFA taille moyenne, 80-90 groupes d'apprentis gérés à 800 parcours individualisés, on voit bien que les outils à mettre en place, les ressources humaines à mobiliser sont pas du tout les mêmes. Donc on a dû gérer cette transformation au travers de ce plan stratégique.
0: Alors pour rebondir sur la loi de 2018 et puis son pendant effectivement avec la certification Calliope, notamment au niveau de la qualité professionnelle, vous avez fait le choix, vous, bien évidemment d'être Calliope parce que c'était une obligation réglementaire, mais d'associer cette certification Calliope avec la norme ISO 9001. Oui. Qu'est-ce qui a drivé votre choix ?
3: Alors ça aussi, ça a été lancé dès 2018, en fait fin 2017 maintenant. Oui. Là.
0: On a vous l'avez démarré fin 2017.
3: Oui, les démarches ISO, on l'a démarré fin 2017, juste avant la fusion, donc elle prend un petit peu de retard. Et puis Calliope arrive, mais Calliope, en fait, c'est, vous l'avez dit Isabelle, Calliope c'est l'obligation, tout le monde est Calliope, donc en fait qu'est-ce que ça porte comme différenciation par rapport à la qualité de ce qu'on fait chez nous en Grand Est, au sein de BTP CFA Grand Est? Rien, on est aussi performant que les amis des compagnons du devoir en Grand Est, mais on s'est dit qu'il fallait s'attacher à notre modèle organisationnel, et une certification ISO. Alors au-delà du macaron que ça permet de décrocher, qui est vraiment un plus en termes de qualité de service, ce qui nous intéressait, c'est de nous attacher à l'organisation au quotidien. Et donc de travailler sur des processus internes. Calliope, c'est fondé sur des indicateurs et la preuve.
0: Oui. Point. Oui.
3: On s'intéresse pas à la partie organisationnelle et comment on fait les choses.
0: Il faut les faire. Derrière. Oui.
3: Donc c'est ça qui m'intéressait, qui nous intéressait, c'était de s'emparer du comment on fait les choses, et comment on est plus efficient, plus performant, comment on transversalise, comment on arrête, puisqu'on a un modèle à 6 centres de formation, comment on arrête de réinventer l'eau tiède tous les matins, parce que chaque matin on a des apprentis face à un formateur de maths en CAP première année, et ce formateur il a conçu ses cours, il le fait de manière extrêmement professionnelle, mais il a un collègue dans un autre centre de formation qui fait la même chose.
0: Exactement.
3: Donc voilà, cette transversalité, on est en train de la mettre en place.
0: Donc on voit effectivement à travers vos trois interventions que la transformation est au cœur des métiers du BTP. On a la transformation managériale, la transformation humaine dont on a parlé, digitale, numérique, transformation de l'organisation. Alors on va aller passer maintenant à notre deuxième partie de notre apprentissage Club BTP qui s'appelle Le Club et vous. Et on va avoir quelques exemples terrain pour voir concrètement sur le terrain comment ça se passe. Donc on a sur cette partie-là une première vidéo de Quentin Martin-Laval qui est de la Fondation BTP+, qui va nous parler de la transformation et surtout la notion d'innovation sociale dans le cadre des projets qu'il finance, dans les appels à projets de la Fondation BTP+. Donc on va écouter Quentin.
4: Bonjour tout le monde, je suis ravi de vous accueillir ici dans les locaux de ProBTP et je vais vous parler de notre fondation, la Fondation BTP+. Parce que cette fondation, c'est la fondation du groupe ProBTP et elle est abritée par la Fondation de France. Alors concrètement, BTP+, qu'est-ce qu'on fait ? Notre vocation, c'est de financer des projets d'associations à destination des publics du BTP. Et concrètement, ce qui nous intéresse, ça va être l'innovation sociale à destination de ces publics. Donc on va pouvoir financer une diversité de projets énorme avec ce leitmotiv d'innovation. Il y a deux projets dont j'aimerais vous parler. Vraiment, parce que ils sont marqueurs de différence sur les populations apprenties. De quoi on parle? Alors, j'en cite un, c'est le CFA de Saint-Denis qui a une section peinture, peinture en bâtiment. Et il s'est rapproché d'une association qui s'appelle Artivista, qui est une magnifique association qui a vocation à faire travailler des graffeurs professionnels, des gens qui gagnent leur vie en faisant des graphes, donc du street art, hein, des peintures de rue, de les rapprocher cette association avec le CFA. Le rôle de l'association, c'est de dire il faut démocratiser ce savoir, c'est vraiment un volet culturel. Et on le rapproche de jeunes dont c'est le métier, en fait, la peinture. Le deuxième projet dont je voulais vous parler, on est sur le même public, mais une structure toute différente. Une structure qui fait partie du réseau Résidence Habitat Jeunes, qui s'appelle le Logis des Jeunes de Provence, et qui est un établissement de logement de type Habitat Jeunes, à destination de jeunes travailleurs, et il y a à l'intérieur 25% de leurs résidents qui sont des apprentis de VTP. Leur métier historique, c'est quoi? Héberger et faire de l'accompagnement social. Et puis un beau jour, ils se sont dit, il y a quand même un sujet sur l'inclusion numérique de nos jeunes qui sont dans l'établissement. Qu'est-ce qu'on peut faire? Solution traditionnelle, on fait des cours d'informatique. Mais eux, ils ont voulu faire autre chose, ils ont voulu creuser. Et ils se sont dit, nous, on veut les intéresser, on veut leur donner envie, en fait. On veut les attirer plutôt que de les pousser. Et ils ont décidé, au rez-de-chaussée de l'établissement, d'ouvrir un Fab Lab. À chaque fois, l'innovation, c'est un terme qui est très relatif et chacun y met ce qu'il veut. Nous, pour nous, l'innovation, c'est introduire des choses qui sont pas encore en place. Donc ça peut être des innovations qui sont déjà en place dans d'autres secteurs, sur d'autres publics et qu'on vient attirer vers nos publics. Ça peut être l'introduction de nouvelles technologies, puisqu'évidemment, c'est à ça qu'on parle. Mais ça peut être la réinvention d'un modèle. Ça peut être raccourcir un cursus de formation, le rendre plus terrain. Ça peut aller très très loin quand même. Alors quand on se pose la question de l'innovation, et j'ai la chance de l'avoir côtoyé à travers mon parcours, parce que je pilote l'innovation du groupe ProBTP, parce que cette fondation, elle est vraiment centrée, vous l'avez compris, sur l'innovation sociale. Ce qu'on voit, c'est que c'est toujours associé à un enjeu de pérennisation. L'envie de dire, tiens, si je fais différemment, il va peut-être se passer quelque chose. Alors, est-ce que c'est une évolution? Est-ce que c'est une révolution? Ça va dépendre finalement du contexte et de l'envie et de la créativité, ça c'est sûr. Et plus c'est une révolution, plus c'est risqué. Une fois qu'on a dit tout ça, moi, ce que je trouve vraiment intéressant, c'est de voir qu'il y a des structures qui rencontrent un enjeu et qui cherchent à se réinventer et qui ouvrent des portes, qui se disent, tiens, et si je changeais de domaine, si je changeais de façon d'aborder la problématique, si je remettais en question des fondamentaux qui m'ont porté pendant 15 ans. Il faut tester, toujours. Et c'est là que nous, on cherche à intervenir. C'est vraiment à ce moment-là, au moment où la structure se dit « j'ai besoin d'essayer quelque chose de nouveau ». Nous, la Fondation BTP+, on ne fait pas de financement pérenne dans la durée. On n'est pas là pour mettre un chèque tous les ans et puis fin de l'histoire. Non. Nous, on s'intéresse à ce moment clé de la vie du projet, de la vie de l'association, de la vie de la structure, où elle va passer d'un état A pour tester un état B. Voilà. Après, on teste, on les accompagne et charge à la structure de garantir la pérennité. Donc d'abord, il faut vérifier que ça marche. Et une fois que ça a marché, c'est à la structure de trouver le modèle économique qui permet de tenir l'idée dans la durée.
0: Alors, de très beaux exemples évoqués par Quentin, Martin Lavagle de la Fondation BTP+. La définition de l'innovation, de très très beaux projets, la notion de pérennisation des projets. Alors, Jocelyn, ça vous inspire quoi, ces éléments liés à la présentation de Quentin?
2: Alors, j'aurais trois remarques. Je vais réagir d'abord sur la notion d'innovation sociale, parce qu'effectivement...
0: La définition, vous voulez dire?
2: Sur ce que nous, on peut porter les compagnons sur ce sujet-là, parce qu'effectivement, on se rend compte que transmettre un métier, former aux compétences de demain, c'est une chose, mais accompagner les jeunes hommes et les jeunes femmes dans leur vie de citoyen, comment on devient citoyen, comment on devient un acteur de la cité, c'est important. Donc effectivement, le mode d'habiter, la façon dont on habite, la façon dont on met des nouveaux usages autour d'une simple chambre ou d'un simple logement, pour la jeunesse aujourd'hui, c'est assez central. Je trouvais vraiment intéressant la façon que Quentin avait de présenter finalement comment on met en relation des acteurs qui habituellement ne se croisent pas.
0: Oui.
2: Et je trouve qu'aujourd'hui, dans cette société qui est assez plurielle, le fait de mettre en relation ces acteurs, que ce soit des acteurs du monde sportif, de la musique, etc., avec des jeunes apprentis du BTP, je pense que ça prend aussi tout son sens. Pour notamment quelque chose qui nous tient particulièrement à cœur, c'est cette notion d'attractivité des métiers. Parce que finalement, en passant par ces nouveaux vecteurs, on peut mieux les faire connaître, évidemment, mieux valoriser la valeur de ces métiers. Hein. C'est des métiers qui peuvent devenir des métiers passion, des métiers qu'on pratique toute sa vie avec joie et bonheur. Mais également, casser un peu les codes qui ont commencé dans les années très très vieilles, où pour la plupart on n'était pas encore nés, de dire finalement, ces métiers du bâtiment ont une vraie valeur ajoutée pour la jeunesse.
0: Alors, c'est un point qui est essentiel et j'aimerais bien avoir le retour un petit peu des autres invités sur la notion de casser les codes. Ça veut dire quoi dans vos organisations, casser les codes? Est-ce que vous avez des exemples? Jean-Michel, par exemple.
3: Casser les codes. Question éminemment intéressante, qui interroge sur la partie innovation sociale, évidemment. Casser les codes, c'est aussi casser les représentations que l'on peut avoir en ce qui nous concerne du monde de la formation, des métiers du BTP, des jeunes qui les incarnent, garçons principalement, et que c'est difficile d'y faire venir des femmes dans ces métiers-là. C'est casser les représentations sur l'apprentissage. La loi Avenir l'a parfaitement fait. Merci Emmanuel Macron. Hein, je crois que s'il y a bien une chose qui a été réussie, sans faire de prosélytisme pour le président actuel, mais on est passé de 350 000 apprentis à 750 000 apprentis quasiment. Et donc l'apprentissage avait une image, on peut le dire, désastreuse. Quand on ne savait pas réussir à l'école, on allait sur la voie de garage, lycée professionnel,
0: c'est fini,
3: ou apprentissage. C'est très récent. C'est très très récent. On le voit, ça 4-5 ans, gare plus, hein, parce que l'alternance s'est développée, parce que l'apprentissage s'est développé dans les niveaux supérieurs. Donc on voit que ça a un impact chez nous fort. On est aussi en capacité d'accueillir des MNA, un nouveau terme à la mode, mineurs non accompagnés. Eh bien, on voit dans nos CFA, dans nos centres de formation d'apprentis, on a une diversité de population. Du jeune qui a bac plus 5, jeune femme bac plus 5 qui va faire un CAP de carreleuse. Et puis on en va d'ailleurs sur les réseaux sociaux avec Kelly. Hein. Donc qui vient chez nous faire un CAP après avoir fait bac plus 5. Donc il fait en un an évidemment maximum. Mmh. On individualise sa formation. Et puis on a de l'autre côté des jeunes allophones qui ont traversé l'Afrique, la Méditerranée et qui sont dans les mêmes centres de formation, parfois sur les temps professionnels, hein, à l'atelier, ensemble. Et donc ça, c'est quand même une rupture totale par rapport à ce qu'on avait comme image. Est-ce que le grand public peut avoir comme image de nos centres de formation d'apprentis?
0: Alors, casser l'image, casser les codes. J'ai envie de vous poser la question, Olivier, hein, sur effectivement le côté sociologue des organisations. Cette transformation avec casser les codes, qu'est-ce que ça vous inspire au niveau de la sociologie des organisations?
1: Bah, lorsque vous dites cette transformation, ça suggère qu'il y a une tendance, sinon générale, du moins répandue. Mais c'est pas le cas. C'est que casser les codes, c'est un phénomène rare. Et j'ai envie de dire, c'est un phénomène rare par définition. Si ce n'était pas rare, ça ne consisterait plus à en casser les codes. Ce serait banalisé. Donc, par construction, c'est un phénomène rare. Ce n'est pas une tendance. C'est d'autant moins une tendance qu'il y a une prise de risque importante. Dans l'exemple cité, ou dans ce que vous décriviez, on est sur des relations de marché ou dans des relations interorganisationnelles. Hein? Et ça, c'est une situation particulière. En quoi c'est particulier? C'est que sur un marché, eh bien, on peut s'apparier, on peut se séparer. Donc, si on a cassé les codes et que ça ne fonctionne pas, ça fait juste un flop et assez vite, on n'en parle plus. Mais en intra-organisationnel, on peut pas se séparer du jour au lendemain comme ça. Ça embarque toute la trajectoire de l'entreprise, son destin, y compris son destin financier. Donc, la prise de risque, c'est aussi pour cette raison que c'est rare, c'est qu'il y a une prise de risque majeure, et moi, je vois pas du tout une tendance dans cette direction. Et franchement, je dirais même que une dominante écrasante est au conservatisme. Il y a une part de mimétisme dans la vie des organisations qui est incroyable.
0: Ok. Alors, c'est ce qui est intéressant dans ce que vous dites, et on va pouvoir regarder la deuxième vidéo, c'est de dire effectivement les transformations touchent les métiers, touchent les compétences hein, des salariés. On a posé la question à Pascal Michet et Véronique Wacronier du 3CABTP sur l'évolution d'un métier spécifique des organismes de formation, qui est le métier de formateur. Donc on les écoute et puis on permettra de réagir ensuite. Bonjour Pascal Michet.
5: Bonjour Isabelle.
0: Bienvenue à ce regard croisé sur le formateur et son métier aujourd'hui et demain. Alors une toute première question, quelles sont selon vous les grandes évolutions qui impactent de manière durable le métier du formateur, de formateur dans le bâtiment et travaux publics?
5: Le premier, c'est l'arrivée du digital, du numérique, et notamment avec Internet, hein, qui fait qu'aujourd'hui, le formateur n'est plus propriétaire de son savoir, mais il est plutôt amené à accompagner les jeunes à réussir à apprendre, donc ce qu'on appelle le fameux « apprendre à apprendre ». Il y a toute la partie contextualisation des situations d'apprentissage à partir de véritables situations de travail pour donner sens. Et la troisième chose, c'est avec la loi Avenir Pro de 2018, qui amène aujourd'hui les formateurs à accueillir des publics de plus en plus hétérogènes.
0: Alors effectivement, vous parlez de la loi de 2018, hein. Quels sont les impacts les plus importants au niveau de l'ingénierie de formation?
5: Aujourd'hui, les CFA et les formateurs commencent à s'organiser pour construire des parcours adaptés, notamment grâce à la modularisation qui permet de prendre un diplôme et de découper en blocs de compétences et en modules afin de personnaliser le parcours de l'apprenant.
0: Alors, on sait que depuis quelques années, on parle beaucoup de numérique, de digitalisation. Quelles sont les innovations que doivent prendre en compte les formateurs aujourd'hui par rapport à l'ingénierie pédagogique?
5: Alors, la première innovation, c'est tout ce qui permet de faire l'hybridation. L'hybridation, aujourd'hui, c'est plus un vain mot parce qu'on a les moyens de faire. L'arrivée des plateformes LMS permet de travailler sur le distanciel, le présentiel enrichi. Et puis, l'arrivée aussi des nouvelles formations et des modalités immersives, réalité virtuelle est augmentée, permet d'apporter de la diversité pédagogique aux enseignements qu'on propose aux apprenants, notamment en favorisant leur mémorisation, et notamment avec le droit à l'erreur aujourd'hui, à travers ces modalités-là.
0: Merci beaucoup Pascal.
5: Merci Isabelle.
0: Cet éclairage fort instructif et nous allons retrouver tout de suite Véronique Wacronier. Bonjour Véronique.
6: Bonjour Isabelle.
0: Alors, qui dit métier dit bien évidemment compétences. Alors, quelles sont, à votre avis, Véronique, les compétences qui deviennent incontournables pour le métier de formateur aujourd'hui et demain?
6: Alors, si on parle d'abord compétences techniques et dans le prolongement de ce que disait Pascal tout à l'heure, il y a bien évidemment les compétences qui sont liées au digital, la nécessité d'avoir de bonnes connaissances, de bonnes compétences pour apporter de la modernité, de la diversité dans les apprentissages et tout en veillant à leur donner du sens. On peut évoquer aussi la question des savoir-être, donc des soft skills, question très très à la mode en ce moment. En tout cas, des soft skills qui sont désormais incontournables dans le métier de l'ingénierie pour porter les évolutions, des modalités et des pratiques pédagogiques. Alors, on pourrait en citer plusieurs, mais on pourrait d'abord retenir l'adaptabilité pour répondre aux besoins des apprenants, aux besoins des entreprises et aussi pour porter la modularisation dont Pascal parlait tout à l'heure, la modularisation des parcours. Évoquons également la capacité à travailler ensemble, à collaborer pour intégrer dans la préparation des cours toute la dimension d'interdisciplinarité qui est de plus en plus importante également. Et on peut évoquer également la question de l'ouverture à la nouveauté avec toutes ces évolutions qui touchent désormais les métiers du BTP.
0: Alors, y a-t-il au niveau des missions, du rôle de formateur, des missions immuables, notamment dans le cadre de la formation en alternance?
6: Alors oui, puisque la relation privilégiée qu'entretient le formateur avec les entreprises formatrices et également avec les apprenants est un élément immuable. Et d'ailleurs, les indicateurs de Calliope et notamment l'indicateur numéro 13 ont montré toute l'importance qu'a cette relation en fait au sein de la pédagogie de l'alternance et notamment la capacité à organiser de façon conjointe un parcours de formation adapté aux attentes de l'apprenti et également aux besoins de l'entreprise.
0: Alors, comment trouver des bons formateurs? Qu'en est-il au niveau du recrutement des formateurs aujourd'hui?
6: Alors, c'est là que la tâche se complique, effectivement, puisqu'il ne suffit plus d'être un bon professionnel dans son métier. Il faut aussi être un bon pédagogue avec de nombreuses cases compétences à cocher et donc une combinaison qui est de plus en plus difficile à obtenir. D'où l'importance désormais de former les formateurs dès leur prise de poste et également tout au long de leur parcours professionnel au sein de l'organisme de formation pour les former aux aspects didactiques et pédagogiques en lien avec le métier enseigné. Et puis c'est aussi une formation, une façon en fait de les fidéliser. Fidéliser ces formateurs qui sont si difficiles à recruter.
0: Merci beaucoup Véronique pour ce regard croisé sur le formateur et son évolution.
6: Merci Isabelle.
0: Alors on voit bien avec l'intervention de Pascal Michet notamment, on reviendra sur les propos de formateur de Véronique Wacronier, sur la notion effectivement de qualité de la formation avec la personnalisation et l'hybridation des parcours tels qu'évoqués par Pascal, les modalités immersives. Donc une question pour vous Jean-Michel, en quoi la qualité de la formation, quels sont les principaux impacts de la démarche qualité sur la pédagogie de l'apprentissage ?
3: Alors c'est une thématique extrêmement importante là aussi. Et en grand test, nous nous en sommes emparés, je l'ai dit tout à l'heure, hein, par rapport à l'individualisation de la formation. C'est assez simple de reproduire les modèles existants. Pour autant, la rupture qui est là, qui est devant nous, il est difficile de s'en emparer. Donc cette individualisation des parcours de formation, elle a imposé à nos équipes pédagogiques, elle leur a imposé de s'emparer de nouveaux outils, des modules tels que le LMS, de la production de supports de cours dématérialisés. Et ce qui nous a bien aidé, c'est un des bénéfices, mais chacun le sait dans les OF, ce qui nous a bien aidé, c'est la période Covid. C'est vrai que cette période Covid a permis d'accélérer la transformation de nos modèles pédagogiques, notre façon de former. Il a fallu former à distance. On s'est retrouvé le 17 mars 2020 avec une coupure totale de contact avec nos jeunes, avec l'impossibilité de les joindre, parce qu'on a une particularité dans nos centres de formation d'apprentis du BTP. On n'est pas des écoles de commerce et nos apprentis sont assez peu équipés d'ordinateurs. Donc tout ça s'est percuté, l'obligation Calliope de service aux clients, qui était posée dès 2018 par le législateur, et puis notre capacité à s'emparer de cette obligation d'adapter le service, de modulariser les enseignements. On commençait seulement, Pascal Michet en parlait à l'instant, la partie modularisation elle est encore devant nous. Alors on a bien avancé, 70-80% de nos contenus sont modularisés, mais en 2020 ça n'était absolument pas le cas, en 2018 encore moins. Donc il a fallu, nos formateurs étant équipés d'ordinateurs, s'organiser pour dispenser ces cours à distance. On a désormais équipé l'ensemble de nos apprentis, nous en grand test, c'est en cours, hein. Tous les premières années c'est fait, ce sera fait là sur 2022.
0: Donc effectivement, vous avez évoqué tout à l'heure la notion de la crise Covid, la crise sanitaire nous a beaucoup aidé. Ça a été effectivement le côté sympathique de la crise. Si je reviens,
3: c'est un des rares éléments positifs.
0: Oui, c'est un élément rare positif, absolument. Et donc, si on rejoint effectivement le métier de formateur, est-ce qu'on, chez vous, on a des difficultés à recruter des formateurs ? Et est-ce que effectivement la mission du formateur au moment de la crise Covid a changé ? Chez vous, notamment. Je pourrais vous reposer la question, Jean-Michel, notamment.
2: Alors, je pense que les Compagnons du Loir, comme les autres organismes de formation, ont évidemment des difficultés de recrutement. Nous, aujourd'hui, on a fait le pari d'évoluer, mais de ne pas perdre nos fondamentaux, que ce soit sur le recrutement ou sur l'accompagnement des formateurs. On a un parti pris, les Compagnons, qui est de s'appuyer sur les compétences terrain d'hommes et de femmes, et de les accompagner dans leur nouvelle mission de formateur. C'est vrai que c'est un parti pris qui nous réussit plutôt bien. Aujourd'hui, on continue à tout le long d'une mission de formateur à l'accompagner, et on commence aujourd'hui à les accompagner même vers des certifications de formateurs, en plus des diplômes et certifications métiers qu'ils avaient et qui les animent.
0: Et ça leur apporte quoi, notamment ?
2: Alors, ça leur apporte, je pense, principalement deux ordres. Un socle théorique lié à l'usage de la pédagogie, parce qu'effectivement, on est face à des hommes et des femmes de métier qui maîtrisent la technique de leur métier. Donc ça leur apporte à la fois cette base un petit peu nécessaire quand même par rapport à comment se comporter face à un groupe, mais aussi comment définir les objectifs pédagogiques, comment les transcrire dans la séance de cours, comment utiliser tel ou tel outil pédagogique. Et puis je pense que ça leur donne aussi quelque chose, puisque nous on a des formateurs qui sont souvent assez jeunes, c'est aussi une volonté de notre part, parce qu'on travaille l'effet miroir, on a des formateurs qui sont jeunes, avec des publics qui sont jeunes, avec l'espoir de se dire, entre jeunes, ils vont aussi bien se parler, et cet effet miroir apporte aux jeunes arrivants le fait de se dire, tiens, finalement, j'ai pas tant que ça de décalage avec lui, il y est arrivé, pourquoi pas moi, finalement. Je voulais juste rappeler, en fait, quelque chose d'important sur la notion de l'acquisition des compétences numériques. Aujourd'hui, un des enjeux, je dirais, majeurs, c'est d'intégrer le numérique dans les pratiques du quotidien, et pas essayer de former à tout prix à des outils numériques juste pour la technologie que ça apporte.
0: Merci Jocelyn, on me fait signe qu'il faut avancer, mais quand même une dernière question à Jean-Michel. Sur le recrutement des formateurs, vous vouliez peut-être compléter un élément clé.
3: Oui, formateurs et formatrices, c'est une réelle difficulté qu'on ne connaissait pas par le passé. On a toujours recruté chez nos clients, hein, dans les entreprises du bâtiment et travaux publics, et plutôt les bons. Pardon, messieurs, mesdames, les chefs d'entreprise et artisans. Ça devient une gageure que de recruter des compétences nouvelles. C'était relativement simple, entre guillemets, hein, je pondère le propos, mais c'était relativement simple par le passé. À la fois un peu plus de vacances chez nous, ce qui est toujours intéressant pour un salarié, et puis des rémunérations qui étaient attractives. Ça ne suffit plus. Donc on est obligé de passer par des cabinets de recrutement et d'aller chasser des compétences à l'extérieur.
0: Donc de professionnaliser le recrutement des formateurs. Un grand merci Jean-Michel. Nous allons maintenant passer à la troisième partie de notre émission. Bienvenue au Fauteuil Club.
7: Oui, alors donc séquence Fauteuil Club. Donc aujourd'hui, dans notre Fauteuil Club, nous accueillons Éric Delannoy, donc qui est économiste et président fondateur de Tenzing, avec Tenzing Conseil. Alors, Éric, vos premières réactions par rapport à ce qui a été dit pendant cette première partie.
8: Bah, je pense qu'on touche aux enjeux essentiels. Moi, j'ai entendu beaucoup de choses extrêmement intéressantes, notamment les problématiques de conduite du changement. Ça a été évoqué, hein, très fortement. On ne change pas comme ça. On disait tout à l'heure qu'un geste manuel prend du temps à se perfectionner. Il est vrai qu'il y a des problèmes de temporalité quand on veut faire bouger les choses. Donc évoluer, c'est bien. Transformer, ça prend du temps et ça nécessite une attention particulière sur la capacité à changer. Ça, c'est le premier point. Le deuxième point, la personnalisation des parcours, moi, m'intéresse beaucoup parce qu'on s'aperçoit qu'un des enjeux majeurs sur la formation qu'on a demain, c'est qu'on a une diversité de formations à mettre en place sur des parcours qui n'existent pas encore, les métiers de la transition écologique, des métiers en tension, et qu'il faut repérer les talents et pouvoir les former de manière spécifique, d'où une personnalisation des parcours.
7: Alors justement, quand on parle de diversité, de talent, qu'est-ce qui vous anime aujourd'hui et qu'est-ce qui vous a animé dans la création de Tenzing ?
8: Alors Tenzing, déjà, Tenzing, c'est une entreprise de conseil en stratégie qui est dans un secteur qui a des pratiques très ancrées en matière de recrutement, des pratiques très ancrées en termes de répartition de la valeur. Recrutement parce que ce sont des entreprises qui recrutent toujours dans les mêmes diplômes, une forme d'entre-soi, une forme d'élitisme, qui pour nous nourrit le déterminisme social. Donc on a pris le pari de casser les codes, j'ai entendu ça tout à l'heure beaucoup, casser les codes, changer les représentations du monde du conseil, dans lequel on essaie de faire le pari que finalement on peut favoriser l'insertion professionnelle des jeunes de milieux populaires. Vous savez qu'il y a malheureusement une cohérence très forte entre la hiérarchie sociale et la hiérarchie des diplômes et que donc il y a des talents partout, il faut juste aller les chercher. Donc ça, c'est la première motivation, c'est créer un cabinet de conseil qui s'appuie sur les talents, qui s'appuie sur les compétences et qui s'appuie pas sur les diplômes. La deuxième pratique très ancrée, c'est la répartition de la valeur. Nous avons fait le pari de créer une entreprise qui serait une entreprise à lucrativité partagé, c'est-à-dire qui gagne de l'argent, parce que c'est important de gagner de l'argent pour se donner les moyens de réaliser ses ambitions, mais que cet argent, ça dépend de ce qu'on en fait, en fait. Est-ce qu'on les distribue aux actionnaires? Est-ce qu'on les redistribue Donc nous, on a pris le parti de faire de la lucrativité partagée, on a imaginé le prix Tenzing de l'égalité des chances, qui permet de redistribuer les bénéfices à des associations d'égalité des chances. Donc voilà, c'est un modèle qui est un peu disruptif dans ce monde du conseil, qui a une ambition très forte, qui est de montrer qu'en fait, que même dans un secteur où les pratiques sont très ancrées, une autre voie est possible. Et que donc, les impossibilités qui sont liées au mimétisme qu'on évoquait tout à l'heure, sur le thème « Ah ben non, on peut pas faire ça parce que » toutes les injonctions contradictoires qu'on nous raconte toute la journée, qui font que finalement tout ça est très très lent à se bouger, ben en fait, là où il y a une volonté, il y a un chemin, il faut juste le vouloir.
7: Alors justement, donc là, ce qui est très intéressant, c'est de faire ce parallèle entre ces organisations et puis l'organisation des organismes de formation, avec ce côté aussi où l'apprentissage, il faut se le dire, aujourd'hui n'est pas toujours la voie royale, la voie d'excellence. Donc moi, j'y vois quand même un parallèle entre ces valeurs que vous évoquez et puis cette vision que l'on peut porter.
8: Nous, on a été ravis effectivement de voir que enfin en France, l'apprentissage était mis à l'honneur, qu'on revalorise un certain nombre de filières qui jusqu'à présent étaient dévalorisées. Nous, on subit ça tous les jours. Hein, le nombre de gens qui nous ont dit « Vous ne trouverez pas de talent pour faire du conseil en stratégie parce que ceux qui n'ont pas fait les grandes écoles, c'est qu'ils ne le méritaient pas », c'est terrifiant d'entendre des choses pareilles. Aujourd'hui, il y a beaucoup de jeunes qui n'ont pas de réseau, qui n'ont pas la bonne formation, qui n'ont pas eu la bonne orientation et qui, à ce titre-là, n'ont pas la possibilité d'exercer leurs compétences. Et donc, il faut aller les chercher. Et les chercher, c'est par l'expérimentation, par la valorisation des acquis de l'expérience, par le fait de leur donner la chance, l'égalité des chances ayant quelque chose à voir avec l'égalité d'accès.
7: Ouais. Alors justement, alors ça, messieurs, une question pour rebondir sur les propos d'Éric par rapport à ça, par rapport à ce parallèle qui peut être fait aujourd'hui entre cette entreprise à mission, ce croisement des valeurs de performance économique, performance environnementale et sociétale d'une organisation et puis les organismes de formation.
2: Oui, enfin, je crois qu'aujourd'hui le bâtiment peut répondre en fait à aussi ces attentes sociales des jeunes. J'ai étudié l'autre jour que un jeune sur deux veut travailler dans l'économie sociale et solidaire. Ça fait quand même écho à ce que vous dites. On n'est pas tous obligés de venir des grandes écoles pour finalement réussir une carrière. Et je crois que le bâtiment ouvre aussi ses champs de possibles, puisqu'on peut commencer apprenti et finir chef d'une grande entreprise. Je crois que ce modèle-là est une belle réponse à la jeunesse qui est à la fois en recherche de sens, mais à la fois aussi en recherche d'engagement dans un métier qui respecte la nature et qui utilise les dernières technologies pour pas s'abîmer le corps, pour être aussi de plus en plus performant dans son travail.
7: Et alors donc là je me tourne vers Olivier, donc vous en tant que sociologue des organisations, votre réaction par rapport aux propos d'Éric, parce que quelque part il y a une similitude entre votre approche et puis celle qu'évoquait Éric notamment dans le cadre de Tenzing.
1: C'est délicat pour moi de répondre puisque d'une certaine manière nous sommes concurrents.
7: Confrère.
1: Son entreprise est respectable, j'apprécie Challenger. Beaucoup l'initiative. je voudrais juste prendre un petit peu la défense des diplômés, si vous me le permettez.
0: Oui.
1: C'est pourquoi ils sont nombreux dans le conseil, parce que en fait, ce qu'on achète, c'est pas une connaissance des objets qu'on va traiter dans le conseil, c'est une capacité à traiter n'importe quel objet. Voilà. Et là, on est dans une activité qui est, j'ai envie de dire, spécialisée sur le plan sectoriel, peut-être aussi un petit peu sur le plan thématique. Mais lorsque vous êtes un cabinet généraliste, il faut avoir des gens qui peuvent traiter tout et n'importe quoi. Et donc, voilà, faut une structure, un exercice qu'on apprend à travers un certain type de formation. Donc, voilà, je prends juste deux secondes la défense. De ceux qui m'entourent, au fond.
0: Oui.
7: Éric, une réaction?
8: Oui, j'ai probablement pas eu le temps d'être assez clair sur le modèle de Tenzing, mais on fait pas du diplôme bashing. Enfin, moi-même, j'ai fait les grandes écoles. Simplement, je viens d'un milieu qui ne m'y préparait pas. Et nous, ce que l'on veut, c'est que l'égalité des chances n'ait plus rien à voir avec la chance. En fait, et quand on dit que en fait les formations des grandes écoles permettent de traiter n'importe quel objet, oui, mais pas seulement. C'est-à-dire que je peux vous garantir que des jeunes de sociologie qui ont fait un master 2 de sociologie, qui ont fait un master 2 de philosophie, sont également sont capables de traiter pas mal d'objets très différents sur un mode différent. Et donc ils impulsent un mode de pensée qui par ailleurs change la manière de faire le métier. Donc il est vrai qu'en revanche par rapport à ce qui vient d'être dit, prendre ce parti-là. C'est-à-dire créer une entreprise différente avec des enjeux sociaux et sociétaux extrêmement forts et très transformants nécessite notamment de revoir les modes de management et les modes d'accompagnement pour leur donner tout un éventail d'outils qu'ils n'avaient pas dans leur cursus de formation, qu'ils vont acquérir, mais dont on s'aperçoit qu'ils sont fortement capables, au même titre que les autres, de les acquérir.
7: Alors moi là-dessus, j'ai une question quand même qui m'interpelle, c'est aujourd'hui, on voit que ces jeunes sont en quête de sens. On sait que 60% de ces nouvelles générations ont envie de donner un sens à leur carrière. Quand on parle de sens, c'est un sens sur le plan sociétal, sur le plan environnemental. On voit aussi que les modes de fonctionnement changent radicalement. On parle d'intrapreneuriat, on parle de portage, enfin de même plus de la fin du salariat. Donc aujourd'hui, messieurs, madame, quelle est votre vision sur ces changements? Est-ce que les organismes de formation et les organisations au sens large sont profondément impactés ou à court terme, ou est-ce que c'est plutôt quelque chose qui est en train de se faire de manière évolutive et pas en termes de révolution?
8: Alors, pardon, si vous voulez que je réponde pour ça, moi je suis... Pardon, mais c'est très dissonant comme discours, j'en ai bien conscience, mais moi la notion de quête de sens chez les jeunes, je la challenge à mort. C'est-à-dire qu'en gros, pour moi, c'est un marqueur social, la quête de sens, de ceux qui ont les moyens d'avoir une quête de sens. Moi, je peux vous dire que parmi ceux que je recrute, une partie, puisque on est dans la mixité sociale, hein, donc on a des diplômés, des non-diplômés, je peux vous garantir qu'il y en a qui sont très contents d'avoir un boulot. Et donc la quête de sens, d'ailleurs on voit bien dans les évolutions de quête de sens, on est passé il y a une vingtaine d'années à 24% de jeunes qui avaient besoin de quête de sens à 35%. On est sur un plafond de verre parce qu'il y a juste 70% des jeunes.

0: Ça a du sens de pas avoir ça. Donc ça devrait même pas être un sujet. Alors c'est un sujet pour ceux qui ne sont pas dans le monde du BTP. C'est pas vraiment un sujet pour nous, parce que ce qu'on fait avec nos formateurs, nos équipes, pour les entreprises du bâtiment et pour les jeunes qui y rentrent, ça a totalement du sens. Et ça, on a de plus en plus sur l'impact environnemental, sur la rénovation du patrimoine bâti, la performance énergétique. Donc il y a tout un tas de sujets sur lesquels c'est assez facile de porter du sens.
1: Jocelyn, un mot ?
2: C'est ce que je disais tout à l'heure. Mais je voudrais juste rebondir. C'est peut-être pas forcément qu'une question de petits bourgeois. C'est aussi peut-être d'apporter de l'épanouissement aux ouvriers pour qu'ils aient aussi cette capacité d'interrogation sur le monde dans lequel ils vivent et de leur apporter le travail qui leur convient à la fois pour leur santé et celui de la planète.
1: Merci, merci messieurs. Donc maintenant, nous allons passer à la quatrième partie, le salon. Alors le salon, c'est le lieu où l'on échange, bon, même si on a quand même échangé en amont. Donc j'irais plutôt, c'est le lieu où l'on conclut. Alors messieurs, au niveau des échanges que l'on vient d'avoir, donc quel est votre avis, votre préconisation aux organismes de formation en 30 secondes ? Olivier ?
3: Pour opérer leur transformation, oui. Je peux vous répondre avec mon cœur,
4: oui.
3: Tout en restant poli cette fois. Mais il faut se calmer enfin avec la transformation. Qu'est-ce que je veux dire par là ? Je partirai de deux constats. Mon premier constat, il porte sur le nombre de projets de transformation dans les organisations. Ce matin, j'étais dans une entreprise qui affiche 40 projets stratégiques et qui emploie 3500 personnes. Donc 40 stratégiques. Stratégiques, a priori, on priorise. Donc ça veut dire quoi ? Qu'il y en a 250 derrière ? Donc là, on a un nombre de projets de transformation. Et là, pour le coup, c'est un phénomène général. C'est un phénomène très répandu. Là, pour le coup, il y a une tendance. On a un nombre de projets de transformation qui est tel que ce n'est pas absorbable par le corps social. Première raison pour laquelle il faut se calmer. Deuxième raison, c'est que non seulement les projets sont nombreux à un instant donné, mais ils se succèdent très rapidement. Et, enfin... On est dans BTP, pensez au ciment, quoi. Enfin, il y a un moment, faut que ça prenne, faut que ça se stabilise. Donc là, on tend à vivre dans des organisations liquides et un salarié intelligent, qu'est-ce qu'il fait ? Ben, il attend que ça se passe, parce que de toute façon, il y a un moment où le balancier repartira dans l'autre direction. Donc, voilà.
1: Alors, donc, on parle de ciment, Jean-Michel ?
0: Oui, oui. Je vous rejoins à 2000%. Trop de stratégie ou trop de projets, finalement, on n'en voit plus le bout. On a un plan stratégique avec un objectif, c'est faire vivre au client, l'apprenti qui rentre chez nous, une expérience unique. Voilà. C'est ce qu'on porte et c'est l'objectif que l'on a. Et ça, rien que de dire ça, c'est une transformation, parce qu'avant, on parlait pas de clients. Et ça, c'est une vraie transformation pour nous que de se préoccuper de ce qu'on fait pour nos clients et de la qualité de ce qu'on fait pour eux.
1: Jocelyn, révolution, évolution incrémentale.
2: Je suis pas certain aujourd'hui qu'on puisse vraiment parler de révolution, ou alors peut-être qu'elle serait même plurielle, ces révolutions. Je pense que ce sur quoi il faut s'interroger, c'est de savoir si cette évolution, on la subit ou on la maîtrise. Et je pense qu'aujourd'hui, avec l'accélération des mutations, je pense qu'il faut accompagner les équipes, favoriser le faire ensemble, et puis s'inspirer des pratiques qui fonctionnent, pas forcément toujours être en train d'essayer de réinventer quelque chose de nouveau, pour justement vivre cette évolution de façon incrémentale plutôt que d'avoir des évolutions de rupture, parce que des évolutions de rupture au niveau des équipes, des salariés, c'est toujours quand même quelque chose de très compliqué à accompagner. Donc aujourd'hui, nous, on est plutôt sur une position d'accompagner les équipes au changement, au pluriel, hein, qui nous arrive au quotidien.
1: Alors, Eric, le mot de la fin ?
5: Oui, moi j'aurais trois messages. Le premier, c'est que la formation, ça doit être tout au long de la vie. C'est-à-dire que c'est pas seulement former pour rentrer dans une entreprise. Les inégalités sociales, elles existent avant de rentrer dans une entreprise, elles persistent après qu'on soit rentré dans l'entreprise. Et donc, il faut permettre de faire un suivi des formations, dans toutes les formations, notamment du BTP, pour que chacun puisse progresser comme il le peut. Le deuxième message, c'est que quand on fait une transformation, quand on fait une évolution, il faut savoir pourquoi, le sens, il est là. C'est-à-dire que quand on sait pourquoi on fait la transformation, on est d'autant plus efficace. Et le dernier message, c'est que la raison fondamentale pour laquelle il faut réussir à faire ça, c'est que, un, c'est en train de bouger, et donc la manière de faire les métiers, quels qu'ils soient, va évoluer, donc devra nécessiter une adaptation permanente, et qu'il faut que ça se fasse dans la capacité de chacun à trouver sa place.
1: Merci Eric. Merci messieurs, merci pour votre intervention. Donc nous allons conclure avec Isabelle. Donc merci pour la qualité de ces échanges sur ce numéro d'apprentissage Club BTP. Et maintenant pour aller plus loin, Nous avons sélectionné pour vous quelques articles

0: et ouvrages?
1: Oui, nous avons lu deux livres hein, qui nous ont bien plu. Alors le premier, donc on salue le livre d'Olivier Trimarche, Le nouvel horizon de la productivité, en finir avec le surtravail d'Odile Jacob, qui est sorti en 2021. Ce que j'ai trouvé intéressant dans ce livre, c'est la notion effectivement de mettre productivité avec surtravail. Et c'est-à-dire, c'est pas parce qu'on travaille qu'on fait de la productivité. Donc allons plus loin là-dedans. Et le deuxième livre que nous avons lu, c'est le livre de Philippe de Sertine qui vient de sortir, économiste de renom, Le grand basculement aux édition Robert Laffont. Alors là, on n'est pas sur une transformation liée aux organisations des entreprises, mais on est bien sur la transformation du monde. Il s'appuie notamment sur la transformation liée à la crise sanitaire dont on a déjà parlé. Et il émet notamment des messages très bienveillants et structurants permettant effectivement de se repositionner, de réinventer ou d'inventer un nouveau monde plus serein, plus ouvert et plus structurant.
0: Et puis enfin deux articles, alors plutôt des livres blancs. Donc le premier, c'est le livre blanc de France Stratégie sur les soft skills pour innover et transformer les organisations. Donc on l'a vu, c'est un vaste sujet. Nous n'avons pas abordé beaucoup les soft skills, mais ces compétences comportementales qui viennent modifier en profondeur les organisations. Donc livre blanc très intéressant et donc prospectif. Et puis ensuite, l'article du magazine Forbes sur l'innovation, un allié de poids dans la transformation d'une entreprise. Donc l'innovation est bien évidemment un élément essentiel. On parlait tout à l'heure d'innovation sociale, l'innovation technologique, l'innovation dans le cadre des organisations. Donc c'est un article qui est intéressant pour éclairer vos réflexions après cet atelier d'apprentissage Club BTP. Et enfin, nous vous retrouverons donc en juillet prochain pour un nouvel épisode, un nouvel atelier de l'apprentissage Club BTP sur la formation professionnelle et digitalisation, nouveaux enjeux, nouveaux usages. Donc rendez-vous en juillet pour une nouvelle aventure. Merci à vous.
1: Un grand merci, au revoir.

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1: Bonjour à tous, les professionnels du secteur crient à la piraterie. Uber part à l'abordage du monde de la plaisance. Le géant américain a profité de sa grande messe annuelle à New York pour annoncer qu'il comptait diversifier un peu plus son offre. À partir de ce mois de juin, les utilisateurs vont pouvoir réserver un bateau aussi simplement qu'ils font appel à un chauffeur ou commandent tout simplement à manger. Le nouveau service sera disponible dans un premier temps dans 5 pays européens, en France, sur les 7 villes portuaires ou fluviales concernés, la majorité se trouve en région sud PACA, Marseille, mais aussi Nice, Cannes, Toulon et Saint-Tropez. Les prix vont varier selon le type de bateau choisi, sa taille et la date de réservation choisie. Les demandes pour obtenir l'indemnité carburant pour les travailleurs grands rouleurs peuvent être effectuées dès maintenant sur le site impots.gouv.fr. Cette aide de 100 euros est destinée à compenser la hausse des prix à la pompe pour près de 3 millions de travailleurs modestes utilisant un véhicule personnel à des fins professionnelles. Les élèves qui passeront leur baccalauréat dans les prochaines années auront la possibilité de passer l'une de leurs épreuves de spécialité dans une langue régionale. Ce changement dans les règles du premier diplôme de l'enseignement supérieur sera mis en place pour la session 2028, annonce le ministre de l'Éducation nationale. Vous souhaitez utiliser votre cagnotte de fidélité en magasin, mais voilà, le vendeur ou la machine vous informe qu'elle est vide. Cette mésaventure est malheureusement répandue. McDo vient de prendre des mesures correctives après avoir été victime d'une fuite de données. Des clients de l'enseigne ont vu leur compte fidélité vidé à leur insu, utilisé par des inconnus pour manger gratuitement ou carrément à prix cassé. Et puis en football, l'OGC Nice tient le nul à Saint-Etienne dans le barrage aller pour le maintien en Ligue 1 au terme d'une rencontre d'une rare pauvreté technique. Ni les Niçois ni les Stéphanois n'ont réussi à prendre le dessus. Score final 0 partout. Tout va se jouer vendredi à Nice lors du barrage retour, programmé à 20h45. Voilà, c'est la fin de ce Flash, merci de l'avoir suivi.

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1: Bonjour à tous et merci d'être avec nous sur Radio Immo pour ce nouveau numéro des dossiers de construction 21. Nous allons, dans le cadre de deux tables rondes, aborder aujourd'hui le sujet de l'adaptation des espaces urbains au changement climatique et des différentes solutions qui existent. Vous le savez, canicule, pluie violente, sécheresse, gaspillage énergétique, destruction de la biodiversité, raréfaction de la ressource en eau. Les impacts du changement climatique se font déjà douloureusement ressentir dans nos espaces urbains et vont hélas s'intensifier. Alors comment adapter nos villes à cette nouvelle réalité? Comment évaluer la vulnérabilité d'un espace urbain? Quelles solutions mettre en œuvre pour relever les défis qui se posent aujourd'hui? Ce sont ces questions que nous allons aborder dans ce dernier dossier de construction 21, réalisé d'ailleurs sur la rédaction en chef du CSTB et de l'Agence parisienne du climat. Ce dossier, sachez-le, publié sur le site de construction 21, est à l'occasion de la COP26 en novembre dernier, rassemble une trentaine d'articles d'experts et de professionnels du secteur. Et nous allons d'ailleurs en accueillir quelques-uns aujourd'hui. Et je vous propose donc de commencer par la première partie de cette émission avec Adapter la ville, les grands enjeux.
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1: Et pour cette première table ronde 100% féminine, nous avons le plaisir de recevoir Alexandra Lebert. Bonjour Alexandra.
2: Bonjour.
1: Gabrielle Huard. Bonjour Gabrielle. Et Virginie Allons-y.
3: Bonjour. Bonjour à tous.
1: Alexandra Lebert, vous êtes directrice de domaine d'action stratégique sur le changement climatique et l'économie circulaire au CSTB, Centre scientifique et technique du bâtiment. Vous êtes aussi rédactrice en chef de ce dossier. Avec nous également Gabrielle Huard, vous êtes écologue à l'Agence régionale de la biodiversité. Et Virginie Allons-y, directrice prospective du groupe Bouygues Construction. Nous allons commencer par vous, si vous le voulez bien, Alexandra. Vous avez assuré la rédaction en chef de ce dossier en collaboration avec Cécile Gruber, directrice des transitions et de la communication à l'Agence parisienne du climat. Est-ce que vous pouvez nous parler de la démarche de ce dossier, Construction 21, et surtout, qu'est-ce que vous avez souhaité montrer ou démontrer?
2: Alors déjà, on va commencer par se redire ce qu'est l'adaptation au changement climatique. L'adaptation au changement climatique, c'est assurer le bien-être des populations aujourd'hui et demain, c'est assurer la sécurité des biens et c'est assurer le maintien des écosystèmes. Ça, c'est extrêmement important de le dire aujourd'hui et surtout dans le long terme. L'adaptation au changement climatique, elle est forcément multidimensionnelle. C'est s'intéresser à la prévention, donc sur le long terme des infrastructures. C'est s'intéresser aussi à tout ce qui est avant aléa, avant sinistre. Qu'est-ce que l'on fait lorsqu'il y a une crise qui s'annonce?
1: Oui.
2: Et puis, c'est s'assurer de la relève ensuite, après la crise. Dans l'adaptation au changement climatique, il y a des dimensions techniques, bien sûr. Il y a des solutions techniques à mettre en œuvre. Mais il y a aussi une dimension humaine et extrêmement importante, qu'elle soit organisationnelle, de compétences, de savoir-faire, de transmission, etc. Au-delà de ça, on le voit bien, si on parle d'échelle urbaine, on voit qu'il y a évidemment une multiplicité d'acteurs qui sont impliqués dans le sujet de l'adaptation au changement climatique.
1: Et qui doivent s'impliquer.
2: Et qui doivent collaborer, bien sûr. On est sur un sujet qui est éminemment un sujet de société. Et donc là, c'est vraiment comment on fait société autour de ce sujet-là, qui est évidemment avec un enjeu considérable pour nous. Donc l'idée, c'était de montrer cette complicité et complexité, du coup, de montrer ce qu'il fallait réinterroger, construire nos nouveaux savoirs, construire de nouvelles compétences. Et puis là, on a souhaité, parce que le champ est extrêmement large, donc multidisciplinaire, on a souhaité faire un focus sur les espaces urbains. Donc un dossier qui veut montrer les solutions qu'on a déjà, les savoir-faire qu'on a déjà pour collaborer et construire la solution qui va être forcément beaucoup plus globale que celle qu'on a aujourd'hui.
1: J'imagine que pour accompagner ce type de changement, il faut aussi une vraie prise de conscience collective, à la fois des acteurs concernés, mais aussi des collectivités, j'imagine.
2: Il y a une vraie prise de conscience, mais la prise de conscience, elle est déjà en partie là. On a aussi en partie des compétences qui sont déjà là. Je pense que c'est ça aussi qu'on voulait montrer dans ce dossier-là. Il y a déjà des savoir-faire, il y a déjà des solutions. Par contre, on n'est définitivement pas à la hauteur des enjeux. Et donc ça va être le défi d'après.
1: Vous voulez dire, surtout en France?
2: Surtout en France et dans le monde. On
1: ne
2: parle pas du tout des mêmes...
1: Il n'y a pas des pays qui sont montreurs d'exemple, qui font mieux qu'ici?
2: Je pense qu'on a des contextes qui sont très différents, avec des savoir-faire très différents. Et effectivement, il y en a certains qui ont un peu d'avance sur nous, sur des sujets. Maintenant, on sait, c'est pensée locale et pensée globale aussi. Donc...
1: Mais alors justement, comment est-ce que, suite à cette prise de conscience justement des entreprises concernées et sur ces enjeux d'adaptation, quels sont les défis qu'il reste réellement finalement à relever pour que des solutions se mettent concrètement en place?
2: pense que c'est important de le rappeler que d'ores et déjà, il y a des compétences et il y a des savoir-faire. Ça, c'est le premier point sur lequel il faut se rappeler. Par contre, il y a effectivement ce défi de la massification qui est devant nous. Et là, il reste des défis techniques. Clairement, il faut trouver et comprendre encore mieux les phénomènes, identifier les meilleurs leviers d'action, les déployer, sécuriser aussi, donc c'est-à-dire comprendre, mesurer, donner confiance, pour ensuite déployer de manière massive. Et là, c'est comme tout sujet, c'est le sujet de la prise de décision et l'action. On l'a dit, l'adaptation, c'est des sujets techniques, mais économiques, forcément organisationnels, politiques. Et donc l'idée, c'est comment on fait en sorte que la prise de décision soit en faveur de l'adaptation au changement climatique. Et là, ça soulève plein de sujets encore, qui sont comment on fait pour que les gens, lorsqu'ils ont une décision à prendre, la prennent en faveur de l'adaptation au changement climatique. Et ça, c'est un continuum entre comment on apporte de l'information, comment on apporte de la formation pour construire les savoir-faire, comment on fait pour qu'on valorise ce qui est fait aussi, comment on fait pour obtenir, donner à voir les alternatives aux acteurs pour qu'ils aient vraiment des leviers d'action et qu'ils comprennent ce qu'ils peuvent faire. Et puis, il y a aussi tout le volet coercitif qui doit être mis en place au fur et à mesure. Donc il y a vraiment ce continuum. Mais pour le défi de la massification, il y a vraiment, encore une fois, donner à voir à chacun les enjeux, de manière globale, et puis individuelle, c'est-à-dire comprendre la vulnérabilité de son site, de son projet. Donner à voir les alternatives, encore une fois, c'est une fois qu'on a dit qu'il y avait de l'adaptation à faire au changement climatique, très bien, c'est quels sont nos pouvoirs individuels. Et là, maintenant, il faut qu'on passe à la dimension collective. C'est comment on passe d'une action individuelle et ponctuelle à une action globale.
3: C'est le plus difficile, j'imagine.
2: Et c'est définitivement le plus difficile.
3: Bien sûr.
2: Et là, c'est comment on rassemble les acteurs, comment on rassemble les acteurs en communauté de pratique pour faire en sorte que la massification passera de toute façon par le partage et par le transfert de savoir-faire.
3: Très bien. Gabriel Huard, vous êtes écologue à l'Agence régionale donc, de la biodiversité. Qu'est-ce que c'est que l'Agence régionale de la biodiversité ? Vous nous faites une petite présentation ?
4: Oui, bien sûr. Donc, l'Agence régionale de la biodiversité, c'est tout d'abord un observatoire de la biodiversité donc en Île-de-France. On est en région Île-de-France. Par cet observatoire, en fait, on va avoir des indicateurs qui vont nous indiquer les états de santé de la biodiversité et de la nature en région. Et on a aussi une partie accompagnement des acteurs où on va accompagner justement des collectivités, par exemple, pour porter des projets de préservation de la biodiversité.
3: Alors justement, les collectivités sont en première ligne pour répondre à la nécessité d'adapter nos espaces urbains au changement climatique. De quels leviers disposent-elles aujourd'hui ?
4: Oui, alors les collectivités sont en effet en première ligne pour répondre aux effets du changement climatique et adapter leur territoire. Et pour ça, elles disposent de nombreux outils à différentes échelles, que sont les outils de planification et les documents d'urbanisme. On peut citer par exemple le SCOT, le schéma de cohérence territoriale, mais ce qui va surtout nous intéresser, ça va être plutôt ceux à l'échelle de l'intercommunalité, c'est-à-dire les PLUI, les plans locaux d'urbanisme intercommunaux, et les PCAET, les plans climat air énergie territoriaux. Les PCAET, c'est ceux qui sont identifiés comme étant les plus adaptés pour anticiper et répondre donc aux enjeux liés au changement climatique en posant un cadre réglementaire et législatif sur les actions qui peuvent être développées sur le territoire. Et l'échelle intercommunale, elle est aussi intéressante parce qu'elle fait bien le lien entre l'échelle nationale, régionale avec les grandes stratégies et l'échelle plus locale avec les actions concrètes qu'on va développer de manière opérationnelle sur le territoire. Donc un des premiers leviers à intégrer dans ces plans d'urbanisme, ce serait la préservation de la biodiversité, parce qu'aujourd'hui dans les PCAET ou les PLUI, on voit beaucoup le climat est bien intégré sur les mesures de l'atténuation au changement climatique du changement climatique, mais l'adaptation et la biodiversité sont un peu moins intégrées dans ces plans-là. Et sauf qu'on sait aujourd'hui que la crise du climat et la crise de la biodiversité sont très liées. Et donc l'idée là, ce serait de réunir ces deux compétences. On se rend bien compte que la nature, elle n'est plus seulement décorative ou esthétique, mais c'est aussi un réservoir de solutions pour adapter donc les territoires et notamment le milieu urbain.
3: Très bien. Alors, dans votre article, vous abordez les solutions fondées sur la nature. Quels en sont les principaux avantages et surtout, quels sont les prérequis pour mettre en place ces solutions ? Parce que c'est ça le plus important.
4: Oui. Pour remettre sur un même pied d'égalité la crise du climat et de la biodiversité, on a ce qu'on appelle les solutions fondées sur la nature. Donc ici, pour l'adaptation au changement climatique. Donc ce sont des actions de protection des espaces naturels, même en cœur de ville. Mais c'est aussi des actions de restauration ou de création de nouveaux écosystèmes. Et ce, à toutes les échelles. Donc ça peut être du bâti jusqu'au grand territoire. Donc pour rendre le territoire résilient. Donc, par exemple, on peut citer la désimperméabilisation et la végétalisation d'espaces bétonnés ou la végétalisation de toitures, de murs, de bâtiments pour lutter, par exemple, contre l'effet d'îlot de chaleur urbain.
3: Ça, on le voit de plus en plus à Paris, hein, en Île-de-France. Hein.
4: Complètement. Mmh. Et en
3: même
4: plus,
3: esthétiquement, c'est beau. Hein,
4: d'ailleurs. Oui, tout à fait.
3: C'est vrai, hein. Ouais.
4: Et en plus de ça, ça permet de rafraîchir l'air aussi, donc de non seulement de diminuer la température, mais en plus d'avoir un effet de rafraîchissement.
3: Alors pardonnez-moi, je vous coupe, mais est-ce que l'entretien est facile? Parce que c'est vrai qu'on se pose souvent la question, comment est-ce qu'on arrive à arroser justement ce système? Comment est-ce qu'on arrive à... Est-ce que le système est facile à mettre en place?
4: Alors ça dépend, il faut faire bien attention à plutôt favoriser des essences qui sont locales, donc adaptées au changement... Enfin, au climat actuel et futur,
3: évidemment.
4: Et aussi favoriser des plantes grimpantes qui vont être directement du coup implantées dans le sol et vont pas nécessiter un arrosage
3: autonome
4: trop important.
3: Des plantes autonomes,
4: elles sont principalement autonomes.
3: Très bien.
4: Voilà. Et donc, effectivement, comme on vous le dit, on les voit beaucoup à Paris,
3: oui.
4: Mais on les voit aussi beaucoup dans les PCAET. C'est surtout ces mesures-là pour les îlots de chaleur qu'on va revoir dans ces PCAET, mais on pourrait aller plus loin. On pourrait, par exemple, proposer de protéger des zones dans le zonage réglementaire, c'est-à-dire de passer des zones à urbaniser en zones naturelles, donc elles seraient sanctuarisées. Et on peut aussi proposer des coefficients de biotope ou des coefficients de pleine terre, c'est-à-dire proposer un certain pourcentage de terre qui ne sort de sol qui ne va pas être artificialisé qui va être fonctionnel et un certain pourcentage de végétation et ça pourrait être appliqué sur certains secteurs ou alors demandé pour pouvoir délivrer un permis d'un projet d'aménagement par exemple.
3: Donc il y a déjà des choses formidables qu'on peut déjà mettre en place.
4: Tout à fait.
3: Qui sont faciles à mettre en place en tout cas.
4: Voilà. Et donc ces solutions fondées sur la nature, elles peuvent tout à fait se substituer aux infrastructures grises par exemple ou être complémentaires par exemple pour la gestion des eaux pluviales, on pourrait avoir un endroit qui serait complètement autonome sur la gestion des eaux pluviales en infiltrant directement les eaux de pluie à la parcelle et éviter du coup les problèmes du tout tuyau. Et donc, en plus de gérer les eaux pluviales par exemple, elles ont aussi des nombreux co-bénéfices,
3: oui.
4: Notamment pour le bien-être humain et la santé. Comme on le disait, c'est important dans l'adaptation.
3: Même pour le moral, hein.
4: Tout à fait,
3: c'est vrai,
4: justement.
3: Non, mais je vous assure.
4: Et c'est tout à fait ça. Ça répond à notre besoin de nature au quotidien.
3: Et en Île-de-France, effectivement.
4: Complètement.
3: Virginie, allons-y, directrice prospective du groupe Bouygues Construction. Alors, les acteurs privés sont également très concernés par les effets du changement climatique. Comment cette réalité est-elle intégrée au sein du groupe Bouygues, justement?
5: Oui, bien sûr. Donc, tous les acteurs sont concernés, effectivement, que ce soit privé, public ou la société civile, par ces effets du changement climatique. On vient de l'aborder. On vit dans un contexte d'incertitude et de crise systémique. On sait que le nombre d'aléas climatiques a été multiplié par 50 en un siècle et les dernières études montrent que ça va s'intensifier. Donc voilà, donc beaucoup d'actions à mener. En plus, le secteur du bâtiment génère un quart des émissions de gaz à effet de serre en France. Donc voilà, il est vraiment vital et urgent de réduire notre empreinte carbone pour s'adapter aux contraintes de long terme, comme ça a été évoqué tout à l'heure, que ce soit le changement climatique, la raréfaction des ressources ou l'érosion de la biodiversité. Alors, chez Bouygues Construction, en fait, le groupe s'est fixé un objectif d'au moins 30% de réduction de nos émissions de gaz à effet de serre d'ici 2030.
3: Ouais.
5: Et donc, pour ça, on a plusieurs leviers qu'on peut mettre en œuvre. Déjà, on peut jouer sur les matériaux. Donc, on a un partenariat, on travaille sur le sujet du béton bas carbone. Mais en dehors de ça, il y a aussi d'autres matériaux biosourcés. On a la construction bois. Là, notre filiale Bouygues Bâtiment France Europe s'est fixé comme objectif d'avoir 30% de ses projets en construction bois en 2030. On a aussi d'autres matériaux biosourcés, le chanvre, la paille, ou des matériaux géosourcés comme la terre crue. Après, deuxième levier, on peut jouer sur les modes constructifs. On a l'impression 3D, on a la construction hors site aussi, qui génère donc moins de gaz à effet de serre,
3: moins de
5: déchets, gain de temps, moins de nuisances aussi, pour notamment les riverains. Et puis, si on se projette un peu plus sur du long terme, on a aussi le sujet de la réversibilité des bâtiments. Donc, concevoir des bâtiments à plusieurs vies et à plusieurs usages dans le temps, justement, qui puissent être réversibles. Troisième levier, tout ce qui est réhabilitation, rénovation. Et puis un autre levier qui n'est pas des moindres finalement, qui est de refaire la ville sur la ville. Donc justement limiter ce sujet d'artificialisation des sols et donc réanimer des friches, s'occuper des espaces oubliés de la ville, transformer des espaces aussi et puis intensifier les usages pour optimiser l'existant avant de construire davantage intensifié. Donc tout ça c'est vraiment pour

0: Autre point aussi, c'est prendre la mesure des aspirations sociétales. Mmh. Donc là, on a mené une étude l'année dernière avec l'Opsoco et l'ADEME auprès de 4000 Français. Et il ressort que finalement, la confiance des Français dans la capacité de la résilience de leur territoire est assez faible, puisqu'on a, alors on a un tiers qui se montre confiant envers son territoire, mais on en a quand même 50% qui ne le sont pas. Et puis il y a surtout 70% d'entre eux qui se disent désormais inquiets des conséquences potentielles du changement climatique sur la qualité de vie au sein de leur propre région. Et ce qui est le plus redouté, il y a le sujet des canicules pour 48% d'entre eux, les orages les plus violents, la sécheresse ou encore les inondations. Donc on voit bien qu'il y a aussi énormément d'accompagnement à faire sur ce sujet-là et puis donc une urgence à mettre en place diverses initiatives.
1: C'est sûr. Alors justement, dans le dossier, Xavier Gauvin, chef de projet R&D de Bouygues Construction, et Camille Gauthier, innovation leader chez Elan, présentent une démarche pour prendre en compte les enjeux d'adaptation à l'échelle des projets immobiliers, mais aussi à l'échelle de projets d'aménagement. Est-ce que vous pouvez nous en dire un peu plus?
0: Oui, très rapidement. Alors, oui. À l'échelle du bâtiment, donc notre filiale Elan, conseil en immobilier durable, accompagne justement les acteurs de l'immobilier dans la prise en compte de l'impact du changement climatique, et pour ça a développé une méthodologie qui vise à définir la vulnérabilité d'un actif face aux risques climatiques. Donc il y a une première phase vraiment de diagnostic pour identifier les aléas climatiques et faire un état des lieux technique du bâtiment. Et puis une seconde phase qui vise à bâtir justement une stratégie d'adaptation pour l'immobilier. Donc sans rentrer dans le détail, en tout cas c'est vrai que ça permet, c'est très important pour les investisseurs notamment, voilà, de continuer à valoriser leurs actifs dans la durée. Et à l'échelle du quartier, je vais prendre l'exemple du quartier des Ponts des Tanneries à Dijon, oui. Où là, il y a eu des recherches qui ont été, enfin en tout cas des travaux menés par notre filiale Link City en développement immobilier, en partenariat avec l'Université de Bourgogne et le Centre d'expertise en efficacité énergétique, le C3E. Et donc, ils ont mené une expérimentation pour mesurer les variations de température rendues possibles par une conception urbaine rafraîchissante. Enfin, on en a parlé tout à l'heure, en tout cas, voilà, c'est comment limiter ces îlots de chaleur urbains. Et donc voilà, il y a eu différentes. Je vois que le temps.
1: Prenez votre temps, finissez.
0: En tout cas, voilà, en conclusion, ce qui nous paraît vraiment important aujourd'hui, c'est ce sujet d'anticipation, d'atténuation, d'adaptation et surtout de coopération entre les différents acteurs autour de ce sujet d'adaptation au changement climatique, puisqu'on a une urgence à agir.
1: C'est sûr. Avant de conclure cette première table ronde, vous avez juste quelque chose peut-être à dire là-dessus ?
2: Non, je pense que
1: Alexandra,
2: peut-être. Alors
1: oui.
2: Peut-être un mot.
1: Allez-y, je vous en prie.
2: C'est, je pense qu'on a tous le même mantra maintenant. Moi, j'aime beaucoup le titre qu'avait choisi le Haut Conseil pour le Climat, qui était renforcer l'atténuation et engager l'adaptation. Et je pense que c'est exactement le mantra qu'on doit collectivement avoir aujourd'hui sur ces sujets-là.
1: Très bien, Gabriel. Un mot?
3: Tout simplement qu'on voit bien que tous les acteurs commencent à converger vers la même idée de comment s'adapter.
1: Et on espère surtout que les actions vont se mettre en place rapidement
3: et
1: de façon concrète. Merci beaucoup. Merci à vous trois, en tout cas, d'avoir participé à cette première table ronde. Alexandra Lebert, Gabriel Huard et Virginie, allons-y. Je vous propose de continuer justement pour entamer la seconde partie justement de ce dossier Construction 21 sur justement ce sujet important pour nous et pour l'avenir. À tout de suite.
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1: Et nous sommes de retour pour cette seconde table ronde dans le cadre du dossier Construction 21 du jour sur l'adaptation des espaces urbains au changement climatique et les différentes solutions qui existent. C'est le sujet qu'on va aborder tout de suite avec Alexandra Lebert qui est toujours avec nous, qui a fait la première table ronde, directrice de domaine d'action stratégique sur le changement climatique et l'économie circulaire au CSTB, mais qui est aussi rédactrice en chef de ce dossier. À vos côtés, nous avons Morgane Colombert. Bonjour Morgane.
5: Bonjour.
1: Vous êtes directrice de projet pour Efficacity. Vous allez nous présenter Efficacity dans quelques instants. Et à distance, nous avons Philippe Jarry. Bonjour Philippe.
6: Bonjour.
1: Vous allez bien ?
6: Oui, ça va.
1: Alors, vous êtes chef de projet stratégie bas carbone et adaptation au changement climatique pour le CEREMA. On va peut-être commencer par vous, si vous le voulez bien, mesdames. Alors, c'est quoi le CEREMA ? Vous pouvez nous présenter déjà l'institution ?
6: Oui, tout à fait. Donc, le CEREMA, c'est un établissement public sous la tutelle du ministère de la Transition écologique qui accompagne l'État et les collectivités territoriales pour l'élaboration, le déploiement et l'évaluation de politiques publiques d'aménagement et de transport. Et vraiment, au sein du CEREMA, l'adaptation, c'est vraiment l'un des cœurs, l'un des socles de notre activité. Voilà.
1: Alors,

0: justement, Philippe Jarry, imaginons je suis une collectivité, une entreprise, j'ai pris conscience évidemment des enjeux d'adaptation et de la nécessité d'agir. Par quoi est-ce que je commence ?
1: Alors, la première étape, c'est, je pense, de sensibiliser les acteurs du territoire au changement climatique et à ses enjeux. Sur ces questions, en fait, il faut réussir à ce que l'ensemble des acteurs adhèrent sur le fait que le changement climatique est déjà en cours, qu'il a des impacts et qu'il y a nécessité de s'adapter. Donc cette sensibilisation, elle passe par différents outils, tels que la fresque du climat sur les mécanismes du changement climatique, la réalisation d'ateliers de sensibilisation et du technicien, ou la formation sur la résilience du CRMA qui sensibilise à de tels enjeux. La deuxième étape, c'est de réaliser un diagnostic de vulnérabilité afin d'identifier les impacts observés au futur qui vont concerner le territoire. Quelque part, on ne peut pas faire d'adaptation si on ne sait pas à quoi l'on doit s'adapter. Donc cette étape, elle passe par l'utilisation de données statistiques, type Climat HD ou le portail DRIAS de Météo France, des données d'observatoires régionaux. Elle passe également par la mobilisation d'expertise, dans le cadre par exemple de comités scientifiques comme celui d'Aclimatera en Nouvelle-Aquitaine pour arriver à un diagnostic partagé. Donc cette phase de diagnostic, elle peut aussi mobiliser des outils spécifiques. Donc par exemple sur les îlots de chaleur, donc c'est quelque chose qu'on a détaillé un petit peu dans le
0: dossier
1: de construction 21. C'est de l'imagerie satellitaire, de la mesure mobile ou fixe, de la modélisation comme Solène Climat ou des approches empiriques comme les local climate zone. La troisième étape enfin, c'est de construire une stratégie et de mettre en œuvre les actions les plus pertinentes. Donc une collectivité qui ne sait pas par quoi commencer peut s'aider du centre de ressources adaptation au changement climatique, plateforme internet portée par le CRMA aux côtés de l'ADEME, de l'ONERC et de Météo France, et qui permet d'avoir un panorama des actions possibles sur toutes les thématiques, y compris sur les solutions fondées sur la nature, qui sont vraiment un maillon essentiel en matière d'adaptation. On peut également citer la plateforme Adaptaville, qui fournit vraiment des éléments très intéressants sur ces questions d'adaptation. Une collectivité peut aussi s'appuyer sur la boussole de la résilience du CRMA, qui permet à une collectivité justement de voir où elle en est et ce qu'elle peut faire en matière de résilience. Donc, je termine.
0: Je vous en prie.
1: Ma réponse, j'ai un dernier outil très important à citer, c'est l'outil TACT de l'ADEME, qui est un outil qui couvre à la fois le diagnostic, la stratégie et le suivi et évaluation d'une démarche d'adaptation au changement climatique d'un territoire. Donc, c'est important pour moi de le citer parce que vraiment, c'est un outil fondamental en la matière.
0: Tout à l'heure, avec Alexandra Lebert, on a rappelé l'importance d'une action collective. Comment est-ce que aujourd'hui on peut inciter, en tout cas, les gens à se former, les acteurs en gros, comment est-ce qu'on acculture les acteurs aujourd'hui?
1: Ça passe par ce que je vous ai dit, c'est-à-dire vraiment des ateliers de sensibilisation qui sont des portes d'entrée.
0: D'accord.
1: Pour justement commencer à ce qu'ils puissent comprendre le changement climatique, qu'ils comprennent qu'il y a déjà des changements qu'on peut observer et que aussi ils commencent à saisir que va y avoir des impacts futurs qui pourront être un peu différents de ce que l'on observe par ailleurs. Et c'est vraiment cette phase-là de sensibilisation qui permet justement d'acculturer, de notre point de vue, les acteurs à ces questions-là. C'est vraiment une phase fondamentale de sensibiliser les acteurs des territoires sur l'adaptation, leur montrer aussi également que c'est quelque chose qui est une nécessité, parce que en fait, le changement climatique, il y a une partie qu'on ne pourra pas éviter. Et donc, on est quelque part obligé de gérer l'inévitable. C'est vraiment ça, l'adaptation. C'est gérer, quelque part, quelque chose qu'on ne peut pas totalement éviter par ailleurs.
0: Alexandra, vous êtes d'accord, j'imagine, hein ?
2: Alors, je suis absolument d'accord. Et puis, c'est le sujet de notre présence aujourd'hui ici. C'est en parler, en fait. Tout simplement, parler du sujet d'adaptation au changement climatique, c'est le fait de se mettre un imaginaire commun, un vocabulaire commun, pour avoir des outils pour en parler, puis le rendre concret, et nous préparer tout simplement à l'action, et à l'action individuelle et collective, bien entendu, parce que clairement, l'action collective est indispensable sur ce sujet-là.
0: Alors justement, Morgane Colombert, directrice de projet pour Efficacity, vous pouvez nous présenter d'abord Efficacity, qu'est-ce que c'est ?
3: Alors, Efficacity, c'est un institut de transition énergétique qui est dédié à la transition énergétique et écologique des villes. Donc, ça développe en fait une R&D autour de cette transition énergétique des villes, en rassemblant à la fois des acteurs du privé et des acteurs du public pour collaborer ensemble autour de ces enjeux de transition énergétique. Et plus spécifiquement, il y a différents volets. Il y a un volet où ça va développer notamment des outils, des méthodes pour accompagner la transition énergétique des quartiers. Il y a un volet qui va interroger cette question de la transition énergétique plutôt à l'échelle des territoires et des villes. Et il y a un troisième volet qui va d'ailleurs plus particulièrement nous intéresser aujourd'hui sur l'expérimentation et l'innovation urbaine.
0: Alors justement, Efficacité a mené une démarche d'expérimentation sur le quartier de la Défense. Pouvez-vous nous parler des solutions d'adaptation mises en place sur le quartier? Quels ont été les objectifs? Et surtout, quelle est la spécificité de ce quartier si particulier?
3: Donc déjà pour raconter un petit peu le contexte de l'arrivée de ces deux expérimentations donc sur Paris La Défense. Donc il y a un partenariat entre Efficacity et Paris La Défense, donc qui est l'acteur qui à la fois aménage et gère les espaces publics de Paris La Défense. Oui. Il y a un partenariat qui s'est noué en 2018 pour accompagner Paris La Défense en tant que territoire d'expérimentation. Et assez rapidement, on a identifié l'enjeu du rafraîchissement urbain comme étant un point finalement sur lequel il y avait nécessité d'avancer avec ce territoire. Et ce qui est particulièrement intéressant, c'est qu'on parlait dans la première partie de solutions fondées sur la nature. Ben finalement, avec Paris La Défense, c'était un peu un cas d'école parce qu'on ne peut pas mettre des solutions fondées sur la nature sur l'ensemble des espaces urbanisés. Notamment parce que bon là, c'est quand même un objet urbain assez spécifique. Hein, on est sur une dalle de 30 hectares. Et c'est une dalle qui, entre guillemets, va pas uniquement servir de réceptacle à la circulation des usagers de Paris La Défense, même si c'est un de ses grands objectifs, c'est que ça va accueillir aussi énormément d'activités saisonnières que met en place Paris La Défense. Donc ça permettait, l'arrivée d'expérimentation sur le sujet du rafraîchissement urbain permettait aussi de s'interroger sur la saisonnalité de ces espaces-là, sur le fait de venir réfléchir à des solutions qui ne soient pas pérennisées toute l'année sur un espace, mais aussi peut-être plus ponctuel et qui arriverait typiquement là en période de canicule. Et donc on a réfléchi sur ces sujets collectivement en allant interroger aussi des personnes spécialisées du rafraîchissement urbain, que ce soit sur l'évaluation, sur les solutions. Et à la suite de ça, on a lancé un appel à expérimenter qui a permis de sélectionner deux solutions de rafraîchissement urbain. Donc on est venu tester l'été dernier sur la dalle, à la fois donc l'îlot frais Sky Cooling, donc qui est un dispositif de mobilier urbain qui a été développé par le centre de recherche Engie Lab Cryogen en collaboration avec Engie Solutions. Et également, donc, on a également expérimenté une estrade rafraîchissante, donc, de 200 mètres carrés, qui était proposée par Soreca, qui est le pôle ingénierie conseil de Veolia. D'accord. Et qu'il a mis en œuvre en partenariat avec les sociétés Alkern et Vertuo.
0: Alors, ces expérimentations ont débuté, je crois, à l'été 2021, c'est ça ?
3: C'est ça.
0: Est-ce que vous pouvez nous dresser un premier bilan, justement, après ces quelques mois, et surtout, quels sont les enseignements qu'on a appris, que vous avez retirés, justement, de ce projet ? Est-ce qu'il est réplicable, selon vous ?
3: Alors je vais répondre à la dernière partie. Donc oui, c'est réplicable. Alors après, ça nécessite toujours de recontextualiser, c'est-à-dire de s'adapter, pour le coup, au sens premier presque du terme, de s'adapter au territoire dans lequel on vient s'implanter. L'arrivée de ces deux dispositifs sur le site a été aussi source, on va dire, d'enseignement, parce que il y a les difficultés liées à la dalle qui font que l'arrivée de dispositifs qui peuvent être lourds, massifs, etc., nécessite de s'interroger sur la mise en œuvre de ces dispositifs. Et donc, pour revenir sur le retour lié à l'expérimentation durant cet été 2021, bon, déjà, on peut noter que je pense qu'on n'a vraiment pas eu de chance, parce que je pense que c'était l'été quand même
0: le moins chaud.
3: Le moins chaud qu'on ça, ait pu observer ces dernières années.
0: Par rapport à l'année dernière, oui, effectivement.
3: Voilà. Donc, ouais. Donc, et puis par rapport aux évolutions saisonnières, enfin, l'été de cette année risque d'être un peu plus chaud.
0: Tant mieux, j'ai envie de vous dire. Attendez.
3: Voilà.
0: Après un hiver un peu compliqué.
3: Alors, on a souvent souri en se disant que finalement les actions qu'on avait mis en place ponctuellement avaient eu un effet rafraîchissant généralisé.
0: Là, ça a trop rafraîchi en fait.
3: Ça a trop rafraîchi. Mais ça permet de rebondir sur le fait que venir tester ces deux dispositifs sur la dalle de Paris La Défense, ça permettait certes, de s'interroger sur. Le pouvoir rafraîchissant, on va dire, de ces deux dispositifs. Mais ça permettait aussi, surtout, de nous interroger sur, ça veut dire quoi l'arrivée de deux dispositifs sur une dalle. Donc, on se posait des questions, certes, sur, on va dire, presque la diminution de température, mais aussi sur le ressenti des usagers, comment ils s'appropriaient ce type de dispositif, est-ce que c'était accepté par les usagers. Ça, c'était un point qui était très important pour Paris La Défense, savoir finalement si c'était accepté par ces usagers. On s'est aussi posé des questions sur les impacts autres et les co-bénéfices autres que pouvait avoir ce type de dispositif. Donc là, on a été interroger d'autres services de Paris La Défense pour qu'ils nous donnent un peu un retour sur ces objets-là. On s'est posé aussi des questions en termes de maintenance du système. On a été regarder ces éléments-là, en plus de justement s'interroger sur la faisabilité et la facilité à venir implanter ce type de dispositif sur un objet complexe tel que la dalle de Paris La Défense. Et donc c'est vrai que toutes les évaluations qu'on a pu mener, donc en effet l'été n'a pas permis de noter, on va dire, de façon très massive les diminutions de température observées, parce que forcément c'était deux dispositifs aussi qui conditionnaient à la météo le fait d'apporter un pouvoir rafraîchissant. Donc quand il faisait 18 degrés, ils n'allaient pas porter du froid en plus.
0: C'est sûr.
3: C'était pas souhaité. Mais par contre, c'est vrai qu'il y a eu beaucoup d'entretiens qui ont été réalisés. Alors, à noter que pour ces évaluations, on a fait appel à l'écosystème d'Efficacity. Donc, on a été chercher des chercheurs, notamment à l'université Gustave Eiffel, pour sur les impacts microclimatiques, un chercheur sociologue au laboratoire Crigène pour nous accompagner aussi pour aller interroger les usagers sur le site. On a fait un partenariat avec le CNRS pour interroger aussi impact microclimatique et ressenti des usagers. Donc, ça a permis de faire mobiliser finalement un certain nombre autour de cette évaluation.
0: Oui.
3: Et ce qui a été très intéressant en interrogeant les usagers, alors déjà, c'est des dispositifs qui ont été très appréciés. Les gens ça a fait partie, ils regrettaient même au moment de la désinstallation. Et donc, ils appréciaient vraiment ces dispositifs, ils les ont investis pour la pause déjeuner, etc. Par contre, l'effet rafraîchissant n'était pas forcément ressenti de manière directe. Après, si on leur posait la question et qu'on leur expliquait la manière dont le dispositif fonctionnait, alors que ce soit sur le dispositif d'Engie ou le dispositif de Veolia, à ce moment-là, ils allaient noter « Ah oui, en effet, c'est plus frais ici. Ah oui, en effet, je ressens cet espace qu'il est un peu rafraîchi, que ça fait ressortir un peu de fraîcheur. » Mais c'est vrai que de manière naturelle...
0: D'accord.
3: Alors peut-être encore une fois à cause de la situation aussi climatique de l'été, mais ils notaient pas de façon très sensible ces diminutions de température. Et là, ça nous amenait aussi, enfin, il y avait l'enjeu de communiquer sur les solutions qu'on pouvait mettre en place, mais on s'aperçoit aussi que quand on met en place ce type de dispositif, c'est aussi très important, et c'était un retour qu'on a aussi eu de la part d'usagers, de communiquer sur qu'est-ce que c'est que ce dispositif. Finalement, si c'est pas un banc simple et que c'est un banc rafraîchi avec un certain dispositif, même si on avait des panneaux, ils étaient peut-être un peu éloignés de l'endroit où étaient assis les gens. C'est assez important, il y avait une forme de curiosité quand
0: même. Après, c'est
3: une
0: première expérience, il fallait bien mettre les choses en place pour voir
3: Maintenant,
0: quel était le retour sur
3: on
0: le
3: a
0: terrain,
3: aussi appris sur la manière de mener et de dérouler des expérimentations.
0: Alors, avant de conclure justement cette deuxième partie avec Alexandra Lebert, Philippe Jarry, vous avez quelque chose à nous dire au sujet de ce que nous a justement donné comme information Morgane Colombert ?
1: Je rejoins totalement ce qu'elle a dit. Hein. C'est vrai que les solutions fondées sur la nature, c'est un maillon important,
0: oui.
1: Mais c'est pas le seul. Dès qu'on est sur un projet urbain, effectivement, vous pouvez jouer sur la couleur du revêtement, vous pouvez jouer sur la présence de l'eau, vous pouvez aussi jouer effectivement sur la question des usages, de la manière dont on a à se vêtir, sur l'information des usagers. Donc c'est vrai que c'est pas, il faudrait pas non plus se dire c'est la seule solution qui marcherait à tous les coups pour tous les projets urbains. C'est vraiment à chaque fois à contextualiser, sans vouloir faire de jeu de mots, à adapter au contexte pour arriver

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1: Bonsoir à tous. Le procès en appel sur les soupçons de financement libyen de sa campagne présidentielle en 2007 s'est achevé ce mercredi avec les plaidoiries de ses quatre avocats qui ont plaidé la relaxe pour l'ancien président de la République, Nicolas Sarkozy. « Jamais je ne pourrais avouer quelque chose que je n'ai pas fait », acclamer Nicolas Sarkozy à l'occasion de cette dernière journée et dernière prise de parole sur des soupçons de financement libyen de sa campagne victorieuse en 2007. « Cette affaire de prétendu financement libyen de ma campagne a commencé dans le mensonge et dans le complot. Elle doit finir dans la vérité et dans la transparence. » C'est ce qu'a déclaré l'ancien président de la République. Les médicaments anti-obésité Wegovy et Mounjaro seront très bientôt remboursés par la Sécurité sociale. Stéphanie Rist, ministre de la Santé, l'annoncera demain à la mi-journée à l'hôpital de la Pitié-Salpêtrière à Paris. Il a fallu de longs mois avant que le gouvernement et les laboratoires qui fabriquent ces médicaments ne parviennent à se mettre d'accord sur un prix pour ce remboursement. Pourquoi les fraises et les courgettes bio sont-elles si chères dans les rayons de vos supermarchés? La réponse ne se trouve pas seulement dans les coûts de production plus importants des agriculteurs. La grande distribution pratique également des marges beaucoup plus élevées sur les fruits et légumes biologiques que sur leurs équivalents produits de manière conventionnelle. C'est ce que révèle une étude de Que Choisir Ensemble, révélée par le journal Le Parisien. Les auteurs d'homicides liés au trafic de drogue ont pris l'habitude dramatique de se filmer pour impressionner. C'est ce que dénonce ce mercredi le procureur de Grenoble au lendemain d'une fusillade ayant fait un mort et quatre blessés sur un point de deal de la ville. Ces faits ont fait l'objet à nouveau d'une forme de revendication, a précisé Étienne Manteau lors d'une conférence de presse. En France, une enquête administrative prédisciplinaire a été ouverte par l'IGPN, la police des polices, en raison de soupçons de harcèlement sexuel au sein du RAID. L'enquête vise le numéro 2 de cette unité d'élite. Fondée en 1985, le RAID pour recherche, assistance, intervention, dissuasion, est une unité d'élite de la police nationale qui a notamment participé à la sécurisation des Jeux Olympiques de Paris 2024. Voilà, c'est la
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2: Bonjour, bienvenue à tous, bienvenue dans cette toute nouvelle édition de Regard croisé, l'émission qui donne la parole aux architectes d'intérieur pour mieux connaître cette profession, savoir quand, comment faire appel à eux, pour vous, qui vous posez peut-être ces questions, et pour quels avantages. Chaque mois, vous le savez, nous décryptons cette profession au travers d'exemples concrets, de rencontres, de projets, et bien sûr d'invités exceptionnels. Alors ce mois-ci, nous allons découvrir comment créer, attention, un bar au sein d'un commerce de détail, de fleurs, plantes, graines, engrais, animaux. On va parler de la SKL, c'est justement ce commerce de détail qui a décidé de créer un bar et qui a fait appel pour cela à Nathalie Rouget. Bonjour Nathalie.
3: Bonjour.
2: Vous êtes architecte d'intérieur CFAI, membre du pôle Action Ouest, et vous avez donc été appelé pour réaliser le bar de la SKL qui s'appelle Les Fines Goules, aligné en Loire-Atlantique. Voilà, c'est Guillaume Cotineau qui a fait appel à vous. Bonjour Guillaume.
4: Bonjour.
2: Vous êtes le co-gérant de cette entreprise, donc, pour eh bien, créer ce lieu, ce bar, hein, et vous le vouliez que ce soit un lieu de vie par nature. Je vais commencer avec vous, Guillaume, puisque c'est vous finalement qui êtes à l'initiative de ce projet. Racontez-nous un peu le contexte, racontez-nous ce qu'est la SKL. Je crois que ça a été une entreprise familiale hein, qui existe depuis un certain temps.
4: Oui, alors c'est une entreprise effectivement familiale qui existe depuis 1968, qui a été initiée par mon oncle. Donc je suis aujourd'hui co-gérant de cette entreprise, je suis associé avec mon cousin. Donc cette entreprise est née du commerce agricole, donc elle a évolué, nous on s'est détaché de cette activité pour se concentrer sur le commerce de détail. Oui. Depuis 1994 où est né ce magasin.
2: D'accord, commerce de détail du coup, et du coup en 2020, on avance un peu dans le temps, vous décidez d'un projet d'agrandissement, c'est bien ça?
4: Alors il y a eu quelques phases depuis, le magasin est né en 1994, il y a eu quelques phases d'agrandissement, et effectivement la plus récente en 2020 était de créer en plus de l'agrandissement une activité bar sur laquelle est intervenue Nathalie.
2: D'accord. Oui, puisque entre 2004 et 2009, hein, il y avait déjà c'était déjà agrandi en devenant une jardinerie à l'époque avec une forte identité basée sur le terroir.
4: Alors c'est ça, nous on a la chance et la force d'être des indépendants dans le métier. J'ai des convictions, je suis convaincu que c'est une force et pour le coup on a un commerce qui est un peu atypique, mais on croit en ses valeurs, en l'occurrence d'être une vraie dynamique sur le territoire, d'être des acteurs de liens sociaux. Et donc ce projet de marque est complètement atypique. Mmh. On y croyait, on y croit dur comme fer, parce qu'il vient, il vient chapeauter tout ça, quoi.
2: Oui, alors c'est intéressant, comme vous dites, hein, vous êtes, on a cité où vous étiez, vous êtes dans un contexte rural, village de 5000 habitants, au cœur de la campagne de Loire-Atlantique.
4: Alors, rural, urbain, je serais tenté de dire, on est sur la deuxième, troisième couronne, ça c'est un long débat de Nantes, périphérie nantaise, mais effectivement avec une population grandissante. Ouais. Mmh.
2: Très bien. Quand c'est que vous avez décidé justement de faire appel à un architecte d'intérieur pour réaliser cet agrandissement et ce projet ?
4: En fait, sur ce projet, à la base, alors je ne sais pas si Nathalie est au courant de ça, mais on s'était même dit qu'on était peut-être capable de gérer ça tout seul avec mon associé, en autonomie. Mais vu le travail que ça génère, on a vite compris que c'était pas fait pour nous. Ensuite, de faire appel à Nathalie, nous on avait une volonté forte, mais aussi résultant d'un bon sens de dire on joue la carte locale. On joue la carte locale avec quelque chose qui nous ressemble, avec des choses simples. Et donc on se connaissait, Nathalie était cliente au magasin, mais les choses se sont faites naturellement et les choses se sont faites naturellement aussi dans la réalisation du projet.
2: D'accord. Donc tiens, on va lui laisser la parole deux secondes, Nathalie. Racontez-nous justement cette rencontre. C'est amusant ça, vous étiez déjà cliente, vous connaissiez. Comment on convainc vous connaissiez donc ami ou en tout cas proche de se dire bah tiens, moi je pourrais t'aider sur un tel projet.
3: Alors en fait, oui, en effet, j'étais cliente du magasin pour divers produits et j'avais rencontré Guillaume puisqu'il avait eu une demande pour un projet chez lui particulier où j'étais intervenue, j'avais fait une intervention d'une mission de conseil pour l'aider à aménager son salon. Et voilà, on a sympathisé, on s'est revus dans le cadre du magasin ou de son projet. Et puis en effet, quand son projet de bar est arrivé, il y a un architecte qui a fait toute la partie extension. Mmh. Et en effet, Guillaume et Jérôme pensaient pouvoir gérer plus ou moins le bar. On en avait discuté comme ça vaguement, mais je pense qu'il a pris conscience en effet que le métier d'architecte d'intérieur était important même pour ce projet-là, puisqu'il fallait mettre sur papier tout ce qu'il avait dans la tête et que c'était pas forcément une évidence pour quelqu'un qui ne maîtrise pas tous les paramètres techniques, déco, esthétiques, fonctionnels. Voilà, c'est la, je crois, la base de notre métier. Et donc j'espère avoir répondu à ses attentes. En tout cas, je pense que ça fonctionne.
2: Guillaume, vous avez été convaincu déjà par le premier projet. Je ne sais pas si le salon du tout a été rénové ou pas, ou si le projet a abouti.
4: Bah, d'un point de vue personnel, je crois que c'est un peu comme dans l'entreprise. On est en perpétuel, c'est peut-être un défaut, perpétuelle remise en question. Donc des projets ont été aboutis, mais il y en a d'autres qui refont surface. Après, concernant le bar, c'est vrai, comme dit Nathalie, on est assez, avec mon associé, on était assez sensible au résultat final, à la perspective 3D. Ça, c'est des choses qui nous parlent, mais on oublie tout l'aspect structurel et l'importance effectivement de bien voir les choses point par point et vraiment c'est important parce que le bar il y a un aspect esthétique mais il y a un aspect fonctionnel, donc bien ça sûr. Paraît tout simple,
2: il y a des mais on c'est sait la longueur il va y avoir beaucoup de des gens qui vont échanger, il faut évidemment alors je sais pas si vous faites que bar ou il y a de petites restaurations également.
4: Alors, il n'y a pas de restauration, on fait du snacking, ouais. des planches apéro, ce genre de choses. Voilà. On évolue, c'est quelque chose aussi qui potentiellement peut évoluer en fonction de la demande ou notre stratégie de vouloir ou pas développer à l'intérieur de ce bar. Mais plutôt du snacking, effectivement.
2: D'accord. Nathalie, alors racontez-nous, vous, quand vous voyez le projet arriver comme ça, c'était quelque chose qui était que vous aviez déjà fait ou qui vous avait été également séduite, vous y êtes vue, entre guillemets?
3: Alors, j'avais déjà fait du restaurant, déjà fait trois projets de restaurant, c'est pas tout à fait la même utilisation. J'avais fait un bar aussi, mais justement, je rebondis sur ce que Guillaume disait, c'est que ses premières attentes, c'était vraiment de faire un bar où les gens, les clients viennent, restent debout, et finalement, je l'ai orienté en lui disant, attention, il faut aussi des places assises parce que le bar d'aujourd'hui, c'est pas le bar d'il y a 20 ou 30 ans. C'est un lieu de vie, un lieu de rencontre, et je le confirme aujourd'hui parce que le bar fonctionne bien et on y trouve tout type de génération, que ce soit des jeunes, des familles qui viennent avec les enfants. Et donc, on a vraiment étudié différents espaces dans le bar pour avoir des assises classiques, des assises tabourets. Et c'est là où notre force de recherche est intéressante pour le client, c'est de pouvoir l'orienter. En effet, il y a eu beaucoup d'échanges, parce que c'est vraiment en fonction aussi de ce que le client veut en faire du bar. Mais c'est là où après on peut apporter des solutions pour que ça réponde à leurs demandes.
2: Et justement, vous avez fait le choix de quelque chose qui est plutôt à la mode en ce moment, c'est le réemploi, en tout cas l'emploi de matériaux qui étaient déjà existants. Racontez-nous.
3: Oui. Ben en fait, Guillaume m'a fait visiter le dépôt en me disant voilà, il y a probablement des choses à trouver dans le dépôt qu'il faut qu'on réutilise dans le bar. Donc on a trouvé des palettes, on a trouvé des râteliers. Pour ceux qui ne savent pas, ce sont les on va dire une échelle horizontale qui servait à maintenir les aliments pour les animaux. On a trouvé des barriques et voilà, et avec tout ça on en a fait de la déco murale, on en a fait un claustrat pour accrocher les plantes, voilà, on a essayé de réutiliser un maximum.
2: Ouais. Alors bon, on précise, c'est pas évident en radio, donc il faut illustrer. Les palettes ont été repeintes avec des couleurs vives, rouge, jaune, vert. Elles sont un ensemble du panneau. On voit également le bar là qui fait très industriel entre guillemets là en dessous du bar.
3: On a utilisé de la tôle.
2: La tôle ondulée, c'est ça.
3: En tout cas, les palettes n'ont pas été repeintes. Elles sont de couleur de leur originale.
2: Ah d'accord, très bien.
3: Ouais.
2: Et puis voilà, beaucoup d'autres choses qu'on peut voir si on veut voir les photos du bar Les Fines Goules. Et c'est vrai que ça donne un ensemble, c'est vrai, très, très naturel finalement, qui est en lien aussi avec votre activité principale, Guillaume.
4: Alors oui, c'est ça. C'est en fait, au-delà de la résultante ou de l'aspect esthétique final, ce qui nous a plu et on a eu le résultat escompté, c'est l'histoire que ça raconte derrière. C'est-à-dire que de récupérer du matériel, alors on est dans une démarche effectivement de réutilisation, ça c'est important, on est sensible aussi à ça, mais au-delà de tout ça, ça raconte une histoire. Ces matériaux, ça nous fait parler, ça fait parler les clients et ça crée du lien, et de la discussion autour d'un support. Ça paraît étrange, mais c'est ce qui fait qu'il y a une vie qui s'installe sur le lieu, quoi.
2: Et oui, une vie qui s'installe sur le lieu. Alors, vous nous disiez, Nathalie, que vous aviez déjà l'expérience. Vous aviez déjà travaillé sur plusieurs bars, plusieurs restaurants. Hein, c'est bien ça, dans la région nantaise?
3: Oui, oui. Un premier restaurant, Lulu Rouget, qui est à Nantes. Et puis ensuite, deux restaurants à Nord, le Bretagne et le BM. Et le dernier fait aussi bar, donc voilà, c'était des expériences un peu similaires avec la SKL, mais on en a fait des lieux assez différents quand même. Mais je travaille aussi beaucoup pour le particulier. Donc j'ai quand même
2: les particuliers, et puis je lis les projets de bureaux, de médiathèque aussi, avant ce bar. Tiens, intéressant, parce que finalement, ce projet, il émerge en 2019-2020. Il y a une petite pandémie, une petite crise sanitaire qui est passée par là. Comment ça a impacté le projet ?
3: Alors, au niveau chantier, on a pris un peu de retard, forcément, comme tout le monde, parce qu'il y a des entreprises qui se sont arrêtées. Il y en a quand même pas mal qui ont continué, il me semble, Guillaume. On n'avait pas, en tout cas, au moment de premier confinement, on devait être plutôt sur le gros œuvre. Après, l'avantage, c'est que c'est un espace qui n'est pas habité, contrairement à nos chantiers de particuliers, où la plupart du temps, les clients vivent chez eux pendant les travaux. Là, c'est un lieu qui était vide, donc les entreprises pouvaient travailler assez facilement. Après, je vais laisser parler Guillaume par rapport à l'ouverture, parce que je pense que l'ouverture a été un peu décalée dans le temps, mais finalement, ça s'est pas trop mal passé quand même.
2: Alors Guillaume, on vous écoute. Là, cette inauguration, ça a démarré quand fonctionnellement ?
4: Oui, alors c'est sûr que ça a été entrecoupé, ça n'a pas été simple, hein, cette conjoncture nous concernant, enfin, pour beaucoup d'autres également, mais on a eu la chance aussi d'avoir dans le choix de nos artisans, dans cette démarche locale, d'avoir des artisans réactifs, parce qu'impliqués aussi dans le projet. Et ça, c'est à mon sens très très important. C'est une aussi des clés de la réussite. Donc le projet a été livré. Globalement, on va dire dans les temps. Après, il y a eu une seconde étape où on a subi les fermetures de liées au confinement. Voilà, ça fait partie du jeu. Je pense pas que nous, on avait la chance aussi de démarrer une activité qui venait se greffer à une activité déjà existante. Donc, d'un point de vue économique, il n'y a eu aucun impact, parce que sur le reste de l'activité, on a eu des croissances liées au Covid, notamment sur l'activité jardin. Donc, on n'a pas subi cette crise d'un point de vue économique. Après, c'est effectivement frustrant de se dire on a un super outil, un super jouet qu'on ne peut pas utiliser, quoi. Bon, voilà, on a fait avec, et aujourd'hui ça fonctionne, et on apprend tous les jours de ce lieu, mais surtout de ce concept qu'on est en train de mettre en place. Je le répète, sur cette idée de lieu de vie par nature et de lien social, quoi.
2: Ouais, lieu de vie par nature, donc c'est un peu la signature, hein, c'est d'ailleurs, je crois, affiché à l'entrée. Est-ce que justement, quand on part d'une page blanche, et je crois que vous nous avez fait part de quelques idées farfelues qu'on a au départ, ensuite on se confronte peut-être avec l'architecte d'intérieur à la réalité, est-ce qu'au final c'est conforme à ce que vous aviez imaginé, Guillaume ?
4: Alors c'est conforme effectivement à ce qu'on voulait, mais quand je dis c'est farfelu, c'est que je pense qu'avec mon associé on a 10 000 idées à la seconde, et comme le disait tout à l'heure Nathalie, c'est cette capacité. Je crois que ce métier d'architecte il va au-delà de faire un plan et d'exécuter ou tout du moins de suivre le chantier. C'est cette capacité, enfin tout du moins nous, c'est ce qu'on attendait de Nathalie, c'est cette capacité à récolter nos idées et de comprendre un peu notre démarche et ce qu'on veut, quoi. Nous, c'était souvent Nathalie, tu vois ce qu'on veut dire, c'est comme ça qu'on veut que ça se passe, et voilà. Mais bon, je me mets à sa place aujourd'hui, je me dis mais faut avoir cette capacité à retranscrire et à retraduire tout ce qu'on avait dans la tête, quoi. Et ça, c'est quand même assez fort. Et je voyais pas forcément.
2: Est-ce que vous avez un exemple en tête, par exemple, de choses où il a fallu, vous avez telle idée, il a fallu un peu l'amender, la modifier, parce que visiblement ça passait pas.
4: Enfin, ce que vous avez dit tout à l'heure, c'est effectivement le râtelier, les palettes sur le fond du mur. C'est en soi des choses toutes simples qui fonctionnent chez nous, parce que ça nous ça nous ressemble, mais qui fonctionnerait peut-être pas autrement ou autre part. Donc encore une fois, c'est cette capacité à retranscrire le besoin du client, quoi. Et toutes ces petites choses-là, ça aurait pu être à la place de un mur de palette. Nathalie aurait pu nous proposer, j'ai n'importe quoi, un grand miroir. Je suis persuadé que ce grand miroir, nous aurait séduit. En exploitant le lieu, peut-être que sur le plan on aurait été séduit, mais pas dans le fonctionnement. Et là, on voit que dans le fonctionnement, alors nous on le voit, et surtout c'est nos clients qui nous le remontent. Quoi. Vous avez un super lieu. C'est...
2: Nathalie, même question. Où est-ce qu'il... Parce que c'est ça aussi. Guillaume parlait d'interprétation, d'aller un petit peu au-delà, d'interpréter aussi la demande. C'est pas évident. Qu'est-ce qui vous a, quand vous avez pris le projet en main, quand vous avez commencé à discuter avec ces contraintes aussi, de réutiliser des matériaux, etc. Qu'est-ce qui vous a frappé là, sur quoi vous avez dû orienter votre client?
3: Mais je crois que c'est pour ce projet-là, mais c'est pour tous les projets qu'on peut étudier, que ce soit du professionnel ou du particulier. On a une première phase de travail qui est en effet d'analyser les besoins du client, de comprendre ce qu'il a dans la tête et de pouvoir le retranscrire sur un plan. En y ajoutant des matériaux, des couleurs ou pas, parce que chaque projet est différent. Et c'est là où est vraiment notre force de travail, c'est d'arriver à mettre sur plan ce que le client a dans la tête. Là, entre autres, pour Guillaume, je connaissais déjà le magasin, en effet, je sais comment il fonctionne. Il fallait que ce soit un lieu qui soit accessible pour tous. Qu'on ait envie d'y rentrer sans se poser la question, de rentrer comme si on était chez soi en fait. Ouais. Donc ça, c'était une première chose. Et puis c'est venu assez naturellement en effet de dire il faut qu'on utilise des matériaux simples, nobles. Donc on a utilisé du bois, on a utilisé de l'acier, on a utilisé tout ce qu'on pouvait récupérer dans le dépôt. J'ai fait une petite liste, j'avais pris des dimensions et puis après. Le travail, c'était de les associer correctement aussi, parce que c'est pas juste en posant les choses au mur et en se disant hop, voilà, je les mets à droite, à gauche. Il faut que ce soit cohérent, il faut que ce soit harmonieux. Mmh. Et c'est vraiment le gros travail de départ. Et puis après, on modifie, on discute, parce qu'en effet, eux, ils ont leur idée aussi du fonctionnement. Je me souviens, le tout premier plan, le bar n'était pas assez grand. On s'est dit s'il y a en fonction du nombre de personnes, on a fait des modifications par rapport au premier projet. Ça a été une belle étude.
2: D'accord. Ouais, le bar, c'est important. Hein. S'il y a une bonne tablée qui arrive, là, qui veut s'installer au bar pour consommer, il faut pouvoir tous les servir au même moment. Guillaume, j'ai une question. Parce que quand on parle architecte d'intérieur, beaucoup, je pense, hésitent peut-être pour une question de prix, se dire c'est peut-être trop cher, je ne peux pas m'en passer, etc. Est-ce que vous pouvez nous donner, alors peut-être pas le prix exact, mais un pourcentage du montant final, la prestation de Nathalie?
4: Alors je vais vous dire franchement, je serais en incapacité là de vous dire le prix qu'a coûté la prestation, mais en toute honnêteté, la première des réflexions de dire on est capable de faire nous-mêmes, c'est aussi d'être en mode on peut faire des économies et on est capable de faire. Malgré tout, ça reste, je pense, une économie avec l'expérience. Ma petite expérience, ça devient pour le coup une économie dans le sens où le fait d'être bien accompagné, on refait pas 10 fois les choses en un an. Et très franchement, sur d'autres projets extérieurs, on a discuté ensemble avec Nathalie d'un éventuel accompagnement, mais c'est des choses qui se feront si elles doivent se faire, parce que on est aussi dans de la bienveillance mutuelle. Alors ça, c'est l'intérêt aussi, je pense, de jouer la carte locale, c'est que on n'a pas forcément d'a priori, parce qu'on connaît la façon de faire, la façon de travailler de son interlocuteur. Oui. Et ça devient pour le coup une économie, très franchement.
2: D'accord. Donc finalement, vous ne voyez pas comme un centre de coûts, mais genre peut-être pas des économies, mais en tout cas quelque chose qui vous a aidé au projet, qui vous a accéléré le projet.
4: C'est d'abord un accompagnement technique, soyons clairs, mais un accompagnement technique qui effectivement est, je pense, économique, quoi. De savoir s'entourer des bonnes personnes. Il y a des associations dans une entreprise qui sont formalisées. On va s'entourer d'un banquier, d'un comptable. On s'entoure pas forcément d'un architecte. Ça, c'est vrai pour la partie bar, mais c'est vrai aussi pour la partie magasin. Ça reste un investissement sur le long terme d'avoir un support qui soit à la hauteur, quoi.
2: Bien sûr. Nathalie Roger, justement, c'est vrai que c'est peut-être une objection, on va dire, qui revient. En tout cas, les gens peuvent se dire, que ce soit professionnel, mais encore plus particulier, j'ai pas les moyens, je vais essayer de faire de la déco plutôt que de la rénovation d'intérieur, où là, on en parle beaucoup. Et est-ce que c'est quelque chose qui revient, ou est-ce qu'on arrive à le contourner, à l'expliquer aux clients?
3: Alors, je trouve qu'aujourd'hui, depuis quelques années quand même, notre métier se démocratise et à l'image de ce que dit Guillaume, les clients sont conscients du travail et de la plus-value qu'on peut leur apporter sur leur projet. Parce qu'en effet, on peut être capable de gérer son projet soi-même, mais je pense qu'on n'ira pas au bout des choses. Et c'est pour ça que les clients font appel aux architectes d'intérieur aujourd'hui. C'est pour avoir un projet abouti. Après, pour ceux qui ont des budgets plus réduits, en ce qui me concerne, mais je pense que je suis pas la seule à faire comme ça, c'est qu'on propose aussi des missions partielles, mmh, où on peut faire simplement des études et ensuite les clients gèrent eux-mêmes leur chantier. Ça peut permettre de diminuer un peu les coûts sur l'étude, mais j'ai de plus en plus, moi, des projets qui ne sont pas forcément des projets ambitieux. Et pourtant, les clients font appel à mes services parce qu'ils ont besoin de cet accompagnement, de ce côté professionnel, de la connaissance du travail, de la connaissance aussi des entreprises. Guillaume l'a justement précisé aussi tout à l'heure. Moi, je suis entourée de je sais pas combien j'ai d'entreprises autour qui peuvent travailler sur mes chantiers, mais c'est des entreprises que j'ai sélectionnées pour leur qualité de travail, pour la qualité du personnel aussi, parce que ça, c'est très important aujourd'hui. Quand on dessine un projet qualitatif et qu'il nous faut des équipes qui soient sérieuses derrière. Donc, je crois que c'est un tout. Et aujourd'hui, les clients sont capables de comprendre les tarifs d'un architecte d'intérieur.
2: Oui, d'accord. Donc, ça, on peut le défendre. Et puis, effectivement, peut-être une mission partielle aussi à un moment. Ça, oui, peut être la solution. Guillaume, donc le bar est ouvert. Hein, on l'a vu avec l'ensemble de ces matériaux. Ça y est, ça fonctionne. Est-ce que vous avez d'autres projets? Est-ce que vous anticipez déjà des agrandissements? Vous avez de nouvelles idées?
3: Guillaume a plein d'idées.
4: Alors, ça, oui, voilà. Celles-ci, on les garde dans nos valises secrètes et pour les ouvrir au moment opportun. Mais oui, comme tout entrepreneur dans l'âme, on a des idées. Bien entendu, c'est ce qui fait avancer la machine. Et puis effectivement, on sera tapé à la porte de Nathalie quand on aura besoin de son accompagnement. Oui.
2: En tout cas, pour ceux que ça intéresse, qui veulent aller plus loin, sur votre site, hein, rouget-architecture-intérieur.fr, à la rubrique réalisation, on voit, et ce que je n'avais pas vu sur d'autres sites, c'était l'avant, hein, avant-après. On a fait une petite photo de phase travaux, et c'est vrai que c'est assez impressionnant quand on voit le résultat final. Ça aussi, ça doit être une vraie satisfaction, hein, Guillaume, de voir comme ça un lieu, je ne sais pas ce que c'était avant, un entrepôt, mais se transformer complètement pour devenir un lieu de vie.
4: Oui, c'est une continuité. Alors effectivement, quand ça sort du chapeau, c'est toujours stimulant. Mais c'est vrai qu'on est, nous, dans notre quotidien. Je crois que c'est semaine dernière, je me suis replongé dans les photos. On a pris beaucoup de photos pendant les travaux et effectivement, on a tendance à oublier. À oublier l'avant, et oui, il y a eu un gros boulot de fait. Mmh.
2: Gros boulot. Bon, Nathalie, juste une petite question rapide, puisqu'on arrive bientôt au terme de cette émission, sur les projets en cours actuellement. Là, la tendance est bonne. On fait appel à vous après cette pandémie, cette crise sanitaire où les gens sont, déjà ont beaucoup habité chez eux, ont peut-être eu envie de transformation. Comment ça se passe pour vous en ce moment? Sur quel projet vous travaillez?
3: Alors, on a énormément de demandes. La crise sanitaire a en effet poussé les particuliers dans des projets qui n'étaient peut-être pas prêts, mais là aujourd'hui, beaucoup de demandes pour de la rénovation, pour créer des pièces supplémentaires pour faire du télétravail. Ça, c'est une demande vraiment forte aujourd'hui. Donc beaucoup de projets particuliers. Un projet de médiathèque que je fais avec donc une équipe d'architectes de Nozay et Nord. Et puis j'en oublie probablement parce que j'en ai plein sous le coude. Mais l'activité est très très bonne en ce moment.
2: Tant mieux. Bon, Guillaume, pour vous, ça se passe bien aussi, j'ai l'impression. La jardinerie, hein, mieux que jamais en tout cas.
4: L'ensemble du, encore une fois, du concept, effectivement, fonctionne très bien. Donc, je pense que c'est important dans cette conjoncture de dire quand les choses vont bien, et c'est le cas chez nous. Donc, tous les feux sont verts. Maintenant, c'est effectivement de consolider ce projet d'ensemble. Et faire perdurer, oui.
2: Bien sûr. En tout cas, si vous passez dans la région nantaise, voilà, une trentaine de kilomètres, hein, c'est ça à peu près de Nantes, Ligné, Lascelles, découvrez donc les Fingouls. C'est très bien noté dans cet univers, en tout cas, ce lieu de vie par nature réalisé, donc une collaboration, co-construction entre Guillaume et Nathalie Rouget. Un grand merci à vous deux, Guillaume Cotineau. Donc je rappelle que vous êtes co-gérant de l'entreprise Scaël. Merci beaucoup.
4: Merci à vous.
2: Merci également à Nathalie Rouget, donc architecte d'intérieur. Je renvoie à votre site, hein, rouget-architecture-intérieur.fr, pour voir l'étendue de tout ce que vous pouvez faire. N'hésitez pas donc à appeler Nathalie. Un grand merci, Nathalie.
3: Merci à vous aussi pour nous laisser quelques minutes d'antenne pour expliquer notre métier et pouvoir mieux... proposer à d'autres clients et peut-être susciter des envies.
2: Eh bien, c'est l'ambition de ce podcast, exactement. Merci à Yves Paulet qui a préparé cette émission. On se retrouve dès le mois prochain pour une nouvelle aventure et un nouveau numéro d'Architecture Intérieure, Regard Croisé. À très bientôt.
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1: Bonsoir à tous. Le procès en appel sur les soupçons de financement libyen de sa campagne présidentielle en 2007 s'est achevé ce mercredi avec les plaidoiries de ses quatre avocats qui ont plaidé la relaxe pour l'ancien président de la République, Nicolas Sarkozy. « Jamais je ne pourrais avouer quelque chose que je n'ai pas fait », a clamé Nicolas Sarkozy à l'occasion de cette dernière journée et dernière prise de parole sur les soupçons de financement libyen de sa campagne victorieuse en 2007. « Cette affaire de prétendu financement libyen de ma campagne a commencé dans le mensonge et dans le complot. Elle doit finir dans la vérité et dans la transparence. » C'est ce qu'a déclaré l'ancien président de la République. Les médicaments anti-obésité Wegovy et Mounjaro seront très bientôt remboursés par la Sécurité sociale. Stéphanie Rist, ministre de la Santé, l'annoncera demain à la mi-journée à l'hôpital de la Pitié-Salpêtrière à Paris. Il a fallu de longs mois avant que le gouvernement et les laboratoires qui fabriquent ces médicaments ne parviennent à se mettre d'accord sur un prix pour ce remboursement. Pourquoi les fraises et les courgettes bio sont-elles si chères dans les rayons de vos supermarchés? La réponse ne se trouve pas seulement dans les coûts de production plus importants des agriculteurs. La grande distribution pratique également des marges beaucoup plus élevées sur les fruits et légumes biologiques que sur leurs équivalents produits de manière conventionnelle. C'est ce que révèle une étude de Que Choisir Ensemble, révélée par le journal Le Parisien. Les auteurs d'homicides liés au trafic de drogue ont pris l'habitude dramatique de se filmer pour impressionner. C'est ce que dénonce ce mercredi le procureur de Grenoble au lendemain d'une fusillade ayant fait un mort et quatre blessés sur un point de deal de la ville. Ces faits ont fait l'objet à nouveau d'une forme de revendication, a précisé Étienne Manteau lors d'une conférence de presse. En France, une enquête administrative prédisciplinaire a été ouverte par l'IGPN, la police des polices, en raison de soupçons de harcèlement sexuel au sein du RAID. L'enquête vise le numéro 2 de cette unité d'élite. Fondée en 1985, le RAID pour recherche, assistance, intervention, dissuasion, est une unité d'élite de la police nationale qui a notamment participé à la sécurisation des Jeux Olympiques de Paris 2024. Voilà, c'est la

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